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Ouais, tu sais, c'était samedi, là, à côté de la maison de la radio. Je marchais dans la rue, et puis il y a une fille juste devant moi, avec ses grands cheveux blonds, tu vois. J'ai commencé à la suivre parce que, je sais pas, j'avais envie de baiser, puis tout d'un coup, elle s'est retournée. Et là,

0: Alors ? Alors ?
1: Alors je me dis, ok, c'est bon. Je rentre chez moi, je la dépasse et puis je marche avenue du président Kennedy jusqu'à la place de Varsovie. Puis il faisait bon et c'était cool. Et puis là je me retourne, puis je la vois qui marche derrière moi. Puis je commence.

0: dit qu'il aurait mieux fallu rester chez moi. Ce jour-là, je me suis dit qu'il aurait mieux fallu rester chez moi.
1: Salut. C'est un mot, c'est quoi? C'est pas assez compliqué, ça?
2: Non, il aurait mieux fallu, c'est conditionnel passé, première forme. Tu vois, on aurait pu dire il aurait mieux valu aussi, mais du verbe valoir. Tu t'étais plus élégant.
1: Alors?
2: Voilà.
3: Alors?
2: Putain, Marie.

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Burkina Faso. Merci beaucoup.

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2: Parce que l'opéra est attaché à l'expression des passions, on y trouve une grande gamme pour exprimer le désir, mais aussi des passions tristes comme la jalousie, l'affliction. Mais au cœur de ces passions tristes, les situations qui prêtent à pleurer pourraient affliger plus ou moins et mettre leur victime dans un état possiblement suffocant, peu propice donc à la douce expression d'un long lamento. Dans Une philosophie des sanglots paru aux éditions Rivage, la philosophe Estelle Ferrares se rétracte face à quelque esthétique des pleurs en affirmant qu'il faut abandonner l'idée d'une utilité des sanglots et même renoncer à les observer du point de vue de leur efficacité sur le monde. Pour ce numéro sangloté de Métaclassique, nous sommes installés au salon Marguerite Long de la bibliothèque Lagrange-Fleuret en compagnie d'Estelle Ferrares, du musicologue Bertrand Porreau et du chanteur Marc Moyon que nous écoutons pour commencer dans Tutti il di Piango, un sonnet de Pétrarque, mise en mélodie par Caccini.

0: Bonjour Marc Moyon.
1: Bonjour.
0: Quand on vous entend à l'instant avec Angélique Moyon au Théorbe faire après avoir dit la grimace, et donc le veut dire que vous sanglotez.
1: Ben en tout cas, c'est l'utilisation d'un des outils ornementaux de Caccini, le trillo, qui est un ornement un peu qui nous permet de faire plein de choses et entre autres de sangloter, oui un peu. Je l'espère en tout cas.
0: Vous avez chanté exactement le même poème, mais avec une ligne vocale dessinée par un certain Jacopo Peri, qui est un exact contemporain de oui. Caccini et de Monteverdi, du reste. Oui. Peut-être on va écouter le même passage.

0: Voilà, donc là, il utilise complètement autre chose, une grande montée chromatique, créant plein de dissonances. Donc, c'est vraiment intéressant parce que, voilà, ils vivent exactement au même endroit, à la même époque, et ils utilisent des outils complètement différents pour exprimer ces larmes et le fait de pleurer. Et c'est pareil pour le début, quand Caccini fait tutto il piango, donc il utilise un ornement que lui appelle exclamazione, qui est utilisé, qui pourrait être utilisé aussi pour la joie, par exemple. Mais ça dépend comment on le forme. Et puis là où Peri fait tutto il piango avec un grand intervalle, comme une espèce de dépression. Voilà, c'est vraiment une manière un figuralisme très différent en fonction voilà, des envies et des personnes.
1: Ce qui est curieux, c'est que donc il y a un code, mais il n'y a pas vraiment de normes, puisque d'un compositeur à l'autre et dans un contexte historique tout à fait identique, on peut avoir des façons si différentes de...
0: Oui, ben d'autant plus que là, le contexte est particulier parce que au début du XVIIe à Florence, c'est vraiment un vrai laboratoire expérimental avec ces camerate où en fait on réfléchit un peu à une nouvelle forme de musique. C'est vraiment eux qui vont créer l'opéra quelque part, hein, en définissant ce nouveau style du recitar cantando, donc parler et réciter, ce qui permet aussi d'avoir une déclamation qui soit très proche et enfin plus, comment dire, plus efficace en termes émotionnels en fait. C'est vraiment l'idée de pouvoir exprimer au plus proche les passions humaines, et donc voilà, c'est des expérimentations tout ça, donc évidemment c'est normal qu'ils aillent dans plusieurs sens différents.
1: Les historiens de la musique nous disent que c'est cette génération qui invente la mélodie accompagnée, c'est aussi un mouvement de sortie de la polyphonie qu'on avait instituée au XIVe siècle.
0: Exactement, c'est-à-dire qu'enfin le poète est seul à dire je. Avant, on était cinq à dire je.
1: Ouais.
0: Et donc, il y a quand même une forme d'incarnation plus précise et de crédibilité, entre guillemets, de cette personne qui, tout d'un coup, dit je pleure et elle est seule à pleurer, au lieu du madrigal où ils sont cinq ou six.
1: Mais précisément, si on est aussi à un moment de réunification de la poésie et de la musique, on ne devrait pas avoir à mettre autant de fioritures sur le texte.
0: Alors oui, après, c'est vraiment des... Vous avez entendu que Peri est beaucoup plus sobre que Caccini, par exemple. Donc après, c'est vraiment
1: beaucoup plus solidaire de Pétrarque.
0: Oui, oui, si. Mais en fait, c'est aussi, je trouve, une période très, très intéressante parce que le fait de rendre ce répertoire solistique va aussi permettre de développer une personnalité du chanteur qui va devenir le fameux chanteur d'opéra avec son ego démesuré. Mais en fait, je pense que c'est vraiment là que ça se crée, où tout d'un coup, ben, l'interprète a beaucoup plus de liberté et peut vraiment s'exprimer beaucoup plus librement aussi. Dans une polyphonie, vous êtes plus contraint, évidemment.
1: Parce que le mot figuralisme, il est plus ou moins synonyme de madrigalisme, c'est-à-dire que c'est bien dans le genre madrigal que se prépare ce répertoire de figures.
0: Oui, complètement. Il y a une vraie filiation. Hein. C'est vraiment, on va utiliser ce matériel-là, mais en le développant et en le personnalisant énormément. Et c'est ce qui va donner après vraiment ces personnalités de chanteurs. Et je pense que justement, Caccini et Peri étaient deux superstars parce qu'ils étaient vraiment très différents et qu'on allait les écouter pour des raisons différentes aussi.
1: Bonjour Estelle Ferrarez.
2: Bonjour.
1: Vous mobilisez Diderot qui explique que l'homme animé d'une grande passion manifeste celle-ci non pas par des discours, mais avec des cris, des mots inarticulés, des voix rompues, quelques monosyllabes qui s'échappent par intervalles. Je ne sais quel murmure dans la gorge entre les dents, dit Diderot, ça veut dire que l'émotion met en péril l'expression.
2: Absolument. En tout cas, c'est l'émotion, pour autant qu'elle va donner lieu à ce que j'appelle des sanglots, mais de manière générale à toutes les formes de suffocation. Hein. C'est-à-dire que ce qui fait une différence, c'est l'usage du diaphragme, le fait que le diaphragme commence à convulser ou à avoir un spasme. Et là, effectivement, c'est quelque chose qui va se porter à l'attaque de la parole, qui va la rendre difficile, voire qui va la rendre impossible.
1: Vous dites vous-même au moment de sangloter, ouais, ma respiration est entravée, une sensation d'étranglement me saisit au larynx, certains de mes muscles se contractent violemment. On devrait donc plus être disponible à l'expression naturelle de ce qu'on est en train de ressentir, enfin.
2: C'est ça, c'est-à-dire que par ailleurs, il est possible de lutter, c'est parfois ce qu'on fait. Donc de quand même continuer à entretenir le flux de l'expression, mais c'est quelque chose qui déjà est épuisant et la plupart du temps qui nous amène à renoncer à le faire. Quand il y a des sons qui sortent, en fait, ce sont des sons assez grotesques. Vraiment, le logo, c'est-à-dire le fait de mettre en mots de la raison, est complètement abolie, attaquée par le sanglot. Et en même temps que la raison, c'est ce que j'essaye de dire, quoi. Enfin, en même temps que le langage, c'est la raison. Donc, c'est la pensée qui se retrouve hachée, voire impossibilisée complètement par cette attaque du diaphragme sur un certain nombre de facultés humaines.
1: La suffocation réalise une saturation de mon expérience. Vous parlez d'une saturation par l'impuissance que l'on ressent au moment où on se trouve pris par le sanglot.
2: Oui. En principe, on sanglote dans des situations d'impuissance, c'est-à-dire face à un deuil, à une rupture, à un échec. Et donc, on a fait l'expérience de la limite de ces puissances. Et ce qui se passe, c'est que le corps va redoubler cette impuissance. C'est pour ça que je parle de saturation. C'est enfin rien d'autre que cette impuissance, précisément parce que ce qui peut-être nous permettrait de remettre un peu de sens dans ce qui vient de se produire, soit le langage, soit la pensée, ben ceci est également attaqué. Donc en fait, il y a une sorte d'action du corps pour nous obliger en fait à regarder et à n'être que cette impuissance, d'où cette espèce de saturation, mais qui est aussi une saturation corporelle, hein. C'est-à-dire que notre expérience se limite à ça, nous ne sommes plus que des sanglots, et nous sommes même suffoqués, c'est-à-dire que tous les flux sont interrompus par cette attaque qui vient du diaphragme.
1: Mais cette épreuve de l'impuissance, elle n'est pas tant que ça une découverte, parce que vous précisez bien que on a alors une espèce de contact, de prise avec cette impuissance, mais qu'on la connaissait, on savait qu'on était impuissant, sauf que là, on en fait l'épreuve corporelle.
2: C'est-à-dire qu'on l'apprend autrement. C'est une des thèses que je défends, c'est-à-dire que au fond on apprend à connaître l'impuissance, on en fait une expérience d'une toute autre texture que si on y réfléchit calmement, j'allais dire bon voilà je regarde ce que j'ai fait de ma vie ces dernières années et puis j'en arrive à la conclusion rationnelle que oui je me suis arrivée au bout de ce que j'aurais pu faire. Bon là on le connaît différemment et il y a une sorte de... C'est pour ça que certains corps sont davantage disposés que d'autres à sangloter, parce qu'il y a des traces en fait qui sont déposées, non pas où on aurait des souvenirs précis, mais en fait j'utilise un vieux concept qui vient de la tragédie, qui est la nagnorisis, dont parle Aristote, donc pour renvoyer à tous ces moments dans les pièces grecques où en fait un personnage en reconnaît un autre qu'il a connu par le passé mais qui est devenu complètement différent. Il y a ce moment en fait de révélation soudaine, ce qui est souvent en fait très charnel, au sens qu'il va supposer un toucher, qui va supposer un choc, c'est rarement quelqu'un qui explique à l'autre voilà qui il est. C'est toujours quelque chose qui permet une reconnaissance. Et en fait je crois qu'il y a dans le sanglot quelque chose de cet ordre, au sens où je sais à nouveau cette impuissance et j'ai déjà fait cette expérience. Donc mon champ de connaissance, si on peut appeler ça comme ça, cette connaissance qui reste toute corporelle, se réouvre, cet état se réouvre et puis va se refermer dès lors que les sanglots s'arrêtent et que je retourne à un mode de pensée beaucoup plus articulé.
1: Mais alors l'anagnorisis, ce concept aristotélicien, semble en attaquer un autre qui est celui de catharsis, parce que du coup il n'y a plus la circulation tranquille d'une émotion qu'on vit pour l'apaiser, quoi.
2: Oui, c'est une lecture que je me refuse à avoir en fait sur à propos des sanglots, c'est-à-dire qu'il y a souvent cette espèce d'argument d'une sorte de soulagement qui serait réalisé par ce phénomène particulièrement violent. Bon, d'une part, c'est quelque chose qui n'a pas été objectivé par les neurosciences, tout simplement. C'est-à-dire que, quand on regarde ce qui se passe après une crise de sanglots, rien ne se passe dans les différents hémisphères qui permettraient de dire voilà, là maintenant il y a sécrétion de quelque chose qui va m'apaiser. Donc bon, déjà ça n'a pas été objectivé. Et puis de manière générale, j'essaye de m'inscrire en faux contre toute explication, on va dire fonctionnaliste des sanglots, au sens où les sanglots auraient une fonction qui serait par exemple terminé par l'espèce humaine, mais on peut aussi voir quelque chose de plus élaboré, et que finalement ce serait la manière dont les sanglots, dont l'espèce humaine aurait réussi à affronter un certain nombre de difficultés, à s'adapter de manière très physiologique à des épreuves extrêmes.
1: On va y revenir, comme ça met en cause même la pensée darwinienne des larmes. Vous écrivez le motif du sanglot comme pauvre ruse du sujet qui se préserverait du pire et optimiserait le peu qu'il lui serait possible de faire dans une situation contrainte, semble peu tenable. Bertrand Porot, bonjour.
3: Bonjour.
1: Vous êtes musicologue, vous vous occupez beaucoup du répertoire que l'on dit baroque, effectivement, dans l'opéra baroque que Marc Moyon chante quotidiennement, il y a beaucoup de pleurs qui se trouvent justement en représentation, qui visent pour le coup la catharsis.
3: Oui, oui, bien sûr, parce que dès le début de l'opéra, comme Marc l'a mentionné, existe une séquence qui est extrêmement courante, c'est le lamento. Mais ce lamento, il a aussi une filiation parce que il vient de la pastorale dramatique, hein, ou des romans, c'est-à-dire des pièces de théâtre ou des romans qui mettent en scène des mondes de bergers, mais des bergers idéaux. C'est le mythe d'un âge d'or où on vivait au contact de la nature, et ces bergers donc sont préoccupés par leurs relations amoureuses. Et dans les relations amoureuses, il y a toujours, comment on pourrait dire, des petits incidents et donc qui provoquent des pleurs, des lamentations. Alors, les premiers opéras, bien sûr, l'Orfeo de Monteverdi même, présentent des scènes pastorales. Donc, ils reprennent de la pastorale dramatique, ils incluent des scènes de lamento. Et ce lamento va passer aussi en France, mais sous le nom de plainte, et on l'a francisé, on l'a adapté au style français, mais la filiation est vraiment, vraiment italienne. Et dans l'opéra Lulliste, puisque c'est Lulliste qui a, il n'a pas inventé l'opéra, mais qui a créé ce qu'on appelle la tragédie en musique, il reprend ces séquences de plaintes extrêmement dramatiques, mais dans un autre contexte, un contexte plus héroïque, parce que le genre était à la gloire du règne de Louis XIV, enfin disons qu'il devait refléter les vertus héroïques et les vertus du roi à travers des héros idéaux. Mais il y a cette séquence empruntée à la pastorale, et ce qui est emprunté à la pastorale aussi, c'est qu'il y a beaucoup de divertissements qui sont dans cet esprit-là. Et ça existait déjà dans la comédie ballet, parce qu'il y a une pastorale dans Les Amants magnifiques où il y a un lamento. Alors ce qui est très intéressant, c'est que Lully y élabore ses outils de rhétorique musicale à propos des pleurs, des sanglots.
1: Et essayons de mettre l'oreille dessus avec un extrait d'un de ses opéras qui s'appelle Assis et Galatée, qui d'ailleurs qu'il compose indépendamment de Louis XIV.
3: Ah oui, alors ça c'est très particulier, cet opéra, parce que Lully a subi la défaveur du roi à cause de sa conduite. Il était homosexuel, mais affirmé, hein, donc c'était affiché.
1: C'est une de ses liaisons qui lui a valu d'être mis à l'écart.
3: Et le roi l'a écarté de la cour, il l'a chassé de la salle du palais royal, il avait plus de salle, il avait toujours le privilège, et il s'est rapproché d'un foyer, c'est celui du duc de Vendôme, qui était lui-même homosexuel et libertin, qui a donc pu le protéger, favoriser d'autres créations. Et Assis et Galatée, c'est le dernier opéra de Lully.
1: Donc c'est le duc de Vendôme qui lui en passe la commande.
3: Oui, pour les fêtes.
1: Et donc on entend à l'acte 3, scène 7, Galatée, effectivement, dire sa peine avec tout ce qu'il faut de rhétorique pleureuse.
3: Oui, parce que elle se plaint de la froideur d'Assis, enfin de son amant, qui malheureusement devait être écrasé par un rocher, par le géant Polyphème.

0: Ambroisine Bray dans le rôle de Galatée, dans la version dirigée par Christophe Rousset, des talents lyriques de Assis et Galatée de Lully. Bertrand Borot, qu'est-ce que c'est que la catabase?
1: Ah oui, ça, c'est une figure de rhétorique. Alors, qu'on peut dire, c'est que la musique est envisagée à l'époque selon les modèles de l'art du discours. C'est l'abbé Batteux qui le dit. Et donc, dans l'art du discours, il existe des figures qui sont capables d'exprimer des passions, des sentiments. Et donc, dans la catabase, c'est une descente mélodique qui, en général, dans la musique baroque, est expressive de moments dépressifs, tristes. Souvent, c'est le symbole de la mort, de la chute aux enfers.
0: Ah oui, ça, c'est un groupe général, c'est-à-dire le lamento avec la basse.
1: Mais là, il y a quelque chose de particulier. Ici, vous aviez on a entendu vers la fin une petite descente mélodique et qui est aussi employée pour évoquer les rivières, les fleuves, comme dans le sommeil de Renaud. Vous avez des descentes avec des crochets par deux. Et donc, il y a une analogie entre les rivières qui coulent et les pleurs qui coulent sur le visage.
0: Ah oui, alors c'est ça le problème, Marc Moyon, c'est qu'un figuralisme en remplace un autre, en fait.
1: Oui,
0: c'est-à-dire qu'on a le même la même figuration musicale de l'eau qui coule et des pleurs.
2: Oui, et après c'est notre travail de le faire, de le rendre crédible, je pense vraiment.
1: Oui.
2: Mais je dois dire que je suis vraiment hyper content d'être là, parce que vraiment c'est très enrichissant ce qu'on écoute là. Merci beaucoup à vous, parce que c'est vrai que dans notre travail, justement, d'essayer d'exprimer des choses qui sont difficilement exprimables, comme le sanglot, justement, et dans le fait de styliser aussi ces expressions. Donc nous, on a tout un attirail, en particulier dans la musique baroque, avec les agréments, qui sont justement une autre couche de rhétorique,
1: fait. Oui.
2: Et donc, dans tous ces agréments, ce qu'on appelle les agréments, donc les ornements en musique française, on n'a pas le sanglot. On l'a qu'une fois, chez Monteclerc, dans un traité en 1728. Avant, on parle d'accent plaintif, de plainte, de port de voix qui permettent de faire des gémissements, etc. Et on a ce sanglot. Et justement, j'avais envie de vous lire la définition de Monteclerc du sanglot.
0: Avec plaisir. Est-ce que musicalement, vous pouvez spoiler et nous dire si ça ressemble au tri de Caccini de tout à l'heure?
2: Pas du tout.
0: Ah, justement.
2: Pas du tout. Ça ressemble à ce que décrit Estelle. C'est ça qui est très intéressant.
0: Ah.
2: Il semblerait, par le terme de sanglot, que cet agrément ne devrait servir que dans les gémissements. Cependant, on s'en sert pour exprimer plusieurs passions opposées les unes aux autres. Le sanglot est un enthousiasme qui prend son origine dans le fond de la poitrine et qui se forme par une aspiration violente qui ne fait entendre au dehors qu'un souffle sourd et suffoqué. Le sanglot prévient la vive voix avec laquelle il se lie étroitement, et lorsque la voix s'est étendue, suivant la valeur de la note ou suivant la force de la passion, elle finit presque toujours par un accent ou par une chute, qui sont deux autres agréments. Le sanglot s'emploie dans la plus vive douleur, dans la plus grande tristesse, dans les plaintes, dans les chants tendres, dans la colère, dans le contentement et même dans la joie. C'est intéressant. Il se pratique presque toujours sur la première syllabe du mot « hélas » et sur les exclamations « ah » et « oh ». Et c'est intéressant parce que justement, ces exclamations « hélas »,« ah »,« oh », c'est vraiment des choses qui interviennent dans le discours quand on n'a plus de mots pour exprimer ce qu'on veut dire. Et donc, on se met à faire « ah ». Et justement, c'est le moment. Enfin, c'est pour ça que je trouvais ça vraiment que ça vibrait très fort avec ce que disait Estelle plus tôt, parce que c'est vraiment l'incapacité de pouvoir dire son émotion. Et donc, on utilise ces interjections. Et il préconise de faire cette inspiration, de la rendre sonore. Et c'est vrai que c'est quelque chose qui est assez peu usité chez les chanteurs, parce qu'on a toujours, on nous a appris à respirer bien tranquillement avant de commencer à chanter. Mais je trouve justement cet ornement-là très intéressant, parce que finalement, en effet, c'est un moment d'impossibilité expressive, mais quelque part, on lui rend une forme d'expression avec cette chose qui est totalement antivocale, en fait, quelque part.
0: Mais c'est une forme d'expression qui

0: prends soin de ne pas être trop verbal précisément.
1: Exactement, parce c'est que... vraiment du non musical et du non verbal, et c'est ça qui est très intéressant.
0: Pour mimer la suspension de l'activité conceptuelle, en fait, ça ressemble à ça.
1: C'est... Parce que c'est vrai qu'on a ce, les accents dont il parle qui sont vraiment où en fait on quitte la voix un peu, voilà, on sort de sa ligne vocale, ou la chute où aussi on se permet de se répandre un peu. Et c'est vrai que ça, ce sont des agréments vocaux, enfin qui sortent un peu de la ligne vocale, mais qui sont quand même sonores. Alors que le sanglot est vraiment quelque chose qui est que de la respiration en fait. C'est pour ça que ce mot de diaphragme tout à l'heure parlait à mon cœur, parce que c'est vrai que c'est vraiment ça pour le coup. C'est vraiment respiratoire quoi.
0: 1728, ça veut dire qu'on est quand même presque 50 ans après Assis et Galatée.
2: Oui, mais
0: Bertrand Poirot, vous avez été relevé les A et les E.
2: Oui, mais c'est exactement dans le même état d'esprit. C'est l'écriture musicale qui nous le donne. Et moi, j'emploie le terme d'exclamation, mais en fait, c'est un terme. En France, il n'y a pas eu de théorisation de la rhétorique musicale. C'est plutôt les Allemands. Mais si on compare les partitions, en fait, on peut employer la terminologie allemande. Et c'est Pierre-Alain Clerc qui a fait un peu un compendium sur cette terminologie. Et donc, le sanglot de Monteclerc peut s'appeler aussi exclamation. Et en fait, c'est chez Lully, c'est une rupture de la mélodie avec des grands intervalles, une octave, par exemple, un tim. Et c'est sur des termes de non-sens, c'est-à-dire « ah, oh, hélas ». Et moi, ce que j'avais évoqué dans ma recherche, c'est que c'était tout d'un coup, dans ces moments-là, c'est l'éruption du physique, du corps, hein, parce qu'il n'y a plus du tout de... Il y a une rupture vocale importante, mais il n'y a plus de sens non plus.
0: Vous aviez cité tout à l'heure l'abbé Batteux, Charles Batteux, qui, en 1746, publie les Beaux-Arts réduits à un même principe. Et il se trouve que cet abbé Batteux, il nous prévient que l'opéra... En tant qu'il est inspiré du genre pastoral, est un genre dans lequel les passions doivent être présentes, mais de façon relativement édulcorée. Il écrit qu'on nous peigne leur tristesse, leurs soucis, leurs jalousies, leurs dépits de ces bergers et bergères. Ces passions sont des jeux innocents au prix de celles qui nous déchirent. Ce qui alimente la thèse d'Estelle Ferrarès, c'est que quand on les esthétise, les passions sont plus si déchirantes que ça.
2: Ah oui, oui. Non, ce qu'il veut dire, c'est que l'univers du berger est un univers très doux, et même si s'il est parsemé de plaintes, c'est un univers idéalisé. Mais par exemple, on va pas trouver chez les bergers les ambitions politiques ou les jalousies politiques, ou alors des grands débats comme dans le Cid, qui donc hésite à tuer le père de sa fiancée. Je pense que c'est ça qu'il veut dire. Il y a quelque chose de à la fois serein et mythique et poétique. C'est intéressant le titre de Batteux, parce que réduit au même principe, ça veut dire c'est l'imitation de la nature.
0: Oui, ça veut dire aussi une rationalisation.
2: C'est le concept d'Aristote, la mimésis. Ouais. Et la mimésis, c'est pas du tout ce qu'on croit, imiter le chant des oiseaux et tout. Si, ça comprend ça aussi, mais c'est imiter les passions humaines et leurs manifestations aussi physiologiques. Donc, essayer d'imiter les sanglots, les larmes, etc.
0: Marc Moyon.
1: Non, je trouve ça très intéressant. Et justement, c'est vrai que tous ces bergers, bergères, vraiment, la référence à l'astrée, l'âge d'or, etc. C'est vrai que ça permet cette distance qui est créée, et ce fait de styliser ces émotions, permettent aussi de pouvoir les dire, tout simplement, en fait. Pouvoir permettre de faire passer des choses aussi qui seraient peut-être que la bienséance ne pourrait pas admettre, mais qu'en fait, ça permet, en fait, finalement, de dire vraiment ce qu'on a à dire.
0: Oui, mais quand vous lisez Monteclerc et que vous avez une espèce de codage rhétorique de comment chanter ses passions, est-ce qu'à l'arrivée, vous n'avez pas l'impression de les polisser un peu ?
1: Mais alors, moi, je vois ça comme une espèce d'essai d'intellectualiser quelque chose, déjà une pratique qui se faisait. Donc voilà, il y a ce filtre-là. Et après, pour nous, c'est quand même intéressant, parce que ça veut dire qu'on peut un peu pousser les murs d'un point de vue par rapport à une manière de chanter extrêmement stylisée qui nous a hérité du bel canto, etc., de quelque chose qui est, pour le coup, encore plus lissé. Là, ça nous permet quand même d'avoir d'autres outils, d'autres couleurs qui soient moins académiques en termes de vocalité. Et donc, ça, c'est très intéressant. Mais après, tout ça nous permet d'essayer de viser juste pour justement tenter d'émouvoir en fait.

0: Alors là, il se passe quelque chose. Estelle Ferrares, c'était The Fairy Queen de Britten, mais dans une version qui est chorégraphiée par Pina Bausch dans le spectacle Café Muller. Pourquoi ces sons de chaise disent presque plus du sanglot que la chanteuse?
1: Parce que pour penser l'impuissance, j'essaye d'utiliser un concept qui vient de la phénoménologie française, c'est-à-dire de Merleau-Ponty, Sartre, Simone de Beauvoir. En fait, il parle de puissance comme d'une prise sur le monde. Et ce que j'essaye de montrer, c'est-à-dire qu'appréhender la question de la puissance de manière corporelle, comme lorsqu'on emploie le mot prise, ça permet de réfléchir sur justement ce que peut un corps et ce que c'est qu'un corps qui ne peut pas ou qui peut moins ou qui peut mal. Et donc quand on ne peut pas prendre quelque chose, quand le monde ne nous tend pas de prise, ben on se cogne dans le mur, dans le mur, dans le monde. Enfin, et cette pièce de Pina Bausch, moi, elle m'a beaucoup touchée parce qu'en fait, donc, elle montre des sanglots. Il y a plusieurs reprises une des danseuses qui mime un sanglot. Enfin, mais il y a aussi en fait vraiment un rapport au monde qui va traverser toute la pièce, dans lequel il y a deux danseuses en particulier. Il y a six danseurs, trois femmes et trois hommes. Et donc il y a deux danseuses, dont Pina Bausch, lorsqu'elle dansait elle-même ce ballet, qui en fait se cogne dans un décor qui est complètement dans l'obscurité, et au milieu desquels sont renversées des tables et des chaises d'un café, manifestement. Et en fait, c'est un ballet très difficile à danser, puisque c'est un ballet qu'on danse les yeux fermés. Donc en fait, les danseuses se font vraiment mal. Et elles courent, enfin, d'un bout à l'autre, elles vont se heurter dans les meubles, dans les murs, dans les hommes qui sont là aussi. Et donc, il me semble que ça permet... Elle nous donne à voir de beaucoup de manières différentes, et pas seulement au moment où on entend le son sanglot, ce qui est en jeu dans l'impuissance, comment saisir cette impuissance, et donc cette question de la prise sur le monde, et de l'absence de prise. Elle se cogne dans le monde. Voilà,
0: en l'occurrence, dans le passage précis que l'on vient d'entendre, c'est un homme qui pousse les chaises pour qu'elle ne se cogne pas, précisément parce qu'elle semble avoir perdu la maîtrise de son déplacement pris par le sanglot.
1: Oui. Ouais. Il y a des moments où effectivement il y a un personnage qui pousse, mais il y a des moments où il y a personne qui enlève, ouais. Et donc là, ça fait très mal.
0: Vous dites que si pour Merleau-Ponty les possibilités qui s'ouvrent dans le monde dépendent du mode et des limites d'un je peux corporel, vous dites aussi que Iris Marion Jung lui rétorque que les femmes sont enfermées dans un je ne peux pas, ou plutôt que nombre de leurs je peux sont doublés d'un je ne peux pas. Et vous pointez beaucoup dans votre livre Une philosophie des sanglots que hommes et femmes ne sont pas égaux devant la question que nous abordons.
1: Oui, en fait, je pars de Merleau-Ponty parce que quand on pense le corps, enfin en philosophie, c'est un peu un point d'entrée évident. Et il va toujours poser le corps comme ce dont part la puissance, en fait. C'est ce qui pose le monde, c'est ce qui pose l'espace, c'est ce qui pose le temps. Et en fait, l'être humain, donc qui n'est pas genré, hein, donc il dit tout le temps l'être humain, ben c'est celui qui est au centre de ses coordonnées, aussi bien coordonnées temporelles, coordonnées spatiales, et donc il a des intentions, et c'est avec ses intentions en fait qu'il va se mouvoir. Et ce qu'ont montré, alors déjà très rapidement derrière Beauvoir, c'est que bon, ça c'était peut-être une vision qui ne concernait que certains corps. Et encore un peu plus tard, en fait, dans les années 80-90, quelqu'un qui s'inscrit aussi dans cette phénoménologie, dans ce mouvement de la phénoménologie, donc il s'appelle Iris Marion, a écrit un article très intéressant qui a été très très lu, qui s'appelle Lancée comme une fille, et dans lequel en fait elle essaye d'expliquer ce que c'est que donc lancer un ballon, hein, c'est un geste aussi simple d'un point de vue philosophique, et donc pourquoi est-ce que finalement les femmes la plupart du temps leurs tirs sont un petit peu minables, quoi, ça tombe, ça va pas loin, et c'est donc toute une réflexion sur ce que c'est que quand on a un corps d'occuper l'espace, et est-ce qu'on a été ou pas habitué à s'y dilater, puisqu'en fait dilater, ça c'est un mot de Merleau-Ponty, se dilater dans l'espace, c'est-à-dire en fait le prendre, le posséder, le créer, lui imprimer son mouvement, ou bien est-ce que on a été au contraire socialisé de manière à avoir toujours deux choses. C'est-à-dire, évidemment, il y a bien des choses qui doivent être faites, donc il y a une agentivité et un déploiement qui est nécessaire, mais en même temps, jusqu'à un certain point, il y a tout le temps en même temps un je ne peux pas. D'où cette idée qu'il y a à la fois une prise et la négation de cette prise, en fait. Il y a à la fois une injonction à prendre et un échec en partie programmé.
0: Et la pensée de l'impuissance, vous dites aussi qu'en philosophie, elle est pas très riche. Même le Bartleby, avec son « je préférerais ne pas », vous le taxez de luxueux dans sa pensée de l'impuissance, parce qu'il rate la question, en quelque sorte, tellement il la prend avec trop de distance.
1: Alors oui, il y a vraiment une passion en fait de la philosophie pour la puissance sous toutes ses formes. Hein, vous avez la volonté de puissance, la puissance de savoir, la puissance d'agir. Et voilà, exactement. Donc en fait, il y a vraiment beaucoup de réflexions sur ces questions-là, qui à mon avis c'est pas pour rien que c'est parce que ça a été très longtemps peuplé d'hommes en fait cette discipline, mais c'est peut-être pas forcément l'unique raison. Et donc en fait, il y a quelques philosophes, mais assez rarement, qui vont s'approcher de la question de l'impuissance, mais c'est toujours en fait au fond pour la dépasser ou pour trouver en elle quelque chose qui serait déjà son contraire. Et justement, Bartleby, c'est pas de l'impuissance, c'est en fait le fait d'affirmer la puissance de se retirer du monde. Oui. C'est pas être confronté à des limites objectives. C'est simplement, je préfère ne pas. Donc, je préfère ne pas participer au tumulte du monde, dont, à propos duquel j'ai une sorte de, comment dire, de sagesse. Donc, d'une certaine manière, là, j'affirme une puissance de pensée du philosophe qui est supérieure. C'est en fait, c'est plutôt une sorte de prise de distance, de prise de hauteur par rapport à ça, mais ça n'a en rien de l'impuissance, en fait.
0: Parce que quand Galatée, tout à l'heure, chantait son injustice, ça veut dire qu'elle donnait à ses pleurs une espèce de projet de réparer la dite injustice. Est-ce que vous la soupçonnez, à ce moment-là, de se mettre un peu dans la position d'un Georges Eddy Oberman qui va donner aux pleurs une fonction de soulèvement et donc, finalement, un projet de puissance?
1: Alors, ça, je ne peux pas dire ou pas, enfin dire si je soupçonne ou pas. Enfin, je crois que les sanglots sont un état physiologique d'une telle virulence qu'en fait il ne permet pas quelque chose comme un projet. Il y a vraiment une sorte d'interruption absolue. Il y a des images qui peuvent parler, il y a des sons parfois, mais il y a certainement pas un projet. Ce que fait Georges Huberman dans un ouvrage qui s'appelle Peuples en larmes, peuples en armes, dans lequel il parle pas spécifiquement des sanglots, mais des larmes en général, c'est qu'en fait il va tenter de penser une forme de logique collective dans laquelle les larmes ou l'expression d'un certain nombre d'émotions négatives auraient leur place pour embraser en quelque sorte un certain nombre de soulèvements, de mouvements, de contestations populaires. Et donc avec cette idée qu'il y aurait, il va beaucoup en particulier commenter le cuirassier Potemkin, dans lequel en fait on voit des vieilles femmes qui pleurent, c'est pas tout à fait le début du film, mais c'est assez rapidement ça, à la suite donc de la mort d'un marin dans le cadre d'un soulèvement sur un bateau. Ces vieilles femmes qui pleurent vont, c'est la thèse de Eddy Oberman, être en fait le ressort, le déclencheur d'une insurrection qui va emporter toute la ville. Donc on est en 1905 et ce sera ensuite une insurrection qui va être complètement réprimée par l'armée russe, par les Cosaques, et qui tire sur la foule. Voilà. Et donc moi, ce que j'essaye de dire, alors, dans ce contexte bien précis, c'est que je pense pas que, d'une part, on puisse attraper les sanglots peut-être par les quelques fois où ils ont pu déboucher sur une insurrection. Enfin, je veux dire, c'est pas encore une fois en repassant par la question de la possibilité de la puissance qui gérerait dans la puissance qu'on va pouvoir toucher le contenu de vérité des sanglots. Ça n'est pas faire justice, j'allais dire, aux milliards de sanglots qui s'éteignent tout simplement dans le noir et dans la solitude et qui ne donnent lieu à rien.
0: Donc, une impuissance qui reste.
1: Ouais. Je pense pas qu'on puisse attraper ça par ça. Et en fait, ce qu'il y a, c'est qu'il y a une répugnance de la philosophie à aller voir ça. Et donc, tout de suite, plutôt aller chercher, regarder dans cette scène. Finalement, on a eu une insurrection, on a eu un soulèvement. Et ça, c'est une première chose. Et l'autre chose que je commente un petit peu, c'est encore une fois la question genrée. C'est-à-dire qu'en fait, Eddy Oberman ne commente pas le fait que ce sont les femmes qui pleurent, mais ce sont les hommes qui montrent les poings et ce sont eux qui vont aller à la rencontre avec les Cosaques. Et que donc, finalement, cette espèce de subjectivation politique, hein, il y a un sujet politique qui émerge, c'est seulement vrai que pour certains. Parce que ceux qui deviennent véritablement acteurs, c'est justement pas ceux qui ont pleuré, en fait. c'est pas celles qui ont pleuré.
0: Dans les opéras baroques, Marc Moyon, ceux qui pleurent, ça finit toujours à peu près bien quand même pour eux. Enfin, c'est quand même mis à un endroit bien précis de l'opéra.
2: Oui, bah il y a souvent quand même une petite intervention divine qui est bienvenue. Donc voilà, ils ont des destins un peu extraordinaires, mais justement, comme le disait Estelle, c'est pas la majorité des cas. C'est justement, on montre cette histoire-là sur scène parce qu'elle est exceptionnelle. Ouais.
0: Mais vous avez beau chanter des rôles masculins, ils pleurent aussi.
2: Alors oui, ben quand même, c'est quand même assez majoritairement pour les femmes, hein, quand même. D'expérience, mais oui, on a quand même des beaux lamenti quand même.
0: Bertrand Poirot, donc vous vous êtes arrêté sur les sanglots masculins oui. Dans Assis et Galatée. D'ailleurs, ça commence comme ça.
3: Ah oui, c'est très original le début de cet opéra parce que c'est un duo de bergers. La première scène, le premier berger arrive et puis il se plaint de la froideur de sa maîtresse qui est traditionnelle dans la pastorale. Et ensuite arrive son compagnon, le deuxième. Et là, il y a une concurrence masculine à celui qui a le droit de pleurer ou non. Alors c'est un peu ironique, c'est tout à fait dans l'esprit de la cour de ce duc de Vendôme. Et il y a une espèce de recul métathéâtral, c'est-à-dire que on fait pleurer des bergers, on se moque aussi de la convention où les bergers doivent pleurer. Et tous les deux, donc, se plaignent de leur maîtresse. Mais ce qu'il y a, c'est que ce dispositif dure pendant trois scènes. Et c'est un duo de haut de contre, c'est-à-dire c'est le ténor aigu, et c'est un duo donc des dialogues et des duos à voix égale, ce qui est extrêmement rare à l'opéra, chez Lully en tout cas. Après, j'ai pas fouillé tous les opéras, mais j'ai pas trouvé de l'équivalence, sauf dans Achille et Polyxène, le premier acte où qui met en scène Achille et Patrocle. Il commence aussi par un duo d'hommes, mais il y en a un qui est basse et l'autre est haute contre et ténor. Alors ça, c'est extrêmement original, et je me suis posé la question de savoir si c'était en fait, c'est un retour aussi aux premières amours de Lully avec Molière, où il y a beaucoup de scènes pastorales dans les comédies-ballets, et je me suis demandé si c'était pas aussi une lassitude de la part de une certaine partie du public, des aristocrates lettrés ou des hommes de lettres, une lassitude de tous ces héros valeureux, héroïques, et que une masculinité plus fine, plus douce, plus sensible serait peut-être l'avenir de l'opéra. Et c'est parallèle avec la tragédie, hein. On a le même moment dans la tragédie, et Campistron, qui a écrit le livret d'Assis et Galatée, a écrit des tragédies où les hommes pleurent.
0: Dans Assis et Galatée, les moyens musicaux mis en œuvre par Lully pour faire pleurer Assis sont les mêmes que ceux qu'il va prendre pour Galatée?
3: Oui, sauf pour, je pense, j'ai pas trouvé cette figure de Catabas qui exprime les larmes. Ah, j'ai l'impression que c'est plus féminin, parce qu'on le trouve aussi dans la plainte de Chloris, dans Georges Landin. Mais sinon, oui, ce sont les mêmes moyens expressifs. Et dans ce fameux lamento homosexuel, dans Achille et Polyxène, ce sont aussi les mêmes moyens expressifs.
0: On va écouter C'est en vain quand c'est lieu, extrait de la scène 1 de l'acte premier, donc d'Assis et Galatée. Donc là, c'est bien Assis.

0: rôle d'Assis dans Assis et Galatée de Lully, dans la version dirigée par Christophe Rousset des talents lyriques. Bertrand Poirot, c'est un topo, c'est-à-dire il faut qu'il y ait des gens qui pleurent dans un opéra.
1: Oui, c'est la plainte en musique, oui, c'est un topos. Ouais. Oui, oui.
0: Toujours en mineur.
1: C'est vrai que alors ça, j'ai pas trouvé d'exemple de plainte en majeur. Donc c'est la tonalité mineure, et comme le dit Rameau, c'est pour les moments tristes. Hein, c'est le mineur a toujours été chargé d'émotions tristes. Je pensais à quelque chose, à cette histoire de répartition des héros des héroïnes. C'est vrai que les lamentos sont plutôt féminins, mais il y a un exemple d'un héros pour qui ça se passe très mal, c'est Attis. Il y a un très beau lamento dans Attis, mais malheureusement il meurt à la fin de l'opéra. Ça se termine pas toujours très bien.
0: Et celle Ferrarès, vous rappelez que les théories de l'évolution, Charles Darwin s'exprime sur la question dans un livre qui s'appelle L'expression des émotions chez l'homme et les animaux, et cette approche physiologique va donner aux larmes une qualité lubrifiante pour les yeux, donc il y trouve une forme d'utilité, lui.
2: C'est ça, c'est-à-dire que moi, il n'a pas tellement écrit là-dessus, mais il va donner lieu à l'explication, on va dire, darwiniste des pleurs. Dans son cas, lui, c'est parce que d'après lui, les globes oculaires seraient soumis à une pression trop forte dans le cadre de certaines émotions, et que donc, pour s'en libérer, pour éviter qu'il y ait éclatement de vaisseaux, de l'eau, en fait, serait sécrétée. Oui. Donc ce serait quelque chose qui, en fait, aiderait l'espèce humaine à ne pas être mise en péril, ou que certains de ses organes ne soient pas mis en péril lorsqu'elle se retrouve face à des situations pleines de détresse, quoi.
0: Donc ça, ça vous permet de le mettre en balance avec l'idée, donc, qu'il y aurait, que ce serait une forme d'adaptation que de pleurer, là où Sartre dit que les sanglots sont associés plutôt à une conduite de désadaptation ou d'échec.
2: Ah oui, d'échec, mais pas de désadaptation. En fait, c'est dans le moment où il y a échec possible que finalement les émotions vont créer une sorte d'effet magique. C'est la thèse de Sartre dans l'esquisse d'une théorie des émotions, qui va en fait le faire voir le monde d'une autre manière, de manière à ce que finalement il y ait une réponse qui a l'air plus ou moins appropriée, étant donné le très petit nombre d'options qui sont restées. Et il y aurait, c'est pour ça que j'emploie le mot de ruse, là, auquel vous avez fait allusion tout à l'heure, une sorte de ruse, si vous voulez, du sujet qui éclate en sanglots, ou d'ailleurs, il parle pas que les sanglots, parlent de toutes sortes de réactions émotionnelles. Par exemple, il va dire que une femme, une patiente dans un cabinet de psychanalyse qui éclate en sanglots au moment où elle va enfin raconter une histoire particulièrement douloureuse, on imagine que c'est une scène d'inceste ou quelque chose comme ça, éclate en sanglots, précisément, dit-il, parce que c'est une manière de se mettre dans l'impossibilité de parler, parce qu'en fait, elle n'est pas prête pour le faire. Donc, si vous voulez, il y a une sorte de fonction. Donc, une façon, si vous voulez, de ne pas se confronter à l'échec qui est pourtant là, c'est-à-dire qu'elle est bien chez son psychanalyste, afin de faire rendre gorge à ce qui lui est arrivé, et pourtant elle n'y parvient pas, et confrontée à cet échec, elle adopte en quelque sorte une stratégie qui va consister à sangloter.
0: Parce que ça, on le voit dans certains opéras. Je pense par exemple chez Handel, l'aria va être potentiellement un moment tout à la fois plaintif et réflexif, comme si le personnage sortait un peu de lui-même et regardait son affect sous différents angles. D'ailleurs, c'est le moment où l'action s'interrompt pour essayer peut-être d'en découdre quand même.
3: Mais c'est pour ça d'ailleurs que je pense que, je connais pas tout le répertoire, loin de là, mais je pense que le sanglot vraiment appartient plus au monde du récit qu'au monde de l'air. Les larmes seront le monde de l'air, où on va pouvoir dire que ça coule et que ça coule. Mais vraiment, le moment où justement les choses s'arrêtent, pour moi, ça appartient plus au récit, au moment où justement il y a de l'action. Parce que pour que ça s'arrête, il faut qu'il y ait de l'action. Enfin, je pense. Je dirais, instinctivement, je dirais ça. Je ne vois pas d'air. On se plaint beaucoup, on se répand, mais c'est pas le moment de la crise entre guillemets du sanglot. Elle peut pas trop intervenir dans l'air, je pense, parce que ça serait inentendable en fait.
0: Ah oui, parce que l'air est quand même un moment où le temps se déroule.
3: Oui, oui. Mais où on fait une pause, on étudie une émotion, un ouais. sentiment, un état d'être, mais justement on le déplie, on tartine un peu ce sentiment là on l'observe par plein de, justement cette répétition là elle est jouissive, elle est fantastique à faire, parce que justement on peut détailler et essayer d'être le plus éloquent possible sur ce sentiment ou cette émotion, mais j'ai l'impression que d'ailleurs justement tous ces ah oh hélas, bon, il y en a parfois dans les airs, mais c'est quand même beaucoup plus le monde du récit pour moi.
0: Ouais. Vous citez Estelle Ferrarez, un film de Kaneto Shindo de 1960 qui s'appelle L'île nue, où là il y a des sanglots qui sont précisément un moment d'interruption de la musique, parce que le film est super musical, il y a pas de dialogue, que de la musique, et là la musique s'arrête pour que les sanglots éclatent.
2: Oui, c'est un film d'une grande beauté et très étrange. C'est un film en noir et blanc qui raconte la vie extrêmement, comment dire, pénible d'une famille de paysans qui vivent seuls sur une île japonaise, dans une très grande misère, avec deux enfants. Et on voit leur vie de labeur, et il n'y a absolument aucune voix humaine. C'est-à-dire qu'on entend les pas par moment, on entend éventuellement les rires des enfants à un moment donné, bon, des petits bruits comme ça, mais le reste du temps, en fait, on entend tout le temps cette espèce de musique très obsédante, très fort, qui crée une sorte de croûte, en fait, sonore autour du film. Et le seul moment où on va entendre quelque chose qui utilise la glotte humaine, bah, c'est une crise de sanglots. C'est vers la fin du film, un des enfants est mort d'une maladie, enfin on ne comprend pas grand chose, mais de manière assez brusque, emportée par une fièvre, et la mère va éclater en sanglots, non pas au moment des funérailles, mais en fait, alors que le temps a l'air de vouloir reprendre son cours, c'est-à-dire qu'en fait, c'est quelques jours après, elle reprend sa vie de labeur avec son mari, donc ce qu'on a vu pendant presque des heures, c'est un film très long en fait, on l'a vu monter et descendre avec des seaux très lourds pour arroser ces pauvres champs, et en fait, donc elle va recommencer ça tout à l'heure, et la musique est de nouveau très forte, et là, en fait, elle s'écrase par terre, vraiment, c'est le mot, et elle se met à sangloter, on entend hurler, en fait, presque. Voilà, et c'est vraiment cette force d'irruption qui est aussi une sorte de... Moi, j'interprète, on parlait du temps, là, une forte façon d'arrêter le cours du temps, c'est-à-dire c'est une protestation parce que le temps va recommencer, parce que tout va recommencer à fluer comme si de rien n'était, et d'une certaine manière, là, en fait, elle hurle un non, quoi, en fait, c'est... Elle essaye de dilater un maintenant qui est le maintenant de sa peine. Mais évidemment, ça va reprendre. Ça va reprendre.

0: Et si je peux me permettre, en fait, le bruit qu'on entend tout à la fin, c'est le bruit des seaux d'eau que son mari recommence en fait à verser sur le champ. Donc en fait, c'est vraiment on sent la force de ce flux qu'elle avait essayé d'interrompre, qui en fait reprend et de fait va la vaincre puisqu'elle va finir par se relever, quoi.
1: Donc là, on a de l'eau qui met fin aux pleurs. C'est le contraire de chez de ceux du figuralisme tout à l'heure. Vous citez l'anthropologue Ernesto De Martino qui a travaillé sur les pleurs dans le deuil et qui leur donne une fonction. Il dit qu'ils permettent d'éviter aux vivants la perte la plus irréparable, qui est celle de soi-même, c'est-à-dire de ceux qui restent.
0: Oui, alors ça, c'est une interprétation des pleurs collectives, puisqu'en fait, lui, il travaillait sur les lamentations telles qu'elles ont été pratiquées pendant des millénaires autour du bassin méditerranéen, et lui, il les observait, enfin, les dernières occurrences, en tout cas les dernières pratiques, dans les années 50, dans le sud de l'Italie. Et donc là, effectivement, il est en train d'observer ce que ça pouvait vouloir dire dans une société dans laquelle, on va dire, Dieu était encore très présent et où ce personnage du sujet souverain supposé avoir une forme de puissance n'est pas encore très très fermement là. Donc là effectivement il y a, je pense, une fonction une fonction sociale évidente, alors que moi je pense que ce que font les sanglots contemporains, c'est plutôt une sorte d'interruption, justement, d'un bon fonctionnement. C'est-à-dire que c'est l'interruption du fait que nous sommes toujours en train de tenter de devenir sujet. Donc c'est plutôt une suspension que la mise en œuvre d'une fonction. C'est la suspension de toutes les fonctions. C'est une sorte de protestation qui va durer quelques secondes, quelques minutes, avant évidemment de repartir dans ce que nous sommes supposés faire. Mais c'est pour ça, c'est une interprétation assez contemporaine que j'essaye de donner des sanglants. Je n'en parle pas comme d'un invariant culturel, ni non plus comme d'un invariant historique, et je trouvais ça très intéressant ce que Marc disait tout à l'heure, c'est-à-dire le fait que il y a ce moment, j'ai l'impression que ça coïncide un peu, où en fait vous n'appelez pas le sujet, mais donc le chanteur solitaire qui donc va se développer avec celui qui commence à pleurer seul, bah c'est le début du 7e, c'est ce que vous disiez, c'est exactement en fait le moment où en philosophie le sujet, c'est-à-dire cette forme rationnelle et puissante de l'être humain et pensée en philosophie. Donc en fait, c'est assez intéressant que ce soit contemporain, quoi.
1: Parce que les sanglots de deuil, par exemple dans les leçons de ténèbres de Michel Lambert, sont presque déjà dans le recueillement.
2: Mais là, justement, c'est une transition toute trouvée, parce que on est justement dans la lamentation en collectif, hein, vraiment ce moment où on se retrouve à la Semaine Sainte et où justement on revit cette passion. Et justement, ce que je trouve très intéressant dans la version de Lambert, c'est qu'il utilise le ton grégorien, qui a un ton spécifique des lamentations, hein, le tonus lamentatione, qu'on n'entend qu'une fois par an au moment de la Semaine Sainte, et donc il utilise ce chant grégorien, ce plein chant, et il va l'ornementer, en fait, il va l'ornementer toujours différemment, c'est parce que c'est une psalmodie au départ, hein, vraiment. Donc c'est toujours le même motif qui se répète et qui se répète. Et lui, il va l'orner comme ça, avec justement tout ce vocabulaire ornemental et tous ces agréments et tous ces accents et ces plaintes. Voilà, sur ce texte des Lamentations de Jérémie.
1: Eh bien, c'est avec un extrait de ces leçons de ténèbres que nous allons nous quitter. Merci beaucoup, Marc Moyon. Merci Estelle Ferrarez. On peut donc lire Une philosophie des sanglots aux éditions Rivage. Et merci Bertrand Porot.
3: Non, merci à vous.
1: Et merci au public rassemblé dans le salon Marguerite Long de la bibliothèque Lagrange-Fleuret, où nous avons enregistré cette émission.

0: bonjour à toutes et à tous et bienvenue dans cette nouvelle émission de Entre vous et nous. Je suis ravie de retrouver les filles du foyer de l'Aurore de Ludres. Il y a donc Gwenola, Mandy, Sylvie, Agnès et Perle avec nous. Bonjour à toutes les cinq.
1: Bonjour.
0: Comment allez-vous?
2: Bien.
3: Ça va.
0: Bien?
1: Oui.
0: Vous êtes sûr?
1: Oui.
0: Voilà, on refait ce que faisait Simon il y a quelques années. Ça faisait longtemps. Alors, je suis ravie de vous retrouver. Ça faisait longtemps qu'on ne vous avait pas entendu sur les ondes. Et on va parler ensemble de miel, parce que vous avez vendu du miel il y a quelques semaines de cela. Alors, racontez-nous un petit peu, justement, on va voir ensemble un petit peu comment vous avez fait cette vente de miel. On va commencer avec Gwenola, qui va nous dire d'où provient en fait ce miel.
4: Le miel vient de Pascal, le cultivateur, particulier à Messin et Méréville. Il a 33 ruches. Chaque année, Pascal fait un don de miel au profit du foyer de l'Aurore, de Lude, pour acheter du matériel ou pour faire des sorties de groupe.
0: Très bien, ça fait combien de temps du coup, tu dis chaque année, ça fait combien de temps à peu près? Vous savez autour de la table combien de temps?
1: Trois ans.
0: Trois ans déjà?
1: Ouais.
0: Ok, bah très bien, bah c'est super qu'il vous aide comme ça en vous fournissant du miel. Donc vous recevez le miel et ensuite, vous le mettez donc dans des pots, etc.
1: Tout est prêt.
0: Ah oui, il vous fournit les pots.
4: Et puis, il faut le vendre.
0: Voilà, vous êtes les vendeuses en fait. D'accord. Alors quel type de miel vous avez vendu? C'est Mandy qui va nous le dire.
5: Il y a du miel printemps. Toute fleur, il y a crémeux, il est à 8,70 € les 100 grammes. Et prix baissé en fin de saison, 5,50 €. Les miels d'acacia, il est à 10,80 € les 500 grammes.
0: Mmh. Très bien, donc ça fait quand même pas mal de pots de miel aussi, donc des bons gros pots de miel 500 grammes. Alors Sylvie va nous expliquer où vous avez fait toute cette vente. Il y a pas mal de lieux, je crois.
1: Alors la vente de miel s'est faite au foyer Aurore, au secrétariat de l'époque de Ludres, au marché de Ludres de 2025 à 2026. Il y a aussi devant l'église de 2025 à 2026, et à la boulangerie de Ludres, et aux familles et résidents de la population.
0: Très bien, oui, vous avez vendu, oui, vos familles ont aussi pris des pots, évidemment, effectivement. Mm-hmm. Et comment ça s'est passé sur les marchés? Vous y étiez toutes les cinq ou vous aviez chacune un jour?
1: On y allait à tour de rôle, oui. Mm-hmm. On était toutes les cinq, mais on y allait à tour de rôle. D'accord. On se relayait, quoi.
0: Oui, bah oui, parce que c'est fatigant quand même d'attendre sur le marché, j'imagine.
1: Bah, surtout que des fois, il faisait beau, mais des fois, il y a plutôt plu que faire beau.
0: Oui, j'imagine dans cette période, décembre-mars, oui. Effectivement. Mais en tout cas, c'était une belle expérience pour vous sur les marchés.
1: Oui. Mais qu'est-ce qu'il y avait, c'est qu'il y avait un autre monsieur.
0: Ah, vous aviez de la concurrence.
1: Il vendait son miel moins cher.
0: Ah.
1: Donc nous, on a dit, il faudrait peut-être baisser le nombre. Donc on a baissé le nôtre.
0: D'accord. Et donc là, vous avez récupéré plus de clients.
1: Parce que les autres ont dit, ils avaient l'habitude d'aller à celui-là, quoi. Donc voilà.
0: Dommage parce que
1: oui.
0: C'était pour vous aider vous, donc on faisait une bonne œuvre en prenant votre miel. Oui. Mais c'est pas grave, pour l'année prochaine. Ils reviendront vers vous peut-être au marché.
1: Peut-être qu'à la sortie de l'église, ça a marché mieux.
0: Ah oui.
1: On aurait fait plusieurs. Ça a marché mieux.
0: C'est vrai qu'il n'y avait pas de concurrence à la sortie de l'église.
1: Oui.
0: Effectivement, c'est un bon plan pour. Ouais. Puis surtout, c'est toujours sympa, effectivement, d'acheter son petit pot de miel. Et c'est original de l'acheter à la sortie de l'église. Donc pourquoi pas. Très bien. Et donc, combien finalement de pots de miel vous avez vendu?
5: 400. Miel à l'année.
2: Je pars en vacances à Paye.
1: Bon, ça, oui, ben, ça nous financera les 400 pots de miel. Cela nous permettra de partir en séjour à Berck-sur-Mer au mois de juillet.
2: Trois jours.
1: Ça nous fait un petit week-end, toi.
2: Oui. Mmh.
0: Bah oui, c'est bien ça, effectivement, pour découvrir. Vous connaissez Berck-sur-Mer, pas du tout?
1: Non.
0: Ah bah, c'est l'occasion, alors. Et puis, bon, bah, 400 pots de miel, bravo. Hein, c'est quand même pas mal, dis donc, sur un an. Vous avez le sens du commerce, on peut dire. Alors, Perle, peut-être que tu peux nous donner un exemple aussi de combien vous avez récolté, par exemple, au mois de mai.
3: Exemple, au mois de mai, la vente de miel a récolté 87,35. Ce sont des mille derniers pots de miel vendus. Nous avons réussi à tout ventre.
0: Et bah bravo, donc en fait c'était tout vendu depuis mai. Donc là on ne peut plus vous en acheter alors.
1: Ah non?
0: Non.
4: Il y en a qui vont revenir à partir normalement.
0: D'accord, oui, bah oui, puisque c'est de. Ils vous en emmènent une fois par an, donc c'est plutôt vers quand qu'ils vous en emmènent là,
1: bah,
0: en fait.
1: Là, non?
0: Ouais, c'est
1: oui,
0: ça.
4: Oui. Ils doivent venir à partir du mois de juin.
0: D'accord, donc oui, ça ne va pas tarder, effectivement. Et là, vous aurez de nouveaux dépôts. Donc, c'est bien pour les auditeurs qui nous entendent et qui veulent acheter un pot. Eh bien, ils pourront vous retrouver au foyer de l'Aurore, par exemple, pour en acheter, alors.
4: Bah oui.
0: Ou peut-être à la sortie de l'église de Ludre, par exemple. Très bien. Et vous vendez d'autres choses que du miel tout au long de l'année, ou pas?
4: Non,
0: vous faites que du miel. Il n'y a pas du jus de pomme aussi, vous faites des fois?
4: Là,
1: on a arrêté le jus de pomme. Bah, comme Florian n'est pas là en ce moment, donc
0: c'est plus compliqué, effectivement.
1: Oui, c'est compliqué.
0: Peut-être à son retour, effectivement, vous repartirez sur du jus de pomme. Très bien. Et sinon, comme avant qu'on écoute la musique que vous avez choisie, sinon, comment vous allez? Parce que c'est vrai que ça fait longtemps qu'on ne vous a pas entendu sur nos ondes. Vous allez bien?
4: Oui, très bien.
0: Tout se passe bien au foyer de l'Aurore?
1: Oui.
0: Il y a des travaux, je crois, non?
4: Qui vont bientôt commencer.
0: Ah, voilà. Ça y est, je ne savais plus si ça a déjà commencé ou si c'était...
4: Non, ça va commencer.
0: D'accord. Donc,
4: je ne sais pas quand, mais ça va commencer.
1: Mi-juin.
0: D'accord. Et vous savez pour combien de temps ça en aura?
1: Deux ans.
0: Ah oui, donc vous n'êtes pas prêt encore, pas prêt d'habiter là-bas alors encore. D'accord, on peut peut-être rappeler les travaux, oui, en quoi ils consistent, peut-être parce que les auditeurs n'ont peut-être pas suivi. C'est pour quoi ces travaux?
4: C'est pour une sculpture.
1: Le nouveau
4: foyer.
0: Oui, voilà.
1: Et enfin, il ne faut plus dire foyer maintenant.
4: C'est une structure.
0: D'accord, ce sera vos chambres, vos cuisines, votre cuisine,
1: ans,
0: tout
1: bientôt,
0: ça. Voilà. Oui, vous avez encore le temps avant de faire vos cartons.
2: C'est pour nous, dans le foyer, le nouveau foyer, on aura des nouvelles chambres. Et ça sera bien. On aura une cuisine.
0: Ouais.
2: Et puis la terrasse. On aura la terrasse aussi, dehors. Et puis il y a le salon. Mais on aura une télé dans notre chambre. Salle de bain. Un frigo. Et puis après il y aura autre chose d'autre.
0: Oui, voilà, vous savez peut-être pas encore tout, toutes les pièces, mais ça fait déjà pas mal. Et puis une terrasse, c'est bien, parce qu'effectivement là où vous êtes au deuxième, troisième étage, je sais plus.
2: Donc, premier étage.
0: Je ne sais plus, il y a combien d'escaliers, je ne sais plus combien il y en a.
4: Voilà, c'est un bâtiment qui sera par trois. Et le premier, c'est les résidentes de l'Aurore qui sera au premier étage.
0: D'accord, là vous serez au premier, donc oui, ça vous changera, effectivement.
4: Oui.
0: Ok, très bien. Et sinon, comme activité, vous faites quoi là en ce moment?
1: Ben moi, ça change pas. Moi, c'est peinture et couture et la marche à pied.
0: C'est très bien, ça aussi. Oui, la marche à pied, on ne marche pas assez. Et les autres?
5: Et puis moi, tous les lundis, je fais de la gym. Et les vendredis, je vais à la piscine.
0: Ah, c'est bien, ça aussi.
2: Moi, je vais à la gym et je vais à la piscine aussi.
0: Ok.
4: Moi, je le lundi à 6h20, je vais à la gym et je vais à la piscine aussi.
2: Tu vas à la danse?
3: Oui, à la danse avec Caroline. Jeudi, je danse, piscine. Hein?
2: Le vendredi.
3: Oui, le vendredi. Oui, la piscine.
0: Très bien, ouais, vous êtes nombreuses à aller à la piscine alors, effectivement. Et pour la danse, tu as peut-être bientôt un spectacle? Perle, peut-être, non?
3: Oui.
0: Oui? Ça oui, va, tu...
3: C'est fait.
0: Ah, c'est déjà fait, le spectacle?
3: Oui, le gala est fini, est fait maintenant. C'est avec une autre... C'est avec, comment... Caroline.
0: D'accord.
3: Voilà, Caroline qui est venue me voir bien danser.
0: Oh, bah, c'est bien, bravo. Oui.
3: Avec une robe verte.
0: D'accord.
1: Ah oui, il y avait une robe verte, c'est vrai.
3: Oui, il y avait Sylvie, Mandy, Gnola, tout ça et tout.
0: Tout le monde est venu te voir, alors.
3: Oui, me voir danser.
0: Ah bah, c'est
3: voilà.
0: Bien.
3: J'ai mangé là-bas, voilà.
0: Ah, t'as bien mangé?
3: Oui, oui. Merci Coralie. Coralie a fait tout ça.
0: Eh ben, on la remercie, oui. Effectivement, on peut remercier toutes les personnes qui vous aident au quotidien, oui. Effectivement. Dont Victoria, qui est présente avec nous dans le studio et qui souffle des fois quelques idées. Oui.
3: Elle va bien.
0: Eh ben, tant mieux. Tout le monde va bien, Sœur Paul aussi.
3: Oui.
0: Bah, ben, tant mieux. Et puis, pour terminer, vous êtes bientôt, je pense, en vacances aussi, non?
3: Ouais.
1: Oui.
0: Donc, vous allez partir à Berck-sur-Mer, déjà, ouais. 3 jours en juillet.
3: Tout à fait.
0: Vous savez déjà un peu ce que vous allez faire là-bas ou pas du tout? Ce sera la découverte. Donc, je sais pas, des musées, la plage.
1: La plage. Je sais qu'il y a un marché.
0: Ok, bon, de toute façon, ce sera des vacances. Donc, c'est fait pour se reposer. Donc, la plage, c'est très bien, effectivement. Et puis après, peut-être que vous partez aussi avec vos familles en juillet, août.
3: Oui, août.
0: Août.
3: Oui, moi, au mois d'août.
0: D'accord.
3: Mais pas en juillet, parce que je bosse.
0: Bah oui, il faut travailler quand même.
3: Je bosse tout le temps.
0: Tu bosses dur?
3: Oui, dur, oui, tout à fait.
0: Et ça te plaît, ça va?
3: Oui, les volets de rideau pour les clients.
0: Tu fais des volets de rideau, d'accord.
3: Oh oui, tu parles, hein. Oui, 200 palettes.
0: 200 palettes, tu fais ça quand? Par mois, par semaine?
3: Toutes les journées.
0: Toute la journée?
3: Oui.
0: Ah oui, d'accord. Oh la vache. Tu chauffes pas.
3: Non, ils ne chauffent pas, non.
0: Pas le temps.
3: Non, on n'a pas le temps à faire.
0: Les vacances seront bienvenues, alors.
3: Oui.
0: Je pense qu'autour de la table aussi, les autres, vous avez hâte d'être en vacances.
2: Oui.
0: Et bah, tenez bon, c'est pour bientôt. Oui.
2: Hein?
0: Oui, vas-y.
2: Tu vas où? Ah oui, au lac du Der.
0: Oh, en famille, du coup?
2: Oui.
0: D'accord. Tu es déjà allé?
2: Non, c'est la première fois que j'y vais.
0: Ah, bah, c'est bien, il paraît que c'est très joli.
2: Puis il y a des magasins, il y a tout.
0: Oui, bah oui.
4: Moi, je vais côté de Montpellier et de Sète.
0: D'accord. Pour voir ta famille aussi?
4: Non. Je vais aller en escapade adaptée.
0: Ah, d'accord. Donc, tu auras des petites... je recherche le mot, randonnées prévues ou des petites activités de prévues comme ça, c'est ça?
4: Oui.
0: D'accord. Tu es déjà allée avec ce groupe-là ou...
4: L'année dernière, oui, je suis allée, mais je suis allée à Villers-Morgon.
2: Très bien. Très bien.
0: D'accord. Et toi, Mandy?
5: Je vais à Kroll dans la montagne.
0: Ah, c'est bien, tu vas te ressourcer auprès de la montagne, faire des randonnées aussi.
2: Oui.
0: Tu vas bien marcher.
2: Oui.
0: Et toi, Sylvie?
1: Bah moi, je vais à Lourdes, je vais essayer.
0: Ah, tu vas à Lourdes avec quelqu'un qui t'accompagne?
1: Bah avec l'hospitalité de Lourdes.
0: D'accord, ah oui, d'accord. C'est la première fois que tu le fais ou
1: Ah non, ça fait 26 ans.
0: Oui, c'est parce qu'il me semblait que chaque année tu le fais, non?
1: Oui. Ah bah, l'année dernière, non, j'ai voulu faire comme ils voyagent, le voyage qu'ils font tous les ans. Donc moi, j'étais dans le Jura. Bon, bah, ça s'est bien, très bien passé.
0: D'accord, mais là, tu t'es dit, je vais retourner à Lourdes.
1: Bah, tant que je peux, parce que... Et puis, au mois d'août, je vais 4 jours faire un camp dans les bouches.
0: Très bien, bon, c'est bien, tu restes un peu plus près. On a plein de choses aussi à voir sur le territoire, effectivement, autant en profiter d'aller dans les Vosges aussi. Eh bien, merci beaucoup pour ce partage de vos moments de vie et de vos moments qui vont arriver, les vacances. Donc, je rappelle que bientôt, on pourra retrouver quand même du miel de nouveau chez vous, parce que c'est un peu ça aussi le sujet principal de l'émission. Votre vente de miel, vous avez beaucoup vendu cette année, ça vous permet donc d'aller à Berck-sur-Mer. Et puis, eh bien, vous revendrez encore du miel, eh eh bien, cette année pour faire un autre projet. On en reparlera sûrement sur les ondes de Déclic. Eh bien, merci beaucoup les filles. On va se quitter donc en chanson. Vous avez choisi Billie Jean de Michael Jackson. Pourquoi cette chanson?
3: C'est moi qui ai choisi.
0: Alors, qu'est-ce qui te plaît dans cette chanson, Perle?
3: C'est bien.
0: Ok, c'était pas la. Au moins, c'est précis. C'était pas la musique de ton spectacle de danse, non, rien à voir. D'accord.
3: Non.
6: T'as vu le voir au cinéma.
3: Ah oui. Au cinéma avec Amandine.
0: Ah, t'as vu le film au cinéma.
3: Oui.
0: D'accord. Et ça t'a plu le film?
3: Magnifique.
0: Ok. Eh bah très bien. Vous êtes seule à la. Tu t'étais pas avec les filles pour le voir, non? Si, Mandy l'a vu aussi. Et t'en as pensé quoi aussi, Mandy?
4: Très bien.
0: Ok, c'est un film que vous conseilleriez alors aux auditeurs?
4: Et moi aussi.
0: Ah, toi aussi, Gwenola. Ouais. Pareil, très bien aussi. Ouais.
4: Oui.
0: Eh bah super, et bah alors c'est un film qui a déjà trois oui. Donc allez le voir, chers auditeurs. Et puis en attendant, bah, on va écouter donc Michael Jackson avec Billie Jean. Et juste avant, eh bien on peut se dire au revoir les filles.
4: Au revoir.
1: Au revoir. Au revoir.

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Direction la Grande-Bretagne pour cette 226e émission de Jungle Fever et une bonne giclée de riffs d'outre-Manche et parfois d'outre-tombe. La patrie des Beatles, des Rolling Stones, des Sex Pistols, Clash, Oasis et compagnie ne me déçoit que rarement, tant le vivier est riche, de quoi se régaler les oreilles à l'infini. On va commencer ce nouveau tour britannique par quelques raretés punk d'époque. Ces Automatics, par exemple, que peu connaissent ou ont connu, à ne pas confondre avec The Automatics de Portland, que l'on écoutera dans une prochaine émission, ni avec les Coventry Automatics, futurs Specials, ceux dont je vous parle n'ont sorti qu'un EP de leur vivant, avant que leur leader ne s'éloigne jusqu'en Californie. Cependant, on trouve plusieurs albums à titre posthume. Ils ont tourné avec les Vibrators, Johnny Saunders, ont joué au Marquis aux côtés des Sex Pistols et Dante. Parmi les autres membres, l'un s'est retrouvé dans Sham 69, un autre dans Whirlwind et Holly and The Italians, ce que l'on appelle un bon pédigré. Voici pour débuter cette émission The Automatics dans Moth Into the Flame.

autre tranche ultra rare de punk pur avec le groupe londonien The Red Lights, un bijou pour tous les vrais amateurs de punk rock'n'roll du sud de Londres de 1977-78. On écoute The Red Lights dans Nothing Else to Do.

Et encore une rareté avec Squad, le premier groupe de Terry Hall, qui s'est illustré ensuite avec The Specials, puis dans Fun Boy Three. Squad a sorti deux EP en 78 et 79. Voici un extrait avec Red Alert.

pour The Ignorance, groupe dans lequel on remarque un ancien Curved Air, un groupe de musique prog. Il n'y a qu'un EP d'eux durant leur existence, c'est-à-dire circa 1977. Néanmoins, un album est paru 20 ans plus tard. Il venait de la scène punk du Kent. On les écoute dans I Want There.

Si vous aimez ça, le punk rock old school, vous ne serez pas déçu par The Partisans, un groupe du Pays de Galles formé en 1978, passé sous les radars avec deux albums absolument indispensables, sortis en 83 et 84, plus un troisième tout aussi vital en 2004, après une reformation. The Partisans, des oubliés du rock, on va les écouter dans deux titres assez courts, dans No U-Turns, suivi de Reality TV.

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1: Et voilà maintenant quelqu'un de plus connu, George Jackson. Dès ses débuts en 1978, il s'est inspiré des sons du punk, de la new wave et du ska en vogue à l'époque. Il a mixé tout cela pour en faire son premier album, Look Sharp, puis a remis cela la même année, c'est-à-dire 1979, avec I'm the Man. Il s'agit de belles chansons créatives. Il intégrera ensuite d'autres styles tout au long de sa carrière, des rythmes latino, du jazz, du classique, mais il n'oubliera jamais ses racines pop. On écoute George Jackson dans I'm the Man.

0: Ah, phénoménal, George Jackson à ses débuts. Gigs Bikers on Acid se sont formés en 1984 à Leicester. Ils étaient considérés comme faisant partie du mouvement Grebo, dont les groupes se distinguaient par leur apparence décoiffée et grasse. Musicalement, la plupart des groupes Grebo avaient tendance à mélanger différents styles de rock avec des samples et des boucles. Gigs Bikers on Acid a commencé avec un mélange désordonné de punk et de rock psyché avant de s'orienter vers plus d'électronique et finalement de se séparer en 90 après 4 albums. Mais c'est sans compter une reformation dans les années 2020 qui a mené un nouvel album en 2025. De leur première période, je retiendrai l'album sans faute Steward to the Gills, d'où est tiré ce Air of the Dog.
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The Stupids, dit Switch, en Angleterre, se sont formés aussi en 1984. Leur punk trash hardcore est influencé par celui des États-Unis et caractérisé par une vitesse fulgurante. Là où d'autres groupes du genre avaient surtout des paroles politiques, les Stupids étaient dans le registre comique. 5 ou 6 albums jusqu'en 1988 et un nouveau en 2009. On les écoute dans 2 titres de suite, You'll Never Win, suivi de Stupid Monday.

Pour cette anecdote, je vais vous raconter les racines du blues. À partir du XVIIe siècle, des millions d'Africains ont été arrachés de leurs terres et de leur culture pour les envoyer en tant qu'esclaves sur le nouveau continent, dans les plantations. En Amérique du Sud, ils ont été convertis au catholicisme. Ils retrouvaient ainsi des liens entre le culte des saints et leur animisme, qui se sont manifestés notamment dans des fusions musicales comme la samba ou la salsa. En revanche, en Amérique du Nord, la religion protestante des conquérants européens les a contraints à se couper de toute représentation divine et de tout attachement à une force vitale spirituelle. Ils ont été beaucoup plus des victimes d'une acculturation traumatisante que leurs semblables arrivés au Sud. Les descendants sud-américains ont gardé le contact avec leur continent d'origine, les Afro-Cubains, les Brésiliens par exemple, tandis que l'africanité de ceux du Nord, convertis au protestantisme, a été éradiqué en quelques générations. Devant suivre rigoureusement les préceptes de la Sainte Écriture seule, source de toute foi, les Afro-Américains n'avaient plus que les chorals, genre musical liturgique créé dans le cadre de la réforme initiée par Luther au XVIe siècle. En ajoutant des éléments rythmiques africains à l'harmonie vocale des chorals, ils ont inventé le Negro Spiritual. Une multitude d'églises protestantes émaillaient le territoire américain, mais aucune autorité suprême ne régissait toutes ces communautés. Souvent au nid de ces lieux de culte, les Afro-Américains devaient pratiquer dans les champs. Ils s'en servaient pour communiquer entre eux. Ce n'est qu'à partir du milieu du XIXe siècle qu'ils furent acceptés et eurent l'autorisation d'avoir leurs propres églises en dur. Le gospel, de God spell, en deux mots, la parole de Dieu, est né de cette catharsis collective où les fidèles qui avaient perdu leurs racines africaines ont trouvé un espoir dans la rédemption, concept théologique appartenant aux trois religions monothéistes, c'est-à-dire christianisme, judaïsme et islam. Les Afro-Américains ont retrouvé une part des cultes africains dans les injonctions des prêtres baptistes et les call and response, ces phrases musicales imitant un dialogue et éléments de base de la musique dans de nombreuses traditions. Cependant, ils restaient détachés de leurs racines africaines. Au cours du XIXe siècle, les Séminoles, peuple résiduel d'Indiens d'autres États, se sont réfugiés en Floride, Géorgie et Caroline du Sud. Ils ont accepté d'accueillir des esclaves noirs fuyards. Ils les ont initiés à leur religion animiste similaire, car fondée sur les esprits de la nature, mais aussi à leurs chants et leurs danses. Ainsi, ils ont formé petit à petit une communauté métissée, dans laquelle les Afro-Américains ont associé leur chant désespéré aux complaintes indiennes qu'ils clamaient pour manifester leur opposition à l'assujettissement aux Blancs. Voilà, la suite de cette anecdote sur les racines du blues vous sera contée dans la prochaine émission. Et on continue avec notre émission 226 qui porte sur du punk rock made in Great Britain avec Quincy and the Sastones de Liverpool qui ont sorti 4 EP entre 2016 et 2018 avant de sortir un unique album sous le seul nom de Quincy en 2019. Depuis, plus rien, c'est bien dommage. Ce groupe mixte, cuir, punk et déjanté, qui se présentait tout en blanc sur scène, était porte-parole du mouvement LGBTQI et s'est sabordé sans explication en pleine montée de notoriété. Attention, c'est du lourd. Voici Quincy and the Sastones dans Victim Age.

The Charlotte aurait pu faire partie de l'émission 214 sur les groupes à prénoms ou de la 219e sur le rock mixte. Eh bien non, les voici seulement maintenant avec la voix fluette de la chanteuse Petra Rodis et les guitares parfois limpides, parfois rageuses de David Fletcher sur leur splendide album Love Happy, précurseur du shoegaze datant de 1989 et qui sera suivi d'un second en 91. Allez écouter le best-of sorti en 2006 intitulé Liar si vous voulez en savoir plus sur ce si mi-fil que l'on écoute, The Charlotte.

Allez, encore un groupe de punk rock donc énergique qui fait peu parler de lui, The Chisel, avec deux albums à déguster sortis en 2021 et 2024. On les écoute dans Not the Only One.

Crazy Head est un groupe d'alternative rock de Leicester, fondé en 1986. Influencé par les groupes comme les Ramones ou les Stooges, ils ont réalisé 6 albums entre 1988 et 99. On écoute Crazy Head dans What Gives You the Idea You're So Amazing Baby.

Kunj est un duo mixte indie rock garage de Londres. De leur avis, c'est du art punk, encore une belle étiquette, mais qui leur va bien. Un punk pointu et conçu qui introduit des éléments de musique folklorique, techno et industrielle dans un cocktail plus familier d'influence noise rock et Riot Girl. Ils ont fait bouillir leurs idées dans deux albums en 2023 et 2025, Sugar Daddy et Almost Like You Could. J'adhère. Une belle découverte, un titre de chaque album. Voici Scrooge dans Badoum, suivi de Higher.

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Et pour terminer, Is Lordship est un furieux duo londonien en quatuor sur scène du rock'n'roll high energy qui défonce tout sur son passage, notamment au Cosmic Trip de Bourges en 2026. Ils ont deux albums sortis en 2024 et 2025 à écouter de toute urgence. À noter que l'un d'entre eux est passé par l'école Pretenders, une belle référence pour construire un avenir. C'est le coup de cœur de l'émission. Voici Is Lordship dans Bored Animal, suivi de Wild One with Real Wild Child.

Voilà, les Fantastic Is Lord Chief venaient terminer cette 226e de Jungle Fever consacrée à du garage rock et punk rock made in Great Britain. La prochaine sera consacrée à la West Coast des États-Unis, d'ailleurs pour deux émissions de suite. En attendant, vous pouvez réécouter toutes mes émissions sur mon site cinedtoneta.com et à très bientôt pour la prochaine émission Jungle Fever.

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0: Et bonjour à tous et à toutes, et bienvenue dans cette émission Ma tranche de vie, où l'on va retrouver quatre seniors et seniorettes de la ville de Toul. Cette émission est donc en partenariat avec l'espace Info Senior de la ville de Toul. Et donc, autour de la table, on retrouve des habitués et une nouvelle. On a Denise, Josette, Noël et Michel. Bonjour à tous les quatre.
1: Bonjour. Bonjour.
0: Comment allez-vous?
2: Ça va.
3: Très bien.
0: Très bien.
2: Comme hier.
1: Le soleil.
0: Oui, ça nous fait du bien, ça, le soleil qui revient. Effectivement, ça annonce du printemps. Et qui dit printemps dit peut-être aussi un peu voyage. Et justement, on va voyager avec vous, avec certains qui vont nous emmener du côté de la Savoie. On va partir dans une rencontre du quatrième type. Ça, c'est très mystérieux. C'est Michel. Il ne l'a pas voulu nous en dire plus, donc on ne sait pas. On parlera aussi de voyage fait avec le club pour Josette. Et puis, on va parler alors là, c'est voyage, mais voyage au sens de rencontre de personnes connues. C'est Denise qui nous propose de nous partager en première son souvenir. Alors racontez-nous tout, Denise, qui avez-vous rencontré?
1: Bonjour à tous, je m'appelle Denise. Je crois que c'est la dernière fois que je viens parce qu'après je ne sais plus quoi raconter. J'ai déjà raconté je ne sais pas combien de fois. Bon, alors je vais vous raconter dans les années 60. On était, je ne sais pas quel âge que j'avais, 12 ans, et on se mettait avec les enfants de ma rue, là, on guettait toutes les voitures qui passaient. Et justement, le jour-là, il y a le général de Gaulle qui est passé à Dombasle, parce que moi j'habitais Dombasle. Il allait au château de Lunéville. Je l'ai vu en vrai dans une Jeep, il était debout et il saluait la foule. Bon, après. Dans les années 78, bon, quand Claude François est mort, j'étais voir avec ma sœur la tombe de Claude François et la maison. Mais à l'époque, on ne pouvait pas la visiter comme maintenant. Et j'ai vu sa tombe, elle était très grande. Et on avait fait des photos beaucoup avec ma sœur devant la maison, tout. Bon, après, quand j'ai travaillé à l'hôpital Jeanne d'Arc en 70, on a eu le navigateur Alain Collat. Il s'était abîmé la jambe dans les années 80. C'est Monsieur Michon qui l'a opéré, tout. Et puis, il était dans une chambre seule. Alors, ils avaient bien nettoyé la chambre avant parce que c'était une personnalité.
4: Oui. Pour les autres, c'est
1: voilà.
4: Ça.
1: Bah,
0: c'est
1: oui,
0: ça, les autres patients, tant pis, un peu de poussière. Oui.
1: Bon, alors la suite, dans les années 1980, j'ai été voir à Toul, près de la gare, le Noël pour tous. Et il y avait Jairo, Linda de Souza, partenaire particulier et beaucoup d'autres, je ne me rappelle plus. Bon, et puis en 2025, j'ai été voir Frédéric François à l'Arsenal. Voilà, c'est tout ce que j'ai à raconter. Et puis, il faut que je dise pour le chanteur, non?
0: Pour la musique, si vous voulez, attendez, on va peut-être discuter un petit peu avant. Vous avez enchaîné en moins de 5 minutes, là.
1: Oui, ça y est, on n'est pas tout raconté.
0: On n'est pas pressé. Hein.
1: Et puis, il n'y a pas longtemps, j'ai fait le voyage à Nice avec ma sœur pour son anniversaire, là, parce que comme moi j'ai été gâtée pour mon anniversaire, alors j'ai dit pour mes 70 ans, j'ai dit je te paierai un beau cadeau, alors je l'ai emmené avec moi. On a été à Nice, on a été à Monaco, on a été visiter, je sais plus. Encore des autres trucs que j'ai visités, mais je m'en rappelle plus.
0: Vous avez pas
1: on
0: vu
1: était
0: le...
1: au marché italien, là, c'était pas cher, on s'est acheté des trucs pour 5 euros. Un chapeau, oui. Tout ça, des chaussures, ouais, c'était pas cher. Hein.
0: Quand même plus.
1: Voilà.
0: Et vous avez pas vu le prince, non?
1: Non,
0: de Monaco,
1: on n'a pas vu le prince, on a vu la garde, là.
5: La relève de la garde.
1: Oui, la relève de la garde, mais on n'a pas vu le prince ni la princesse. Hein.
3: On n'a pas été casser la croûte chez lui.
1: Non, même pas.
0: Tu n'as pas invité.
5: Tu t'es pas mis assis sur les canons qui est devant?
1: Comment?
5: Tu sais, il y a des canons sur la place, la grande place. Là. Et moi, j'ai une photo avec moi.
1: C'était un voyage organisé, alors on n'avait pas trop de...
2: À cheval,
3: aussi. Mais la peur de rien.
0: Voilà. Là, le canon s'active.
1: Bon, voilà, c'est tout ce que j'ai à raconter pour mes voyages. Enfin, j'en ai fait beaucoup, je veux dire, avec mon mari, tout ça, on a été un peu partout. On a fait le tour de France, on a été à Toul, on a été à Toulouse, on a été, enfin bref, On a été pas mal de trucs, mais autrement, on a été à la boule, pareil. Mm-hmm. Mon fils, quand il était petit, il était tout seul dans l'eau. C'est pas comme maintenant, il y a toujours plein de monde, mais il était tout seul dans l'eau. C'était en juin, on avait été en vacances. Il avait, je sais plus quel âge, mais enfin, il était jeune. Maintenant, il a 50 ans passé, mais et voilà. La boule, c'était beau aussi. Hein.
0: C'est beaucoup plus touristique maintenant,
1: oui,
0: peut-être.
1: Oui, mais maintenant, c'est plus comme c'était. Hein. Mmh. Ouais. Mmh. Voilà.
0: Très bien. Puis votre concert de 2025 de Frédéric François, c'était bien ?
1: Oui, c'était très bien. Mais il est pareil hein, qu'à la télé, en vrai, tout ça.
0: Il n'a pas changé.
1: Non. Enfin, sauf qu'il a un peu les cheveux gris, mais enfin.
0: Oui, comme nous tous.
4: C'est le cadeau du temps.
1: Oui. Bah oui, voilà. Oui, bah, j'étais contente moi, d'aller au truc de Frédéric François, là.
5: T'as chanté avec lui ?
1: Oui.
5: Tu as chanté avec lui, Denise ?
1: Non, quand même pas, parce que je chante faux. Et j'aime bien aussi, quand on va dans des trucs pour chanter, je chante un peu, mais je trouve toujours les chansons, par contre. Hein.
5: Ah oui, c'est ça.
0: Fort au blind test.
1: Voilà, c'est tout.
0: Et très bien, merci beaucoup
1: voilà,
0: Denise.
1: De rien.
0: Peut-être que vous ferez d'autres concerts et que vous viendrez nous en parler alors.
1: Vu mon âge maintenant, je commence à vieillir. Je ne sais pas si j'irai des chanteurs que j'aime bien. Il n'y en a plus beaucoup, hein. Tous les jeunes, là, je comprends rien à ce qu'ils racontent. Hein.
3: C'est le moment de
0: Laurent
3: prendre.
0: Laurent Mousy,
4: il y a Laurent Mousy qui vient bientôt.
1: Oh, j'aime pas trop. À part sa première chanson, là, qu'il avait fait, là, c'est tout ce que j'aime bien, mais autrement.
5: C'était quoi, donc, comme il avait fait, Mousy? Il y avait une chanson que je chantais souvent.
1: Une autre chanson, j'aime pas trop.
4: Béline en mer, le cœur grenadine, il y avait pas mal de chansons.
1: Non, mais la première chanson qui a fait, je sais plus, avec.
0: On a tous dans le cœur.
1: Voilà,
0: Génération ou un truc comme ça.
1: Oui, c'est ça que j'aime bien. Mais c'est tout, autrement les autres chansons. Pas trop, hein. Il y a beaucoup de chanteurs qui sont disparus, hein, tous les anciens, tout ça. Puis il y en a qui chantent plus.
0: Bah oui, il y a Eddie Mitchell justement que vous voulez écouter en chanson ici. Il devait venir normalement, il me semble à Nancy, mais qu'il avait annulé l'année dernière, je crois, non ?
3: Mais
0: je
3: sais pas. Aussi, hein.
0: Bah oui, c'est ça, oui. Ou cette année qu'il devait venir, je crois, ou c'était annulé, je sais plus, c'était en 2026-2025. Mais pour des soucis de santé, il avait annulé sa tournée. Et bien justement, du coup, vous voulez écouter Eddie Mitchell, Toujours un coin qui me rappelle, c'était ça le titre.
1: Voilà.
0: Eh bien, on va l'écouter tout de suite et puis après, on passe aux souvenirs de Josette.

0: Et on vient donc d'écouter Eddie Mitchell avec Toujours un coin qui me rappelle. Et on va passer maintenant au souvenir de Josette.
1: Bon, je suis toute nouvelle, alors excusez-moi.
0: Bonjour. Il n'y a pas de souci.
1: J'ai pas tellement de... Il y a tellement de choses dans une vie, on ne peut pas tout raconter, mais il faut prendre des fragments ou des fractions ou des choses qui nous ont intéressées. Je fais partie d'un club de randonnée et avec eux, j'ai eu le bonheur de découvrir la France. Découvrir notre beau pays. On ne l'aime pas assez, notre pays. Il est trop beau. On visite des régions tout à fait différentes. Vous allez dans le sud, il faut y aller au printemps, il ne faut pas y aller l'été. C'est merveilleux. Vous avez le Tanneron avec toutes ses mimosas, vous allez dans le nord, et ben c'est super, vous êtes bien accueillis, c'est... Toutes les régions qu'on a fait avec le club, il y avait toujours un enrichissement parce que c'était beau. Les gens étaient différents, ce qui est bien, parce que chacun a sa personnalité. Et puis on découvrait beaucoup, beaucoup de paysages merveilleux. Merveilleux. Bon, c'est vrai que le jour où il pleuvait, ben c'était comme partout, hein. C'était pas si beau. Mais en général, on a toujours eu la chance d'avoir du beau temps dans les endroits où on allait, et un accueil super, et puis on avait hâte, on a à peine fini de faire un voyage, qu'on se dit, allez, l'année prochaine, ce sera là-bas, et l'année prochaine, ce sera là-bas. Là, bientôt, on va aller à Merlimont. C'est dans les côtes de Pâle, là-haut, et on va découvrir... C'est toujours intéressant de découvrir notre pays, parce que il y a des endroits qui sont pas trop jojo, comme la Champagne, la Champagne Pouilleuse, c'est pas trop... Il y avait de la famille là, mais c'est pas beaucoup par rapport à la surface de la France. Et puis on a une représentation du monde, un petit peu, parce qu'il y a un peu tous les paysages. Il y a de la montagne, il y a de la haute montagne, de la basse montagne, il y a la mer, il y a l'océan, il y a tout ce qu'on veut. C'est une découverte permanente. Et quand on retourne dans un endroit qu'on a déjà vu, c'est pas la même saison, et bien c'est une autre vue. C'est différent. C'est différent. Et voilà. Et puis, avec ma famille, il y a des neveux, la famille un petit peu partout. Donc, ça me permet d'aller un petit peu à Toulouse, un peu à Castellane, dans les Alpes-de-Provence, tout ça. C'est assez sauvage, mais j'aime bien m'y retrouver parce que c'est vraiment authentique. C'est pas la Côte d'Azur, c'est authentique. C'est les gens de la montagne, c'est différent. Et là, on respire, il faut aimer la, comment dirais-je, pas la solitude, mais aimer un peu d'être coupé du monde.
2: La rêverie,
1: puis être coupé du monde. On est coupé du monde, on voit d'autres choses, on voit différemment, on respire différemment. Et puis, je ne sais plus quoi dire, parce que c'est tellement beau chez nous que j'en reste toujours baba.
3: Moi, ce que j'admire quand je pars comme ça, oui, c'est les maisons.
1: Ah aussi, oui.
3: Parce que chaque région de notre France, de notre belle France, elles sont différentes. On va en Bretagne, c'est en ardoise.
1: Oui.
3: On va dans la Champagne, tout ça. Il y a encore des maisons
1: à Pont-le-Bois.
3: À Pont-le-Bois, oui. L'Alsace. Hein, ma belle-fille, il y a 2 ans, elle voulait ramener les volets, parce que là-bas au Canada, il n'y en a pas. mais c'est vrai, on va dans les Vosges, en Savoie,
1: et là,
3: tout ça.
1: Et là, l'année passée, on est allé faire le Colorado-Lorrain.
3: Ah oui,
1: c'est impressionnant, on a l'impression vraiment d'être dans le Colorado. Et là, on va bientôt aller, on va au Sentier des Cimes, c'est pareil, c'est du côté de Beach.
2: Précise-nous, qu'est-ce que c'est, le Colorado-Lorrain. Oui, je connais pas.
1: Eh bien, c'est près de Beach. C'est une vallée où il y a des grandes falaises rouges.
3: Rouges. En Alsace.
1: Mais quand vous êtes au pied, vous envoyez une photo. J'avais envoyé une photo à mon frère. Je lui avais dit, je suis au Colorado.
2: Je suis
1: au Colorado. Je lui ai dit, mais Lorrain, soyez modeste. Mais c'est magnifique, ouais, ouais. C'est magnifique, c'est pas loin de Biche. Et puis il y a le Sentier des Cimes, c'est une structure qui a été faite et les gens peuvent monter même avec un déambulateur ou un fauteuil roulant. Ça monte, ça monte, ça monte, ça monte, puis vous avez une vue aérienne qui est magnifique.
2: Eh ben. J'en apprends des choses aujourd'hui.
1: Des petites choses, c'est pas loin, et puis on découvre des choses vraiment extraordinaires.
2: C'est très bien.
1: Voilà, tout ce que je pouvais dire sur la France, que j'aime bien.
3: C'est bien.
1: Très belle France. C'est un pays qu'il faut qu'on garde. Faut être un peu chauvine quand même, je suis désolée, mais
0: ça fait du bien
1: faut
0: de
1: garder notre pays. Parce que c'est vrai que, comme dit madame, les régions sont différentes, même les caractères sont différents, mais quand on est là, et on s'en accommode. On se fait comme eux, on fait comme eux, puis voilà. Voilà tout ce que j'avais à dire.
3: Alors, toi qui travailles sur Internet, ben tu mets le Colorado Lorrain.
1: Ah oui, c'est magnifique.
2: C'est tentant. Oui.
1: Ah oui, c'est très tentant. C'est beau, c'est beau, c'est surprenant.
2: Tu as parlé comme un chef.
1: Merci.
0: En tout cas, je pense que les auditeurs, là, ils sont en train de taper pour, s'ils ne connaissent pas, pour une petite sortie pour le week-end. Ça peut être sympa.
1: Les Chantiers des Cimes, le Colorado, tout ça, ouais, c'est magnifique. Oui. Puis en plus, en cadeau, ils ont mon cheveu sur la langue.
0: On comprend tout, il n'y a pas de souci.
1: Merci.
0: Et je voulais vous demander, quand vous partez comme ça en randonnée avec le club, vous partez sur plusieurs jours, du coup
1: Une semaine, en principe, c'est une semaine. Et puis en dehors du club, on part avec des amis, on part une quinzaine de jours. Bon, cette année, nous irons dans le Massif Central. Je ne connais pas beaucoup le Massif Central, donc on ira faire un tour là, dans les volcans. Mm-hmm. Mais sinon, on part toujours 15 jours. On essaie de visiter des endroits au mois de septembre où il n'y a pas trop de monde. Il n'y a pas... c'est joli. On était à Saint-Pierre-la-Mer, près de Narbonne. C'est joli. On est allé manger du cassoulet à Castelnaudary. On allait tout, hein, le bon et le beau. Hein.
2: Donc ça va faire, ensemble.
1: Oui. Voilà.
0: Et dans votre club, c'est de la randonnée adaptée, enfin, chacun a le même niveau ou pas?
1: Non. C'est la randonnée touloise et il y a des niveaux.
0: D'accord.
1: Il y a trois niveaux. Il y a un niveau de... Il y a les gens plus jeunes qui grappent pas eu de bien. Ensuite, il y a l'intermédiaire. Et puis, il y a des gens comme moi maintenant, parce que je ne peux plus faire ce que je faisais. Donc, c'est des randonnées de 6 km. Mais... paisible, quoi, avec des arrêts, tout ça. Mais c'est bien parce que c'est pas le tout de marcher. Il faut savoir s'arrêter puis regarder.
0: Surtout, oui.
1: Parce que quelquefois, il y a l'envie de marcher. Non, c'est pas le but. Le but, c'est de voir et de regarder.
0: C'est vrai. Effectivement, le but d'une randonnée, c'est d'observer la nature.
1: Voilà.
0: Tout à fait.
1: Voilà.
0: Et eh bien, ça nous a donné envie de marcher, merci. Justement. Là. Allez, on va s'organiser une petite randonnée.
1: On vous emmène.
0: Allez,
2: non, merci Josette.
1: Et c'est un bon sport, hein. C'est pas cher comme sport.
2: Mais je pourrais pas.

0: Elle a été un petit peu dans les aiguilles, mais ça fait rien. Ça fait partie de la...
1: De l'aventure.
0: Voilà, de l'aventure, oui.
2: Ben, moi, j'ai été voir les châteaux de la Loire. Ah, on a visité Chenonceau, tout ça. Et puis le château de Versailles. Par contre, le château de Versailles, la galerie des glaces, elle était pas refaite quand on y a été. J'étais déçue.
0: Oh, c'est mieux, vaut mieux pas se voir, là.
2: Oui, maintenant, ils ont refait, pareil, c'est refait, mais...
0: Voilà.
2: C'était pas chouette. Ils faisaient de la publicité pour le château. J'ai été déçue, moi.
0: Non, il y a des jolis châteaux.
2: Il y a les châteaux de la Loire, c'était beau.
0: Le Cheverny le château qui. Où il est représenté dans Tintin, le château de Cheverny. Et alors, il y a un local où il y a les trucs du professeur, ça pète de partout.
3: C'est Moulinsart.
0: Oui, c'est voilà.
1: C'est le château qui a inspiré Moulinsart.
0: Voilà, c'est très bien.
1: Eh ben, merci beaucoup, Josette, pour ce petit voyage qui nous donne envie, effectivement, de visiter notre beau pays.
0: Je n'ai pas tout fait, il y a encore tellement de choses à faire.
1: Oui, la France est très vaste au niveau paysage. Et oui, il y aura toujours quelque chose à dire sur Radio Déclic. Et merci beaucoup, Josette. Alors,
0: merci
1: comme,
0: à vous.
1: Avec plaisir. Comme chanson que vous vouliez écouter, c'était Nougaro de Toulouse.
0: Oui, c'est une belle ville.
1: Voilà, c'est une ville que vous aimez bien, justement. Oui. Mm-hmm. Et très bien. Bon, on l'écoute tout de suite et puis après, on repart en voyage, mais du côté de la Savoie avec Noël.

0: Et vous venez d'écouter donc Nougaro à Toulouse, sa chanson de Toulouse dans Ma tranche de vie. Et on continue avec Noël. On va partir du côté donc de la Savoie avec un voyage que vous avez fait avec vos petits-enfants.
1: Voilà, exactement. Bonjour à tous les auditeurs. Voilà, en 2013, ma fille avait 10 ans de mariage. Trois enfants, 10 ans de mariage. Et pour permettre au couple de partir en voyage, eh bien, j'avais proposé de les emmener moi aussi en vacances. Donc, j'ai la chance. C'est plus à l'heure actuelle, mais ma petite sœur qui habitait la Savoie au Châtelard, en dessous des Menuires, à Saint-Martin-Belleville, elle avait un immense chalet à l'époque et un studio en bas, au sous-sol. Et donc, pour quatre personnes, alors voilà, moi et les trois enfants, nous sommes arrivés, hein. Et quand je vois défiler des fois, vous savez, sur le téléphone, il renvoie des souvenirs comme ça.
2: Ah oui.
1: Et quand je vois ces photos qui reviennent, mais oh, je dis toujours à Myriam, mais tu te rends compte, tu m'as laissé partir avec les trois enfants, mais Liam, il n'avait que 5 ans. 5 ans, Maëlle avait 7 et Maxime avait 11 ans. Et là, à l'heure actuelle, je trouvais, mais vraiment, c'était pas irresponsable, mais elle avait pas peur, quoi, elle avait confiance. Mmh. Elle me dit toujours qu'elle avait confiance. Mmh. Bon, voilà, hein. Et donc, on est parti en Savoie. Alors, vous avez déjà regardé des dessins d'enfants quand ils dessinent des montagnes. Pof, le chapeau pointu. Et Liam, à 5 ans, qui disait à sa mère, oh, mais maman, comment je vais faire? Mais je vais tomber. Je vais tomber de l'autre côté. Et il s'imaginait pas que la montagne, c'était des sentiers.
2: Hein.
1: Donc, voilà, nous voilà dans le chalet, chez ma sœur, en Savoie. Et puis, donc pour quatre personnes, alors elle habite à 1400 mètres d'altitude. Donc, et on a eu la chance, c'est que elle travaillait à la station des Menuires. Et donc, je m'arrangeais toujours pour que le jour où elle était, mettons, à telle hauteur, au deuxième ou au troisième, et ben nous, on monte avec les œufs, hein, on montait avec les œufs, puis après on les redescendait à pied. Hein, parce que j'avais la chance de partir avec trois petits-enfants, mais qui ont eu l'habitude de marcher. Les parents les ont mis, surtout ma fille, elle les a mis déjà au parfum de la marche, tout ça. Donc, j'ai vraiment pas été embêtée, maman, mamie, je suis fatiguée, ceci, cela. Et je leur ai fait faire des kilomètres et des kilomètres, et à certaines hauteurs quand même, hein. Parce que déjà, les Menuires, c'était déjà à 1700, tout ça, par là, 1800, je sais plus. Puis quand on était en haut, on était presque à 2000, hein. À 2000, voilà. Donc on descendait avec. On a toujours eu le beau temps. C'était merveilleux. J'ai passé vraiment des eux aussi, ils s'en souviennent, hein, des vacances. Je les ai mis au parfum. De toute façon, il y avait les cahiers de vacances. On n'a pas oublié, hein. Donc il y avait le coup de balai à faire, hein, parce que c'est pas tout que moi, hein. Et puis à mettre les corvées de table et tout, mm-hmm, ça, c'est pas toujours mamie qui a fait, hein. Et puis j'ai même amené des photos pour voir, hein. C'est vrai que voilà, on a fait le lac du Loup, on a fait en montant à la masse, et le lac du Loup, il était à des kilomètres, interminable ce chemin. Et le lac du Loup, il est à 2000 mètres déjà. Mm-hmm. Bon, ils se sont pas baignés. Mais ils se sont reposés sur les transats, ils se sont amusés, voilà. Puis on est redescendu tranquillou jusqu'à la station, reprendre la voiture et tout ça. Et puis donc ils ont goûté aux œufs, hein, ils savaient pas. Alors c'est vrai que Liam maintenant, il sait ce que c'est que la montagne avec des sentiers, des courbes et des courbes et des courbes. Et puis j'ai un beau-frère, le petit Savoyard, qui est né dans une bergerie dans les hauteurs, hein, à l'alpage. Maintenant, dans le temps, on montait les vaches, les chèvres et tout ça. Donc, il y avait cette petite bergerie, cette petite maison qui avait été refaite, qui était léguée quand même à sa sœur, mais on avait le droit d'y aller. Et eux, ils y allaient souvent. Donc, ils avaient les clés. Et puis, on était passé une nuit. Quelle merveilleuse nuit.
2: Les étoiles.
1: À je ne sais pas combien d'altitude, pareil. Hein. Ouais. Et puis, les commodités.
2: Hein. Dehors.
1: Le pipi en dessous, il y avait quand même un WC en dessous, à l'étage en dessous, mais il fallait sortir dehors la nuit, c'était tout est noir. Et sinon, eh ben, il y avait quoi ? Le
3: seau.
1: Seau, le repos de chambre.
2: Oui, Jules.
1: Le Jules. Hein. Et puis, ben, il n'y avait pas l'eau chaude, donc il fallait se laver à l'eau froide.
3: C'est bon l'eau froide.
1: Oui, oui, oui.
3: Je l'avais, moi, ça j'avais le visage à l'eau malade.
1: C'était vraiment, il y avait la gazinière, hein, mais il fallait, on c'était faisait à manger. C'était vraiment, oui, oui, oui. Ma sœur, elle avait quand même bien arrangé avec des rideaux, donc il y avait les séparations des lits et tout ça. Puis ma petite fille, ma elle, alors là, ça c'était le matin. Elle aurait pu, il faisait jour le matin, elle aurait pu descendre aux toilettes en bas. Ah ben non, il fallait qu'elle essaye le pot de chambre. Et ma fille disait ce matin, mais elle s'en souvient encore. Elle raconte,
2: lui,
1: le fameux pot de chambre. Et puis, bon voilà, on avait... Alors c'est un petit hameau de 3-4 maisons là-haut, ce qu'on appelle le téton. On va à téton. Le nom, je ne sais pas d'où il vient. Hein, on va à Téton, bon, on était à Téton. Et puis, un peu plus haut, il y avait Régis qui habitait à côté. Et il a des vaches, qu'on entendait, les cloches, tout ça. Et il y avait... commandant, ça y est, j'ai perdu. La treilleuse. Hein, la traite des vaches. Hein, il y avait, voilà, on passait. Et donc, les enfants, eh ben, ils ont regardé tout ça. C'était bah, vraiment une éducation pas, ouais. Pour...
2: C'était une découverte.
1: C'était une découverte pour eux qui venaient de la ville.
3: Ils faisaient comme...
1: Il y avait quand même les appareils. Oui, il y avait les appareils. Et puis après, Régis, il redescendait au village. Et puis, voilà. Ça suit son cours. Bah, j'ai même la photo. J'ai même la photo, voilà, oui. Mais c'était vraiment des bonnes vacances avec mes petits-enfants. Et je trouve que quand les enfants, enfin, avoir les petits-enfants chez soi, et puis sans les parents.
2: Ah oui, ils sont différents.
1: Voilà, moi je vis comme ça avec mes petits-enfants.
4: Ça marche mieux.
1: Ça marche mieux.
4: Bah, bien sûr.
1: Ils sont obéissants et tout. Bah, bon, ils ont fait des bêtises, hein. La mamie, elle a dû râler de temps en temps. Hein.
4: Quand il faut.
1: Mais au moins, je les ai fait marcher longtemps, beaucoup. Et pour eux, c'est des vacances qui sont inoubliables. Ils ont vu les œufs, ils ont vu ce que c'était que la montagne. Ils ont plein de découvertes, quoi.
2: Et le ciel, la nuit, étoilé, le ciel étoilé, la nuit, c'est merveilleux.
1: Oui. Puis déjeuner le matin dans le... Dehors, hein, parce qu'il faisait beau, il faisait... Bon, on a fait des démarches où il y avait les... On avait le kawé quand même, et le temps n'était pas très, très beau. Mais voilà, dans la majorité des jours... Et puis finalement, on est revenu. Eh ben les couples, eh ben ils sont pas partis en vacances. Ben, je lui dis, ben alors pourquoi je suis partie comme ça, moi, avec les petits, pour vous laisser... aller passer pas une nuit de noces.
4: Oui, mais mamie, on était tranquille, nous.
1: Exactement, c'est ce qu'ils m'ont dit. Ben, pour nous, c'était vacances, on n'avait pas les enfants.
4: Mais tiens.
1: Tu m'étonnes. Oui, oui, oui, oui. Mais bon, j'aime toujours passer des bons moments avec mes petits-enfants. Donc, quand c'est les petits Toulois, c'est les petits Bretons. Voilà. Et eh ben voilà, et eh ben bonsoir à tout le monde.
3: Sur la prochaine fois, on va avec vous.
0: C'est ça. Bah, vous nous avez donné envie d'aller en Savoie, en tout cas. Ouais. Et donc, vous avez parlé de photos en plus. Donc, les auditeurs pourront regarder s'ils veulent sur le podcast de l'émission. Vous pouvez retrouver les photos évoquées par Noël, voir ses petits-enfants, justement, et voir les beaux paysages de Montréal. montagne qui a dû bien changer peut-être à Savoie en 13 ans.
1: Oui, parce qu'ils ont vendu leur fameux chalet. Il faut dire que maintenant, c'est les Anglais qui envahissent la vallée.
0: Oui, ils viennent beaucoup.
1: La vallée des Belleville, enfin Saint-Martin-de-Belleville, le Châtelard, ils rachètent les vieilles maisons. Et donc, ils ont acheté, c'est pas des Anglais, ils avaient construit déjà avant, mais mon beau-frère n'a pas voulu vendre à des Anglais. Donc, il a vendu à des Français quand même. Une certaine somme, parce que bon, une maison avec un salon salle à manger immense, deux chambres en bas, trois chambres en haut, plus deux garages, plus le studio.
2: Les cheminées.
1: Et on est allé, ma sœur nous a emmenés il y a 3-4 ans. On avait dormi chez des amis à elle. Et on a été voir la fameuse maison. Ils ont tout cassé à l'intérieur. Une maison où mon beau-frère avait été chercher les moellons en haut, en montagne. Il s'est esquinté le dos par rapport à tout ça. Et tout a été cassé à l'intérieur. C'est plus le Châtelard.
4: Mais non, mais il aurait vendu à des Anglais, il aurait peut-être respecté cette maison.
1: Non, parce qu'il casse tout aussi. Le Saint-Martin-de-Belleville n'est plus Saint-Martin comme je l'ai connu, moi, quand j'étais plus jeune.
4: Ben oui.
1: Ça construit et tout ça.
4: Et ça démolit.
1: Ouais, c'est vrai.
2: Et puis les résidents ne trouvent plus d'appartement avec un prix raisonnable, hélas.
1: Oui, parce que... Bon, maintenant, ils habitent toujours la Savoie, mais beaucoup plus bas, parce que mon beau-frère en avait ras-le-bol de la neige. C'est pas le Canada, mais il en avait marre de déblayer, de vent et tout ça. Et c'est vrai que le Châtelard, quand on connaît Saint-Martin-de-Belleville, il faut descendre pour aller au village du Châtelard et il ne déblayait pas en hiver.
2: Ah oui.
1: Donc, il en avait un peu marre. Alors lui, il avait un métier, il était dameur. Alors, dans le temps, pour damer, c'était les pieds. Oui.
4: C'était
1: pas encore la machine quand il a commencé.
4: Oui.
1: Mais il damait avec les pieds. Son frère aussi était dameur. Et il damait les pistes.
3: Et c'est quoi, dameur?
1: Il tassait la neige.
4: Tassait la neige, préparait les pistes.
2: Tassait la neige.
3: Oh, je connaissais pas le mot, là.
4: Maintenant, ils ont des machines avec des rouleaux. Ils montent et ils descendent. Et dans la journée, ils font trois pistes.
3: Moi, je connaissais pas.
1: Ah oui.
3: Moi, je résistais poser des galles, là.
4: Non,
1: il ça, était dameur.
0: On l'apprend tous les jours.
1: Je
0: ne savais pas qu'il y avait... Enfin, oui, c'est vrai qu'avant d'inventer les machines, de toute façon, tout se faisait à la main. Forcément. Ça devait être sacrément physique, quand même, aussi.
1: C'était physique.
0: Puis pour préparer la piste, pour que ça ouvre à l'heure, il fallait, je pense, se lever très tôt, du coup.
1: Le petit Savoyard, attention, il n'est pas gros, il n'est pas grand.
2: Costaud.
1: Oui, au niveau mental aussi.
0: Eh bien, on le salue, s'il nous écoute.
1: Je ne sais pas si ça va jusque là-bas.
0: En podcast, on peut nous écouter n'importe où. On peut nous écouter de n'importe où, donc de la Savoie aussi.
1: Je dirai à ma sœur, alors.
0: Merci beaucoup, Noël, pour ce beau souvenir. Et alors, comme chanson, vous avez choisi « Étoile des neiges ».«
1: Étoile des neiges », en pensant à ma sœur qui avait choisi ce chant, qu'on a chanté à leur mariage, et puis qu'on avait un peu amélioré...
0: Mon rapport avec le mariage. Voilà.
1: Par rapport à ma sœur et mon beau-frère.
0: On l'écoute tout de suite et puis on terminera cette émission « Ma tranche de vie » avec Michel et son étrange rencontre du quatrième type.
2: Voilà.
0: On va enfin savoir.
1: Voilà. Oui. Voilà.

0: Vous venez d'entendre Étoile des Neiges qui met conclure le récit de Noël. Et on continue et on termine même cette émission Ma Tranche de Vie avec Michel et sa fameuse rencontre du quatrième type. Alors qu'est-ce que c'est, Michel, cette rencontre?
1: Ah bah ça, vous allez le savoir, mais juste à la fin seulement.
2: Oh, il nous tient en haleine jusqu'à vous.
1: C'est ça. Pour vous faire tirer un peu la langue. Bon, avant de commencer, je voudrais quand même préciser une petite chose. J'ai adapté mon récit à la mode de Madame Alès. Si vous ne connaissez pas Madame Alès, c'est une écrivaine qui nous forme à l'écriture et qui n'aime pas entendre les je, mais qu'elle préfère entendre les nous, il. Voilà. Donc, quand vous entendrez le nous ou le il, c'est je. En réalité.
0: Ça nous embrouille déjà.
1: Non, c'est pas une embrouille. Vous allez vous dire trop bien.
2: C'est comme
1: voilà,
2: le roi. C'est comme le roi. Le roi dit nous.
1: Non, mais je ne me prends pas pour un roi quand même. Hein. C'est juste pour répondre au desiderata de madame la spécialiste des écritures. Voilà. Donc, nous remontons en juin 1967. Michel vient de terminer ses 5 jours successifs de travail comme maître d'internat au lycée de Bar-le-Duc. Il regagne sa petite voiture, une Sim Camille, et démarre pour rejoindre la maison familiale à Vaucouleurs. Le temps est couvert, brumeux, mais la joie règne dans son cœur. Il sait qu'il va faire escale chez la jolie Martine, l'élu de son cœur. Et c'est même prévu qu'il mange ce soir chez elle. Il prend la route de Commercy. Le temps est à l'humidité et déjà des bancs de brouillard se forment. Enfin, Boncourt, un petit village près de Commercy. Il se gare juste devant sa maison. Deux petits coups de klaxon et presque aussitôt, la porte s'ouvre. Elle l'attendait sans doute. Une chaleureuse accolade et très vite, elle l'entraîne dans la maison. Ses parents sont charmants, chaleureux. Et Lucie, la maman, une cuisinière hors pair. Le repas se passe très bien, mais Michel n'a qu'une attente. C'est s'isoler avec Martine et lui exprimer tout l'amour qui le brûle. Il prétexte alors de devoir partir pour ne pas inquiéter ses parents. Il remercie chaleureusement ses hôtes et Martine l'accompagne jusqu'à sa voiture. S'y installe et enfin, elle est là, dans ses bras, et ses baisers succèdent aux baisers. Mais hélas, très vite, la porte s'ouvre et du haut du perron, le papa marque son impatience. La nuit est tombée et c'est avec une langue de poche qu'il fait signe à Martine de rentrer. Elle est amoureuse, mais aussi obéissante. Et après un dernier baiser, elle rejoint son père. Michel reste frustré, mais c'est ainsi. Il y aura des jours meilleurs. Après avoir de nouveau remercié cette douce famille, il salue le papa, démarre et reprend la route. Mais pendant ce temps, le temps a changé. La brume d'après-midi s'est muée en bande brouillard. Et ceux-ci le suivent tout au long de la vallée de la Meuse. Ah, il va devoir rester prudent. Mais il l'est. Il traverse Commercy, sans problème, et attaque la côte de Voie. Heureusement, le brouillard n'est pas compact. Ce sont des bancs légers qui semblent voler dans les phares de la Sim Camille. Il arrive en haut de la côte. La route est encaissée entre des talus d'environ 2 mètres. Et le brouillard ressemble à un plafond blanc qui repose sur les talus. Mais c'est alors que sur sa droite, il aperçoit des lueurs bizarres. Dans les bancs de brouillard, des lueurs jaunes, oranges et rouges dansent, tournent et éclairent alternativement les bosquets de sapins alentour. Mais qu'est-ce que c'est que ça? Nous sommes dans les années 60. Et à cette époque, il y a dans les journaux, ainsi qu'à la télé, des articles mentionnant des apparitions d'ovnis. Des soucoupes volantes, déclarait-on à l'époque. En France, aux USA et ailleurs. Quant à Michel, lui, il est féru de science-fiction, de fantastique, aussi bien en littérature qu'en film. Et son rêve secret, c'est d'en voir une un jour. Là, il ne pense plus à sa chère.
0: Il a oublié.
1: À sa chère Martine. Ça tourne dans sa tête. Ces manifestations lumineuses sont inhabituelles. Il doit voir ça de plus près. Il arrête la voiture au niveau des lueurs et à l'ouverture de la portière, il entend le ronron régulier d'un moteur. Ouh ! Il laisse le sien allumé, ainsi que ses phares, et à leur lumière, il franchit le fossé et commence à grimper sur le talus. Mi-excité et mi-inquiet, le bruit de moteur s'amplifie. Et il arrive en haut, passe son regard au-dessus de l'herbe. Et là, oh oui, elle est là. Il la voit. Oh, qu'elle est belle, la moissonneuse.
3: C'est pas la soupape volante, hein.
1: Eh bien, oui. Et le paysan, sans doute pris par la nuit, voulait terminer à tout prix le fauchage de cette parcelle. Il était en train de finir le travail et il arrivait au centre du champ. Les phares de la moissonneuse, ses gyrophares et ses feux rouges illuminaient alternativement les bosquets de sapins. Le tout dans les bancs de brouillard formait un spectacle assez irréel. Michel, déçu, mais rassuré, à la fois, se laissa glisser au bas du talus, remonta dans sa voiture et reprit la route vers Vaucouleur. Ah, ça aurait pu être une sacrée belle rencontre. Ah, ouais. Voilà.
0: Bravo pour l'écriture.
3: Sacré
0: soucoupe volante. On y aura cru jusqu'au bout.
3: Ouais.
0: Ah bon. On peut se faire avoir facilement, effectivement.
1: C'est pour ça que j'ai inventé le quatrième type, puisqu'on on s'arrête logiquement au troisième.
3: Oui,
0: c'est
3: oui.
0: Vrai, effectivement.
3: L'ampleur. T'as fait une sacrée chute, hein, là.
1: Ah, comment
3: elle va être contente, René.
0: C'est une belle nouvelle. Bah,
1: elle n'est pas revue encore. Ah, ça, si, peut-être tu lui l'as envoyée. J'aurai des nouvelles quand on la verra, oui.
3: Il y a une belle chute. Parfait. Parce qu'on s'attend à un ovni, ouais. Je
1: sais pas, Mais c'est fait pour.
3: Moi, je pensais à des flics. À des. Je
1: sais pas. Ah, oui, mais en dehors de la route, c'est dans le talus, ouais, là, c'était. Bon. Non, mais dans ma tête, c'était autre chose.
0: Ça reste.
2: Mais t'étais déçu quand même.
1: Comment ?
2: Un petit peu déçu.
1: Ah, mais bien sûr, mais je le dis, hein. Bah, oui, j'étais déçu. J'étais rassuré parce que j'avais un peu peur en montant le talus. Oui. Mais qu'est-ce que je vais trouver ?
2: Il va se faire enlever.
1: Je vais me faire enlever. Un
0: petit peu chaud.
1: Non, mais c'est. Non. C'est comme ça.
3: Voilà. C'était bien.
1: C'est un petit épisode dans ma vie, puis il y en aura d'autres, vous verrez, qui touche également le fantastique.
0: Ah, bah comme quoi ?
1: Mais c'est pas le prochain.
0: Ah, non.
1: Comme quoi ? Le festival Fantastica Gérardmer.
0: Ah, oui.
1: Je l'ai vécu depuis son début, en 94, et j'ai dû l'abandonner quand je suis parti en 2004 en Guadeloupe. Mais j'y ai passé des sacrés bons moments.
0: J'imagine.
1: Là aussi, vous en saurez un peu plus.
0: Ah, un petit peu de suspense alors pour la prochaine émission.
1: Non.
0: Ah, pas
1: la prochaine, c'est encore autre chose.
0: Ah, ah bah, Michel a déjà prévu plein de choses.
1: C'est déjà sur le papier.
0: Mmh. Oui, parce que vous avez un travail d'écriture, on n'en parle pas vraiment tout de suite, mais vous avez un travail d'écriture avec l'espace Info Senior, c'est ça ?
1: Oui.
0: On en parlera dans quelques mois, je crois. Peut-être,
1: oui,
0: non ?
1: Ça va paraître. Et c'est tout simplement un livre qui va rassembler les nouvelles de tous les braves écrivains
3: que nous sommes,
1: n'est-ce pas, madame ? Et on va nous apprendre à la prochaine réunion à dédicacer nos livres.
3: Voilà,
1: apprendre les bonnes formules et tout, et tout et tout.
3: Pour le salon du livre.
1: Pour le salon du livre.
3: Parce qu'on va annoncer ça.
1: Et là, nous vous recevrons. Venez.
3: Achetez notre livre. On fait de la pub, hein, déjà.
1: Ah bah bien
0: bah
1: sûr.
0: Oui, c'est vrai que ça va vite arriver, c'est au mois de juin, 19, c'est ça ?
3: Oui.
0: 19-20 juin.
1: Et le titre sera Plume Touloise.
3: Plume Touloise.
1: À un prix modeste, bien sûr.
3: Nous sommes une dizaine.
1: Oui.
3: Qui écrivons un petit peu.
2: Oui, eh bien, nous vous plumerons.
1: Avec plaisir.
0: Eh bien, on prend note, alors, de vous rencontrer. Vous serez dédicacé d'ici là, donc. En tout cas, le travail d'écriture est très réussi, Michel.
1: Je pense
0: que les auditeurs, tout comme nous, là, ont été happés par l'histoire et on la voyait, la moissonneuse-batteuse.
2: On était dans le chiffre.
1: Ça prouve que ça marche.
0: C'est ça.
1: C'est bien, merci. De vos encouragements.
0: Et voilà. Ben avec plaisir, et du coup, ça donne un petit aperçu de ce qu'on pourra trouver dans le livre, ça donne envie.
1: Parfait.
0: Donc, on prend rendez-vous pour le mois de juin. Et ben merci beaucoup Michel, c'était d'ailleurs la dernière histoire de ce numéro de Ma Tranche de Vie. On termine en musique avec une chanson de Goldman, La Vie par Procuration. Pourquoi cette chanson ?
1: Pourquoi cette chanson? Eh bien, je veux la dédicacer à mon fils, qui va entendre tout ça, bien sûr. Pourquoi à mon fils? Eh bien, parce que quand il était enfant, on écoutait avec sa mère les chansons de Goldman qu'on aimait beaucoup. Et lui, il avait parfaitement enregistré la chanson qui parlait de pigeons. Et 10 fois par jour, maman, maman, mets-moi les pigeons, maman, maman, mets-moi les pigeons. Donc, c'est la chanson de Goldman qu'on va entendre maintenant.
0: Avec les pigeons.
1: Voilà, avec les pigeons. Bien.
0: On l'écoute tout de suite. Merci beaucoup, Michel, et merci beaucoup, Denise, Josette et Noël, pour cette belle émission de Ma Tranche de Vie. Bonne journée
3: merci.
0: À vous.
3: Merci.
4: Merci. Merci.

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0: Bonjour à toutes et à tous et bienvenue dans ce nouveau numéro de Signal Nature. Ce sera le troisième et dernier numéro consacré au dispositif Tous Éco-Citoyens mis en place par la communauté de communes Terre Touloise avec plusieurs écoles du territoire. Après avoir abordé l'énergie avec la classe des CE1, CE2 de Chaunay-sur-Moselle et la biodiversité avec les CM de Villers-Saint-Étienne, on se tourne vers les déchets avec deux classes de CM de Dommartin-les-Toul. Avec Lucie, nous les avons accompagnées lors de leur excursion à la station d'épuration de Toul, mardi 5 mai. Pour commencer, écoutons Elfie Quintard, chargée de prévention déchets à la CC2T. Elle revient sur le fonctionnement du dispositif Tous Éco-Citoyens et sur la visite proposée par la Comcom Terre Touloise en partenariat avec SOR. Vous entendrez ensuite notre guide du jour dans la station d'épuration.
1: Alors, le programme Tous Éco-Citoyens a été lancé en 2010 et l'objectif c'était de pouvoir offrir un cycle d'animation clé en main à destination des cycles 3 du territoire sur trois thématiques liées à l'environnement. Donc les déchets, la biodiversité et l'énergie. Avec les déchets, on parle aussi un petit peu de l'eau, que ce soit assainissement ou potable. C'est vrai que bon, c'était essentiellement les déchets, mais on avait aussi cette thématique eau sous-jacente. Donc aujourd'hui, on a chaque année 16 classes qui s'inscrivent, donc cycle 3, CM1, CM2, et qui vont avoir... différentes interventions, interventions plus théoriques en classe, sur une demi-journée, et puis interventions à l'extérieur, soit une visite de site, soit l'exploration, par exemple pour la thématique de la biodiversité, aux alentours de l'école. Voilà, mais à chaque fois, l'idée c'est d'avoir une demi-journée en classe plus théorique et une demi-journée plus pratique à l'extérieur, sur le thème aux déchets, on va dire, sur le thème énergie et sur la biodiversité. La communauté de communes intervient sur la partie eau et déchets, de par ses compétences. La partie énergie est assurée par Lorraine Énergie Renouvelable. Et puis, pour tout ce qui est biodiversité, c'est le CPE de Meuse qui va intervenir.
0: Très bien. Et donc, qu'est-ce que vous avez proposé cet après-midi aux jeunes de Dommartin ?
1: Alors, donc déjà, moi, tous ces jeunes-là, je les avais vus en classe pour aborder la question des déchets, donc gestion, mais également réduction des déchets. Et puis là, on a illustré, on est allé un petit peu au-delà avec une visite donc, de la station d'épuration. Alors c'est quand même lié aux déchets, hein, puisque lorsqu'on parle du traitement de l'eau, bah, on est aussi sur le nettoyage, sur éviter d'utiliser des polluants, par exemple des produits ménagers qui vont avoir un impact sur la qualité de l'eau, d'éviter de jeter tout et n'importe quoi également hein, dans les canalisations. Donc ça rejoint la partie déchets. C'est une ouverture sur une autre des compétences de la communauté de communes. Donc, en l'occurrence, les classes elles sont venues à deux. On a deux classes de Dommartin. Et pendant qu'une classe faisait la visite, l'autre classe faisait un atelier pour rappeler un petit peu les principes du cycle de l'eau, de l'importance de l'eau dans notre quotidien, de nos usages, et puis de comprendre à quel point il est important de la préserver.
0: Donc ils ont eu le droit à un petit quiz avec 10 questions.
1: C'est ça, une petite dizaine de questions qui reprenaient en effet le cycle de l'eau, les usages et puis les questions plus sur l'eau douce, l'eau de mer, la comparaison entre eau douce et eau salée pour montrer en effet à quel point notre eau douce est rare malgré ce que l'on pourrait penser. Et encore une fois, à quel point il est important d'en prendre soin.
0: Et ça va, ils s'en sont bien sortis au quiz ?
1: Pas mal, pas mal. On sent que c'est une bonne piqûre de rappel, parce que c'est vrai que ça fait partie du programme scolaire. Donc, c'est aussi pour ça que les enseignants apprécient particulièrement cette visite, puisque ce sont des thématiques qui sont abordées en cycle 3. Et ça permet justement de rendre les choses encore plus concrètes et puis de marquer le coup pour que les élèves ensuite... s'en rappelle.
0: Effectivement, c'est important. Et donc, en dehors des scolaires, est-ce qu'on peut nous aussi visiter cette station ?
1: On a organisé l'année dernière plusieurs visites à destination du grand public, donc plutôt en fin de journée. Donc oui, c'est tout à fait possible. On espère pouvoir en programmer une à l'automne, mais ça va être une visite proposée par la communauté de communes dans le cadre des animations gratuites qu'elle va offrir voilà, tout au long de l'année. Aux habitants du territoire.
0: Et bon, on passe donc à notre guide de la visite de la station. Est-ce que vous pouvez vous présenter ?
2: Oui, bonjour. Donc, moi, Troquet Quentin, je suis chef de secteur chez SOR. Donc, je vais gérer les équipes, notamment au sein de la station d'épuration, pour pour le suivi quotidien et les échanges avec la communauté de communes Terre Toulouse.
0: Alors, comment s'est passé les visites que vous avez faites? Comment ça s'est organisé?
2: Donc en fait, on est approché chaque année par la communauté de communes, donc par ELFI, pour nous proposer des dates où on a des visites de primaire et des visites de collège. En général, on bloque les dates en début d'année et puis ça nous permet derrière de faire des visites. En moyenne, on fait 4 ou 5 visites de demi-journée avec les primaires et les collèges.
0: Donc ils font le tour du site, c'est ça?
2: Ouais, on va faire le tour du site. Je vais présenter d'où vient l'eau, où elle va, comment elle est traitée. Et après, on finit par un tour de site pour illustrer tout ça.
0: Ils vous ont posé plein de questions?
2: Plein de questions, on a parlé de pipi et de caca, donc tout le monde a rigolé, c'était bon enfant et les élèves sont ressortis avec des questions et des réponses surtout.
0: Est-ce qu'il y avait des questions qui revenaient plus souvent que d'autres?
2: Alors il y avait des questions sur les bassins, si on tombait dedans, est-ce qu'on coulait, où va l'eau usée, voilà.
0: Et donc si on tombe dedans, qu'est-ce qui se passe?
2: Alors si on tombe dans le bassin d'aération, on raconte qu'on coule parce qu'il y a trop d'air, voilà.
0: On va éviter alors.
2: On va éviter, effectivement.
0: Est-ce qu'ils avaient l'air d'avoir retenu aussi un peu ce que vous avez dit du coup à la fin?
2: Alors ils ont retenu parce que tout au long je leur ai posé des questions pour les faire participer. Bon, il y en a certains qui étaient un peu dissipés, mais c'était vraiment très bien et c'était concret, voilà.
0: Et est-ce qu'il y a des actualités justement dans la station en ce moment?
2: Alors sur la station d'épuration en elle-même, il y a du travail au quotidien où on va essayer de réduire les dépenses énergétiques. On va aussi renouveler les équipements qui sont vieillissants avec des plans de renouvellement. Et la prochaine actualité, une grosse actualité qui va arriver, ça va être la vidange du bassin d'aération de la station d'épuration et du clarificateur afin de faire un état des lieux de l'ouvrage qui est déjà de 1990, la date de mise en service. Et afin d'enlever tout le sable qui s'est accumulé avec le temps, les sédiments, et repartir sur de bonnes bases.
0: Parce qu'elle n'a pas été vidangée depuis le début, en fait.
2: Non, parce que ça ne se vidange pas comme ça. Il faut avoir des systèmes assez sophistiqués. Il faut s'y connaître. Et donc, c'est du travail, c'est du gros travail.
0: Et ça aura lieu quand, cette vidange, à peu près?
2: Alors, normalement, l'appel d'offres devrait... Le cahier des charges est en train d'être monté. L'appel d'offres devrait tomber en 2027.
0: Place maintenant à la visite. Nous allons suivre l'une des deux classes avec des extraits de la visite, puis du quiz. Pendant que les enfants mettent un casque de protection, je demande à Liana et Maëva si elles savent à quoi sert une station d'épuration.
3: C'est où on enlève le sale pour avoir de l'eau potable.
4: C'est pour filtrer l'eau. Si l'eau, elle a des bactéries, au moins elle n'en a plus.
0: C'est bien ça, mais suivons notre guide pour vraiment comprendre comment fonctionne une station d'épuration.
5: Alors, est-ce que vous connaissez un peu le fonctionnement d'une station d'épuration et plus généralement d'un réseau d'assainissement?
6: Oui, mais non.
5: Alors, qui en premier?
6: Pas moi.
5: Pas moi non plus. Qui c'est qui veut m'expliquer un peu comment, d'où ça vient les eaux usées et où ça va? Oui.
7: Les eaux usées, ça... Ça vient des toilettes, du lavabo,
5: oui.
8: Dans les égouts,
7: de la douche.
5: Oui. Donc ça vient des maisons. Qu'est-ce que vous savez de l'assainissement? En fait, je vais vous expliquer pour le coup. Donc les eaux usées, elles vont venir de vos villages, de la ville de Toul. Il y a 10 villages qui sont raccordés en comptant la ville de Toul à cette station d'épuration. Donc le rôle de cette station d'épuration, c'est de récupérer toutes vos eaux usées. Donc ce qui vient de vos maisons, quand vous allez aux toilettes, quand vous allez vous brosser les dents, quand vous allez, quel autre exemple? Quand vous allez au lavabo, quand, c'est déjà pas mal, quand vous lavez les voitures, de la douche. Donc toutes les eaux usées là, elles ne vont pas aller directement au ruisseau. En fait, avant, dans le temps, ça se faisait, ça allait au ruisseau et ça pollue. Donc on a créé les stations d'épuration pour éviter la pollution. Donc si on reprend dans l'ordre l'eau usée, le cheminement, donc l'eau usée, elle va sortir de la maison. Elle va aller dans ce qu'on appelle les réseaux d'égouts. Donc voilà, donc tu avais raison, du coup ça va bien dans les égouts. Et après quand ça va dans les égouts, à votre avis, comment ça fait pour venir jusqu'ici? Oui.
9: Il y a des tuyaux qui viennent.
5: Il y a des tuyaux, oui c'est ça. Est-ce que vous pensez que ça vient naturellement comme ça jusqu'à la station ou il y a d'autres choses qui aident? Parce que nous sinon on sert à rien, on attend et puis du coup ça vient tout seul.
9: Oui.
5: Donc il y a deux types d'égouts en fait. Il y a les égouts qui vont couler naturellement jusqu'à la station. Donc ça c'est le cas pour la ville de Toul. Et il y a des égouts pour les autres villages, Chaudenay, qu'est-ce qu'on a comme village? Donc on a Biclé, Brûlé, Chaudenay,
10: Fougue,
5: Chaulois, on a Fougue, on a Panier derrière Barine, on a 10 communes, comme je vous disais. Voilà, Écrouves. Et donc les eaux usées, elles vont venir naturellement ou sinon par des systèmes de pompes de relevage. C'est des grosses pompes qui vont reprendre les eaux et les renvoyer plus haut pour repartir vers une autre pompe. Et ça va ramener les eaux jusqu'à la station. Donc en fait, dans les toilettes, on ne jette que du papier toilette. Il y en a qui vont jeter des cigarettes, il y en a qui vont jeter des chewing-gums, il y en a qui vont jeter des bâtons de sucette, plein d'autres choses, et des lingettes pour s'essuyer les fesses. Et ça, en fait, ça va pas du tout. Il ne faut pas faire ça. Parce que derrière, ça va venir boucher les pompes et boucher la station. Et derrière, bah, c'est vos parents qui vont payer à la fin, parce que nous, il faut qu'on intervienne pour aller réparer. Et vu qu'il y en a de plus en plus, il faut de plus en plus de temps. Donc ça coûte cher à tout le monde et à vos parents. Donc dans les toilettes, ce qu'il faut retenir, c'est qu'on met que du papier toilette. L'eau, pour venir de votre maison à la station d'épuration, en moyenne, il faut compter 3 jours. Donc les lingettes, qui sont dites biodégradables, elles se dégradent en 20 jours. Donc vous voyez, elles n'ont pas le temps de se dégrader, qu'elles vont déjà boucher les pompes et venir boucher l'entrée de la station. Donc, dans les toilettes, c'est que du papier toilette. Pas d'huile de friture, pas de peinture,
10: Pas de poisson.
11: Pas de plus 3.
5: Bon, les poissons, c'est biologique, donc ça passe quand même.
11: Pas de train de construire les jetés.
5: Mais normalement, les poissons, ça va pas dans les toilettes. Ça vit dans l'eau, oui.
11: Il faut me pardonner, mais quand j'avais 3 ans, j'ai jeté un gros camion de patron.
5: Ah, bah bravo. Donc, nous, là-dessus, pour de vos toilettes à la maison, des fois, vous nous voyez dans la rue. On est avec des gros camions pour déboucher. Justement, c'est ce que je vous disais. Bah, des fois, il y en a qui jettent de la graisse. Donc la graisse des huiles de friture, tout ça, ça ne gêne pas les toilettes parce que ça vient boucher les tuyaux. Donc on va être obligés d'intervenir pour nettoyer tout ça avec des gros camions hydrocureurs. Et du coup, bah, ça coûte de l'argent. Je vais vous présenter la station. À l'entrée de la station, on a un gros bassin. Je vais vous le montrer. Toutes les eaux usées arrivent dans ce gros bassin. Donc dans ce gros bassin, on va retrouver tout ce qui a été jeté, les eaux usées, les lingettes, les mégots de cigarettes, les bâtons de sucette, tout ça. Donc on va tout retrouver, les plastiques, tout ce qui est jeté qui n'a pas à être dans une station. Une fois qu'on va arriver dans ce gros bassin, elles vont passer dans un canal de comptage. Parce que les eaux qu'on rentre dans une station d'épuration, on va les compter avec un compteur pour savoir ce qu'on va traiter comme eau. Parce qu'on a des règles à respecter avec la police de l'eau. Donc on a un cahier des charges à tenir. Voilà. Donc une fois que cette eau elle va passer dans le canal, elle va passer dans ce qu'on appelle un dégrieur. À votre avis, à quoi ça sert un dégrieur? Oui. Le dégrieur, lui, il va trier les grosses matières. Donc, comme je vous disais, les bâtons de sucette, les mégots de cigarettes, les lingettes, tout ça. Lui, il va déjà enlever tout ça. Parce que nous, on n'a pas besoin de ça dans la station. Donc, il va déjà enlever tout ça. Après, une fois que c'est passé dans le dégrieur, on sera toujours à cette étape. On va enlever les sables et les graisses. Les graisses, des fois, y a des gens qui ne respectent pas, ils jettent la graisse. Les graisses de friture dans les toilettes, ils jettent aussi les peintures. Et quand on se lave, on a la peau grasse, donc ça crée aussi de la graisse. Hein, parce qu'il y a 30 000 habitants, il y a les eaux usées de 30 000 habitants qui viennent là. Donc une fois qu'on a enlevé les sables et les graisses, l'eau, elle va aller dans le bassin d'aération. C'est le poumon de la station, donc c'est lui qui va traiter la pollution. Comment ça se passe? Vous avez appris un petit peu ça ou pas du tout? Comment on traite la pollution dans une station d'épuration? Eh bien, en fait, on va avoir des bactéries qui vont manger la pollution. Elles vont venir tout manger. Ça va, vous suivez?
12: Oui.
5: Vous êtes concentré?
12: Oui.
5: C'est bon? Donc, les bactéries, elles vont manger toute la pollution. Et de temps en temps, on va les arrêter en aérant pour les calmer. Parce que sinon, elles vont tout manger et ça ne sera pas bon non plus. Donc, une fois que cette pollution, elle est transformée, elle est mangée, la station d'épuration, ça ne s'arrête pas là. On va continuer vers un autre ouvrage. On va arriver dans le clarificateur. Le clarificateur, lui, il va servir dans un premier temps à faire redescendre tout le reste de pollution, donc tout ce que les bactéries n'ont pas mangé. Ça va descendre dans le fond du bassin. C'est le bassin qu'il y a derrière, je vous le montrerai. Donc ça va descendre dans le fond du bassin. Et du coup, nous, on va les renvoyer en tête de station pour recommencer le traitement. Il y a une partie qui va aller en tête de station, en début. Et il y a une autre partie qu'on va aller emmener dans une centrifugeuse. C'est une grosse essoreuse à salade pour derrière aller dans les champs. Donc une fois que cette eau, elle est ici, il y a une partie qui va retourner dans le ruisseau, donc au milieu naturel. On dit que l'eau est dépolluée. Est-ce que vous pensez qu'on peut la boire en sortie de station?
12: Oui.
5: Alors oui, pourquoi? Elle est dépolluée. Est-ce que tu penses qu'elle est potable?
12: Oui.
5: L'eau potable, il faut qu'on, pour dire que de l'eau est potable, il faut qu'on puisse la traiter à la javel ou au chlore. Donc là, on n'a pas parlé de javel, de chlore. Donc non, l'eau, elle est dépolluée, mais elle n'est pas potable. Donc on ne peut pas la boire. Mais par contre, elle sera ressortie comme dans un ruisseau. Ça sera la même qualité. Et donc après, comme je vous disais, il y a un petit peu de boue. On appelle ça de la boue. Le reste de la pollution, c'est de la boue. Donc cette boue, on va la garder. On va la passer dans une machine. pour enlever l'eau. Et derrière, on va l'emmener dans un centre de stockage. Ou derrière, en été, on va aller épandre les boues pour faire de l'engrais dans les champs. Donc en gros, on travaille tous pour réensemencer les champs, pour refaire de l'engrais. Ça va jusqu'ici? Je crois que je vous ai perdu là.
10: Oui.
5: Allez, on va aller se promener.
10: Ouais.
5: Allez, c'est parti. Vous restez derrière moi, s'il vous plaît. C'est la centrifugeuse, c'est l'essoreuse à salade. C'est là où on va venir sécher, séparer l'eau de la boue. Et la boue, elle va où? Après?
10: Là-bas.
5: Il y en a une partie qui revient en début. Et l'autre? Dans le stock. Et après, dans le stock, ça va où?
10: En été.
5: Oui, en été, mais où?
10: Dans les champs.
5: Pour faire quoi?
10: Bon,
5: c'est bien, c'est bien. Donc en fait, la grosse machine, elle va prendre la boue, l'eau épaissie dans ce silo à côté, on appelle ça un silo, et elle va séparer l'eau de la boue et elle va la rejeter derrière. Je vais vous montrer, venez. Donc, allez-y, approchez-vous, n'ayez pas peur.
10: Hein.
5: Ça tue personne. Du coup, donc vous voyez, la boue, elle va sortir de la machine. Et elle va monter dans la benne et tous les jours, on va évacuer une benne de boue. C'est 280 tonnes par an. Environ. Je vais vous montrer, bougez pas. Ça, c'est le reste de la pollution que les bactéries n'ont pas mangé. Donc ça va servir d'engrais dans les champs. Comme je vous disais, l'eau, elle arrive dans le gros bassin. Et après, de ce gros bassin, elle est comptée avec un compteur. Et après, du coup, elle va faire les étapes donc, de dessablage, dégraissage et dégrillage. Donc le dégrillage, on le voit ici, je vais vous le montrer juste après. Je voulais vous montrer aussi ce bassin. Ce bassin, il va servir, vous qui êtes dans les communes, il y a des gens qui ont des fosses septiques chez eux. Donc en gros, ici, on peut récupérer les eaux des fosses septiques pour aussi venir les traiter dans la station. Au lieu de les rejeter au milieu naturel, on vient déjà les traiter dans les stations. Et donc tous les camions des alentours, ils peuvent venir à la station pour venir vider leur matière de vidange pour pouvoir traiter les eaux usées. Donc ici, vous voyez, ça c'est tout le... Ça, c'est le dégrilleur qui va ressortir tout ça. Donc, on voit vraiment de tout, quoi. Et c'est vraiment énorme. Donc, tout le monde va dire, c'est pas moi, c'est pas moi, c'est pas moi. Mais c'est forcément quelqu'un, hein, parce qu'on enlève 11 tonnes par an. 11 tonnes, c'est deux grosses bennes comme celle-ci. Et donc, vous voyez, on voit de tout, des emballages, on voit des bouchons de stylos, on voit des carottes, on voit des lingettes, on voit des ballons de baudruche, des emballages de gâteaux. Ah bah, ça sent pas bon, mais c'est le quotidien, c'est comme ça. Et tout ça, on ne devrait pas le retrouver dans la station. Donc il y a du sable. Et en été, on va même avoir des tomates qui poussent, tout ça. Donc n'hésitez pas, si vous voulez des tomates, on vous en donne.
13: Non, merci. C'est bon, ça va.
5: Vous approchez pas trop, n'allez pas vous salir. Donc voilà, ici, on enlève vraiment la graisse et le sable. Voilà. Et je vais vous montrer une grosse pompe qu'on a sur Toul, qu'on a changée, elle est derrière, là. Allez-y. Non, parce qu'on a des protocoles et après on met des gilets de sauvetage. Même si on tombe, on peut pas couler. Donc on travaille avec des gilets de sauvetage. Ah, on peut être malade, oui. On peut être malade. Ah bah peut-être.
14: Est-ce que c'est pour
5: Les bassins? Ça fait 5 mètres. Écoutez bien, parce que après je fais une interrogation. Alors ça, à votre avis, c'est quoi du coup?
15: Un moteur.
5: Est-ce que quelqu'un a un avis? C'est une pompe, effectivement. Donc ça, c'est la plus grosse pompe qu'on a sur Toul. C'est la plus ancienne qu'on a, on vient de la renouveler l'année dernière. Donc vous voyez si... Tiens, viens, s'il te plaît, mets-toi à côté. Regardez la taille que ça fait. Ça fait des grosses pompes, hein, pour ramasser l'eau. Donc ça, c'est sur le gros poste de relevage qui vient à l'entrée de la station. On va la mettre en décoration à l'entrée. Allez-y, approchez-vous. Donc. Ici, dans la station, pour économiser l'énergie... Quand elle a été créée, ils ont décidé de faire ça en gravitaire. Donc le gravitaire, vous connaissez ou pas du tout? C'est la gravité, mais comment ça fonctionne alors?
16: C'est ça là-bas, là.
5: Eh bien en fait, c'est en escalier. Le premier ouvrage, il est le plus haut, si vous le voyez tout au fond. Il est le plus haut, après l'ouvrage d'en dessous, il est un peu plus bas. Le bassin d'aération, il est plus bas. Et le clarificateur, il est plus bas. Donc tout ça, c'est fait pour économiser de l'énergie, pour que ça se fasse en gravitaire. Voilà.
16: Est-ce qu'on va monter haut là-bas?
5: Ah non, on n'a pas le droit. On a terminé, on va retourner à l'entrée et voir si vous avez des questions. Donc là, voilà, maintenant vous savez un peu plus, mais vous n'êtes pas posé la question. Et nous, à quoi on sert, sort? À quoi sert les agents qui sont à la station? À quoi sert Marlène qui est à la station? Qu'est-ce qu'elle va faire, elle, ici?

0: terminer, voyons ce qu'en ont pensé les enfants.
1: Je m'appelle Saïd, j'ai 10 ans.
2: Je m'appelle Lucas, j'ai 10 ans et j'habite à De Martin et Toul.
3: Je m'appelle Dakar Rodri James, j'ai bientôt 11 ans et j'habite à De Martin et Toul.
4: Vous venez tous de De Martin et Toul.
3: Oui.
4: Alors qu'est-ce que vous venez de faire là aujourd'hui?
3: On vient de faire une visite de la station d'épuration.
4: Vous en avez pensé quoi?
2: Bah c'était bien, juste ça puait un peu.
1: Bah pareil, hein, ça puait. Ça puait vers les endroits où il y avait de l'engrais.
4: Ah,
2: il y avait de la boue.
3: Moi, je trouve que c'était une bonne idée. Enfin, là, je crée ça parce que c'est vraiment un moyen de ne pas gaspiller l'eau.
4: Et qu'est-ce que vous avez retenu?
3: Qu'on peut décontaminer l'eau. Quand on épuise l'eau, ben, on peut la réutiliser plus tard. Après,
1: on peut utiliser la boue de l'eau et faire de l'engrais dans les champs avec.
2: Et aussi, des fois, sans faire exprès, ben, on peut polluer sans faire exprès.
4: Ah ouais? Comment on peut polluer sans faire exprès?
2: Si on met des lingettes, si on met des cigarettes et
3: des barres de sucettes, des papiers, bah, tout ce qu'on n'a pas le droit. Seule chose qu'on a le droit de mettre dans les toilettes, c'est du papier des toilettes ou du pipi ou du caca.
4: D'accord, ok. Et merci beaucoup. Oui, vas-y.
3: Six, seven.
4: Oui, forcément.
5: C'était le mot de la fin.
0: Promis, ce sera le seul que vous entendrez dans ce reportage. Rejoignons maintenant Elfie Quintard de la CC2T pour un quiz sur les eaux usées.
6: Le produit ajouté à l'eau potable pour la désinfecter, pour retirer les bactéries, c'est l'oxygène.
7: Vrai ou faux?
8: On entend tout.
9: C'est pas trop facile.
10: Oui, tu veux.
6: Oui, vous n'êtes pas obligé d'être d'accord.
8: Oui, moi je suis pas d'accord. Hein.
6: Je suis très d'accord. Et à chaque fois que vous notez une réponse, pensez aux raisons pour lesquelles vous avez dit vrai ou faux. Je vais vous les demander après. Si la troisième c'est bon, on va retourner votre petite fiche. Et là, j'aimerais que vous reconstituiez le cycle domestique de l'eau. C'est-à-dire qu'il va falloir répondre à la question d'où vient l'eau du robinet et où elle va. En quatre étapes à peu près. Si vous en avez plus, si c'est plus détaillé, c'est très bien. Mais non, vous notez. Donc on reconstitue le cycle. D'où vient l'eau du robinet et une fois qu'on l'a utilisée, où elle va.
4: Et si vous écrivez quoi là du coup?
11: Mais moi, je me disais que ça pouvait aller dans les égouts en premier et après, elle arrive dans la station d'expiration. Mais avant de passer dans les égouts, elle passe dans le tuyau.
12: Dans le tuyau et après, parce que c'est dans la pompe.
11: Dans certains égouts, il y a des pompes. Et du coup, après, elle va dans la station d'épuration. Après, elle repart dans les robinets, dans les toilettes, dans les douches.
13: Des fois, elle repart dans un fleuve.
14: Mais avant ça, elle se fait filtrer à la station d'épuration.
15: Ouais, elle continue à être traitée avec du chlore et de la javel.
4: Et pourquoi elle est traitée avec du chlore et de la javel, du coup, pour qu'on puisse la boire?
15: Pour qu'elle devienne potable.
4: Okay.
14: Parce que si on la traite pas avec du chlore, après, c'est pas très potable.
4: Du coup, vous en pensez quoi de la dernière question là? Quelqu'un peut me rappeler la question déjà, s'il vous plaît?
16: Est-ce qu'on utilise plus d'eau pour le lavage que les toilettes?
4: Et du coup, vous en pensez quoi, vous?
2: Nous, on pense que c'est faux parce que les toilettes, on s'en sert tous les jours.
16: Alors que le lavage, on y utilise des fois tous les deux jours ou tous les semaines, ou je sais pas. Ça dépend pour les gens.
3: Et on est plusieurs dans la famille, donc les toilettes, on peut les utiliser plus souvent.
4: Ok. Mais ça n'utilise pas plus d'eau la machine à laver que les toilettes?
3: Oui.
2: Non, je sais pas.
3: Nous, quatre, on pense pas que la machine à laver utilise plus que les toilettes. Nous, quatre, on pense que les toilettes utilisent plus que la machine à laver.
0: Et ils ont trouvé la bonne réponse. Pendant que les CM de Dommartin finissent leur questionnaire, interrogeons leur institutrice Eva Gabriel sur leur participation à tous ces co-citoyens.
17: C'est une décision d'équipe où on a voulu travailler un petit peu sur la biodiversité, sur les énergies, etc. Et donc pour ça, on a fait appel aux professionnels pour travailler sur ça et nous aider dans ce projet-là.
5: Donc là, aujourd'hui, ils sont venus à la station d'épuration avec quelqu'un de la...

0: Comme terre touloise, mais est-ce que vous avez déjà eu d'autres intervenants en classe ?
1: On a eu une autre intervenante qui est intervenue sur les énergies et on va aller voir la centrale photovoltaïque de Rosières-en-Haye jeudi. On a également une autre sortie prévue, on va aller voir un petit étang, travailler sur les petites bêtes, les poissons, etc. Pour voir un petit peu la biodiversité.
0: Ça va, les jeunes sont assez réceptifs à ces sujets-là ?
1: Oui, ils participent énormément, ils sont intéressés et voilà, c'est important.
2: Pour terminer cette émission, voyons ce qu'ont pensé les enfants et ce qu'ils ont retenu de cette matinée à la station d'épuration de Toul.
3: Natalia.
4: Zilan.
5: Jeanne.
6: Sarah.
7: Zoé.
8: Anaï.
9: Théana.
2: Très bien, alors qu'est-ce que vous avez pensé de ce quiz ?
10: Ben déjà en fait c'était très facile un peu quand même, parce qu'il y avait beaucoup de choses qu'on connaissait déjà.
11: Et c'était pas mal en tout cas et c'était beaucoup bien en vrai.
12: Moi, j'ai beaucoup aimé.
13: Bah, en fait, quand t'as d'abord fait la visite, c'est plus facile parce que t'as déjà eu les informations. Et du coup, bah, après, quand tu réponds, bah, ça, c'est un peu plus facile, quoi.
14: Bah, moi, j'ai trouvé que c'était bien.
15: Moi, j'ai trouvé très bien et j'ai trouvé que ça pouvait nous apprendre beaucoup de choses.
2: Justement, qu'est-ce que vous avez appris ?
15: Ben, j'ai appris que les stations d'épuration, ça aidait à nettoyer l'eau pour qu'après l'eau devienne propre et qu'on puisse la boire et que ce soit potable.
16: J'ai appris comment le cycle de l'eau, comment il était traité et comment elle devenait potable.
17: Moi j'ai appris qu'il y a des personnes qui jettent des déchets, du coup que ça revient ici et que du coup il faut pas faire ça.
18: Moi j'ai appris comme quoi l'eau, elle venait ici pour être nettoyé, soit pour être potable ou soit pour aller dans le fleuve.
19: Moi, j'ai appris que la boue, on l'utilisait pour les mettre dans les champs en été.
20: J'ai appris comment l'eau venait jusqu'à la station et après que ça devenait tout propre, quoi.
21: Ben moi, j'ai tout simplement appris que ça existait parce que je savais même pas qu'une station d'épuration, ça existait. Alors du coup, j'ai appris plein de choses.
2: Est-ce que du coup, maintenant, vous savez qu'il ne faut plus jeter autre chose que du papier toilette dans les toilettes, hein ?
22: Oui, mais en fait, moi, je le faisais pas, en fait.
2: Oui, tu jetais que le papier.
22: Bah oui.
2: Mais t'as vu qu'il y en a qui le font pas, hein.
22: Bah, il y a des carottes.
23: Oui, il y en a qui jettent des papiers, des trucs de cigarettes et des trucs comme ça, mais il faut pas faire ça.
2: Oui. Et l'odeur, ça dérangeait pas trop, ça va ?
24: Si, un peu, oui, c'était un peu dégueu.
25: Ça puait.
2: Mais ça vous a plu alors ?
25: Oui.
2: Eh bah, super.
25: Moi, je sais que
26: c'est plutôt ma grand-mère qui jette des lingettes.
2: Ah, bah, tu diras, ta grand-mère faudra plus alors.
26: Même les lingettes jetables, tu peux pas les jeter.
27: Ben moi, des fois, mon frère, il vole des gâteaux à ma maman et pour pas que ma maman elle se rende compte qu'il a volé les gâteaux, il met les emballages dans les toilettes et il tire la chasse. Mais des fois, ça vient pas, donc du coup, il enfonce le papier toilette pour que ça parte avec. Voilà. Sauf que
2: il faut pas. Les CM de Dommartin-les-Toul sont maintenant sensibilisés et vont pouvoir dire à leurs proches d'arrêter de jeter n'importe quoi dans les toilettes. C'est la fin de ce numéro de Signal Nature. 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Il ne me reste plus qu'à vous souhaiter une très bonne journée sur Radio Déclic. 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
1: Ce numéro de décodeur citoyen vous est proposé par notre reporter bénévole Vincent dans le cadre d'un rassemblement qui a eu lieu à Toul fin juin.
2: Le collectif Histoire et mémoire dans le respect des droits humains avait donné rendez-vous ce 24 juin à 18h devant le monument de la résistance à Toul. Il s'agissait de contribuer à la journée internationale pour le soutien aux victimes de la torture. Le collectif, qui s'est créé en réaction à l'installation d'une statue de Marcel Bijard en uniforme de parachutiste à Toul, alors même qu'il est démontré le rôle de celui-ci dans les exactions commises en Indochine, en Algérie, puis plus tard dans les dictatures d'Amérique du Sud, a tenu à rappeler son soutien aux victimes de la barbarie coloniale et de l'impérialisme capitaliste. Le collectif, qui milite pour la paix et l'amitié entre les peuples, a déposé, après une minute de silence, des fleurs au pied du monument de la résistance. L'assemblée s'est ensuite rendue à proximité de la statue de M. Bijard, où des prises de parole se sont succédées.
3: Bonjour, c'est Isabelle. Je suis avec vous à distance temporelle et spatiale. Je vais vous lire un extrait du livre de l'écrivain Jules Roy, titré « J'accuse le général Massu », publié en 1972. Quelques mois après l'apparition du livre intitulé « La vraie bataille d'Alger », où Massu, l'ancien commandant de la 10e division parachutiste, décrit le mythe d'une bataille remportée sur le terrorisme FLN, entre guillemets, héroïsant sans vergogne les acteurs d'une répression de masse sanglante. Aucun des mots, des métiers et des adresses qui s'égrènent dans la terrible litanie qui va suivre ne sont inventés.

0: Si nous avons fini par connaître le sort de Maurice Audin, et si Henri Alleg, échappé de vos griffes, a pu faire tant de bruit avec son livre, si des juges ont été contraints d'ouvrir des instructions, et si des tribunaux ont pu convoquer des témoins à leur barre, c'est que les accusateurs étaient des nôtres. Mais les autres, général Massu, les milliers d'autres, la pauvre troupe des militants et des non-militants, des suspects et des innocents, des poseurs de bombes et de ceux qui n'étaient coupables que de s'appeler d'un nom arabe ou d'habiter la Casbah, des anciens tirailleurs qui croyaient être épargnés en tendant à vos officiers la liste des citations gagnées sur les champs de bataille de nos guerres à nous et qu'on déchirait sous leurs yeux en leur disant « voilà ce que la France vous répond ». La triste, longue et innombrable multitude des misérables aux dents brisées et à la tête fracassée, aux poitrines défoncées, au dos déchiré, aux membres disloqués, cette misérable armée d'éclopés et de bancals abrutis par les humiliations, ces héros de la honte ou ces naïfs que vous avez rendus enragés, où sont-ils? Où sont-ils les journaliers de la rue Hannibal, les boulangers, les manœuvres et les dockers de l'impasse du Palmier? Les comptables et les magasiniers, les bijoutiers et les laitiers de la rue de la Lyre, les conducteurs et les receveurs de trolleybus de la rue Caton, les commerçants, les chauffeurs, les imprimeurs de la rue des Trouilleries, les instituteurs et les maîtres d'internat, les médecins et les infirmiers de la rue de Chartres, les menuisiers et les coiffeurs de la rue Kléber, les cafetiers de la rue Brusse, les jardiniers de la rue du Sphinx, les cordonniers de la rue du Chat, les employés d'administration, les caissiers de la rue Salluste, les chauffeurs de taxi de la rue des Abancérages et de la rue du Divan, les bouchers de la rue du Centaure, les gargotiers, les marchands de légumes de la rue Djurguta, les cheminots, les épiciers, les brocanteurs de la rue Maringot, les laitiers, les forains, les pâtissiers, les tailleurs de la rue de la Gazelle, les fleuristes, les miroitiers, les camelots et les plombiers de la rue de la Girafe et de la rue des Lotophages. Tous ceux que vos bérets rouges, vos bérets noirs ou vos bérets bleus allaient cueillir parfois dans les bains morts ou dans les mosquées, déversaient dans les chiourmes de Beni Messous ou de Ben Aknoun, enfermaient dans les grottes de vos villas des hauts d'Alger et du Sahel, enchaînaient quelquefois par le cou et par les mains les uns aux autres comme des bêtes, et interrogeaient pendant des nuits et des nuits avec des tenailles, des électrodes et des cigarettes, tous ceux que vous arrêtiez parce qu'ils étaient trop bien habillés ou qu'ils avaient une tête qui ne vous revenait pas, que vous battiez jusqu'à ce qu'ils s'évanouissent, que vous entassiez dans ce que vous appeliez des centres d'hébergement munis de souterrains et d'abattoirs, ou que vous transfériez dans vos ateliers de la Corniche et de l'allée des Mûriers. Oui, où sont-ils? Où sont-ils les 90 malheureux asphyxiés au printemps 1957 dans des cuves à vin de quelques domaines de la Mitidja? Et comment se nomment ceux qu'on trouvait sur les plages et sur les brises de lames du port, ligotés dans des sacs? Où sont-ils ceux que parfois, quand un avocat demandait de leurs nouvelles, vous déclariez avoir remis en liberté ou ne figurant pas sur vos fichiers ou enfuis? Si nombreux que le préfet d'Alger et certains secteurs ont dû imprimer des circulaires pour répondre que les enquêtes n'avaient pas permis de retrouver leur passage, ceux à propos desquels Madame Massu, présidente de l'Association pour la formation de la jeunesse, demandait des autorisations de visite. Les jeunes, les vieux, les pères de famille, les orphelins, les garçons dont les mères, folles de douleur, venaient pleurer en silence devant les commissariats de police et les casernes. Comment savoir, n'est-ce pas, ce que sont devenus tous ceux, tous ces Abdedaïn, ces Abou, ces Hachach, ces Ader, ces Aït Saada, ce qui veut dire les fils du bonheur, ces Amraoui qu'on a entendu crier toute une nuit, ces Asela, ces Ayadi, ces Ben Ali, ces Bachara, ces Ben Braham qu'on a ramené chez eux pour fouiller leur maison, puis rembarquer, ces Barkat et ces Ben Moulay et ces Ben Bri. Et c'est Baziz, et c'est Bécha, et c'est Bouabdala, et c'est Bouchakour, c'est Bouderbel, et c'est Bouzid, et c'est Chouji, et c'est Chedad, et c'est Daman, et c'est Djegaoud, et c'est Jifalla, et c'est Djafer, et c'est Djanadi, et c'est Douadi, dont on a seulement repêché le portefeuille et les papiers, c'est Djouder, et c'est Ezrir, et c'est El Redim et ses Fadli et ses Gaoua et ses Gwendour et ses Hamdani et ses Hamash et ses Issadi et ses Kaim et ses Kadem et ses Herfi et ses Herbouche et ses Larguati et ses Mahieddin et ses Mabed et ses Madjene et ses Mameri, ses Merwan dont on a volé les économies, ses Mimoun, ses Mokhtari, ses Nourin, ses Nachef, ses Ouamara, ses Ouagenouni, c'est Rahim, c'est Sadfi, c'est Sadi, c'est Sakani, c'est Sifawi, dont les corps ont été arrosés d'essence et brûlés. Et tous les Slimi, les Tahabi, les Tabarut, les Tazir, les Twati, les Yaker, les Yunsi, les Zouish, et les Rergour, et les Irara, et les Ian. Où sont-ils, vierges souveraines? En quel martyr tyrologe figure-t-il, puisque vous avez ordonné que le secret le plus absolu devait être assuré en ce qui concernait le nombre, l'identité et la qualité des suspects arrêtés. Tous échappés, tous victimes selon vous de règlements de compte? En vérité, tous libérés d'une rafale de mitraillettes ou étouffés la tête dans un seau d'eau, tous enfouis sous la chaux dans les fosses, tous brisés, tous écrasés par vous. Si vous l'osez, général Massu, demandez-leur d'intercéder pour vous. Le jour du jugement dernier.
1: C'est un peu long, désolé, mais je pense qu'il faut aussi qu'on se demande que sont devenues toutes les femmes. Il y avait énormément de femmes qui combattaient avec le FLN et qui soutenaient ces actions. Humiliées, maltraitées, agressées, niés dans leur chair et dans leur esprit, violés, peut-être encore aujourd'hui silenciés par les mensonges de l'État français et les tabous sociétés de l'Algérie d'alors. Je voudrais aussi qu'on remarque tous à quel point les sévices et les manières de faire sont les mêmes qui ont eu lieu en Algérie et qui se reproduisent aujourd'hui contre les Palestiniennes et les Palestiniens. Et je vous engage, si ça vous intéresse, à aller voir le site milleautres.org. Ce sont deux historiens, Malik Karal et Fabrice Risseputi, qui ont recensé dans un fichier qu'ils ont trouvé par hasard, puisque l'armée française n'ouvre toujours pas ses archives, des noms de personnes arrêtées à Alger. Et il y a encore aujourd'hui de nombreuses familles qui cherchent à retrouver leurs proches. Et ce site aide les gens à retrouver leurs proches pour qu'ils puissent faire le deuil. Voilà. Et puis je voudrais dire aussi que on est là aussi parce qu'on est signataire de l'appel qui s'appelle l'appel du 4 mars avec plein d'autres organisations. C'est un appel pour exiger que l'État français reconnaisse l'utilisation systémique de la torture pendant la guerre d'Algérie.
2: Bonsoir. Juste deux mots au nom de l'association France-Palestine, Solidarité. Il est normal, logique, et c'est pas la peine que je vous l'explique, que notre association participe aux actions contre l'érection de la statue de l'ignoble Bijar, qui est quand même le symbole total de ce que la colonisation a pu faire de pire en Algérie, et qui est le symbole total de ce que la colonisation en matière de torture a pu amener. C'est aujourd'hui la journée contre la torture, mondiale contre la torture, et on vient de faire référence. Je voudrais dire, moi, qu'effectivement, les Palestiniens subissent depuis près de 80 ans maintenant exactement la même chose qu'ont pu subir avant eux les Algériens ou d'autres peuples colonisés. À la fois colonisation de peuplement pour prendre la terre, hein, pas seulement pour en exploiter les richesses là cette fois, mais pour prendre la terre, pour interdire à ce peuple de pouvoir vivre, de pouvoir exister, pour lui interdire son autodétermination. Et on peut voir un rapport récent d'Amnesty vient de nous révéler ce que on savait déjà quand on a des contacts avec nos amis palestiniens, mais que aujourd'hui on peut dire que malheureusement Bijar ces pratiques et les pratiques de l'État colonial continuent à vivre à travers le monde, dans différents endroits, et hélas continuent à vivre en Palestine. Donc voilà, moi je voulais rien dire de plus que c'est quelquefois certains peuvent ramener la situation en Palestine à essayent de ramener la situation en Palestine à une question religieuse. Ça n'a rien à voir avec cela. C'est dès le début une question d'un peuple qui a à subir la colonisation, alors anglaise d'abord, hein, et puis très rapidement les Anglais avec les sionistes attaquant les paysans, attaquant les villages, tuant les gens, et aujourd'hui hélas on s'aperçoit que ça n'est pas terminé mais que c'est même en train de s'amplifier. Il faut continuer à combattre, à révéler et à combattre les actes de la colonisation, la torture, parce que c'est pas quelque chose qui est passé, c'est quelque chose qui est présent. Et hélas, des voix aujourd'hui inquiétantes ne présagent rien de bon, et je pense qu'il faut les combattre, parce que c'est comme ça que ça a pu débuter. Et aujourd'hui, donc, ne laissons pas faire les voix d'extrême droite qui désignent le voisin, qui désignent l'autre comme un adversaire, comme celui qu'il faut combattre, celui qu'il faut humilier, celui qu'il faut torturer. C'est comme ça que ça commence, et donc soyons-y attentifs et bien continuons tous ensemble ces combats. Voilà.
1: La torture a figuré parmi les combats historiques et emblématiques d'Amnesty International, au même titre que la liberté d'opinion, les prisonniers politiques et la peine de mort. C'était vraiment les quatre premiers combats d'Amnesty. Pour la torture, Amnesty recense les actes de torture depuis plus de 50 ans. Elle demande aux États d'enquêter sur les actes de torture et de poursuivre en justice les responsables. Et en même temps, elle dénonce aussi directement les responsables de ces actes inhumains et aide les victimes à obtenir justice. Amnesty se réfère toujours au droit international. Donc aujourd'hui dans le monde, 140 pays continuent de recourir à la torture et au traitement dégradant.
3: 141, parce qu'il y a la France aussi.
1: Ce que disait le camarade juste avant. Dans de nombreux pays, la torture est utilisée de manière systématique par les forces de sécurité. Donc voilà, donc c'est donc tout naturellement que le groupe de Toul d'Amnesty s'est joint dès le début au mouvement d'opposition à la présence d'une statue Bijar, qui a appliqué de façon systématique ce traitement inhumain en Indochine et en Algérie, et qui est devenu donc le symbole de cette pratique.
4: Voilà. Merci. Merci. 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
1: Je vais redire deux mots sur l'action en justice qui est engagée avec l'appui du collectif. Donc il y a trois personnes individuellement qui ont requis au tribunal administratif, accompagnées de l'association Juillet 61 de Metz. Donc une requête a été déposée pour demander à la mairie de Toul de retirer la statue de l'espace public, donc de revenir sur la délibération. Se sont joints par une procédure qui s'appelle intervention volontaire, le MRAP, la 4ACG, je redis la 4ACG, c'est les anciens appelés en Algérie et leurs amis contre la guerre, et puis la LDH, plus récemment. Donc là, on est dans une phase où la ville de Toul a reçu notre requête. Et ben maintenant, voilà, on attend de savoir si le tribunal administratif statuera, jugera qu'il prend en compte notre requête et qu'il la traite. Et puis ensuite, soit il nous donne raison, soit il donne raison à la mairie. Voilà. Ça pourrait tomber cet été. Donc peut-être qu'on appellera d'une façon assez urgente à se mobiliser. Je vais passer la parole à Catherine de la LDH de Nancy.
2: Oui, donc moi j'ai eu entre les mains l'intervention volontaire de la LDH et je voudrais vous en donner quelques éléments. Alors, les avocats, ils ont déjà expliqué que la requête était recevable et que les habitants de Toul ou toute autre personne étaient parfaitement autorisés à demander, même postérieurement à la décision, parce que ça, c'est un des arguments qui a été invoqué par la mairie, c'est la décision du conseil municipal, elle n'a pas été contestée, donc maintenant c'est trop tard. Donc ça, n'importe qui a le droit d'initier une démarche contre cette statue. Et initier une démarche contre ces statuts, ça veut dire aussi, ça peut être vu comme demander l'abrogation de la délibération. C'était le premier point. Ensuite, dès le début, après avoir rappelé les conditions pour lesquelles la LDH peut s'impliquer, il note tout de suite que l'argumentation, et je cite, l'argumentation de la commune ne tient évidemment pas. En effet, il rappelle qu'il n'est pas exact, alors là je cite aussi, il n'est pas exact qu'un acte de donation serait créateur de droit et aurait eu pour effet d'imposer au maire d'exposer la statue sur le domaine public. Donc c'est pas parce qu'on donne quelque chose à un organisme public qu'il est obligé de l'exposer. Même si c'est écrit dans l'acte de donation. La commune aurait dû, donc, compte tenu des prérogatives qu'elle a de puissance publique, vérifier que toutes les conditions de mise en place de l'ouvrage étaient compatibles avec les objectifs de la commune. Alors il rappelle aussi, et là c'est un peu plus sur l'historique, que dans son mémoire, la commune de Toul explique que le choix d'installer ce monument n'aurait pas eu pour but de faire l'apologie ou de glorifier les usages de la torture dans le cadre de la guerre en Algérie. Et ils remettent toujours le même argument, le général Bijard n'aurait jamais fait l'objet d'une condamnation infamante. Le juge administratif ne s'arrête pas à la question de savoir si l'individu auquel il est rendu hommage aurait fait l'objet de condamnation pénale. Il cherche plutôt à vérifier que l'installation à laquelle il a été procédé n'a pas pour effet de heurter significativement la sensibilité du public. Or, il suffit de lire la requête ainsi que le mémoire en intervention volontaire qui a été déposé pour relever que le choix d'ériger l'imposition de la statue du général Bijard a occasionné un important émoi au sein de la population, donc vous avez, compte tenu des pratiques de torture et des crimes de guerre promus par les Genèves. Donc si la commune de Toul évoque le fait qu'il aurait été notamment cherché à rendre hommage aux résistants, aux secrétaires d'État à la Défense et aux députés de Meurthe-et-Moselle, force est de constater que cette dimension n'est en tout état de cause pas celle mise en avant à travers la statue érigée présentant l'homme au garde à vous, en tenue militaire, de parachutiste, ce qui cherche sans équivoque à commémorer le rôle de Marcel Bijard au cours des guerres coloniales.

0: ce qu'on diffuse, c'est la vérité. C'est pas notre vérité. C'est la torture qui a été commanditée par Bijard, voire les autres devant, puisqu'il a participé à la formation dans d'autres pays pour la torture. Donc, nous devons être intransigeants. Il faut à un moment donné que les conseillers municipaux, ils s'interrogent quand même. Oui ou non, ils sont pour la torture. À un moment donné, il faut les mettre au pied du mur. Je vais vous lire quelques petits mots.
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Pater Noster, notre Père qui es aux cieux, restez-y, et nous nous resterons sur la terre, qui est quelquefois si jolie, avec ses mystères de New York, et puis ses mystères de Paris, qui valent bien celui de la Trinité, avec son petit canal de l'Ourcq, sa grande muraille de Chine, sa rivière de Morlaix, ses bêtises de Cambrai, avec son océan Pacifique et ses deux bassins aux Tuileries, avec ses bons enfants et ses mauvais sujets, avec toutes les merveilles du monde qui sont là, simplement sur la terre, offertes à tout le monde, éparpillées, émerveillées, elles-mêmes d'elles de terre merveille, et qui n'osent se l'avouer, comme une jolie fille nue qui n'ose se montrer, avec les épouvantables malheurs du monde, les épouvantables malheurs du monde, qui sont légions, avec leurs légionnaires, avec leurs tortionnaires, avec les maîtres de ce monde, les maîtres avec leurs prêtres, leurs traîtres et leurs reîtres, avec les saisons, avec les années, avec les jolies filles, avec les vieux cons, avec la paille de la misère, pourrissant dans l'acier des canons. Prévert, il a voulu nous avertir, et il nous avertit en plein cœur du sujet. Qu'est-ce qu'on va faire? Et qu'est-ce qu'ils vont faire?

savez que Marc Bloch a été panthéonisé hier. Alors je vais vous lire une toute petite citation, ça va être très court. Je me suis toute ma vie durant efforcé de mon mieux vers une sincérité totale de l'expression et de l'esprit. Je tiens la complaisance envers le mensonge, de quelque prétexte qu'elle puisse se parer, pour la pire lèpre de l'âme. Comme un beaucoup plus grand que moi, je souhaiterais volontiers que pour toute devise, on gravât sur ma pierre tombale ces simples mots, dilexi veritatem. Disait la vérité. Donc, eh bien là, on est dans le mensonge. On est dans le mensonge parce que on met sous le tapis toutes les horreurs de cette vie.

0: Chers auditeurs de Radio Déclic, bonjour. Dans ce nouveau numéro des Potins du JM, je vous propose un enregistrement d'une conférence qui a eu lieu le mardi 23 juin au foyer rural de Tantonville, dans la salle de la mairie. Dans la tradition des conférences à caractère historique que le foyer rural a mis en place depuis l'année 2025, nous avons eu le plaisir d'accueillir M. Patrick Venant, qui est administrateur de la fondation Lioté et qui gère donc le site du château de Torre-Lioté. Donc cette conférence qui a comme sujet la vie et l'œuvre du maréchal Lioté dure à peu près 1 heure. Vous aurez aussi en fin d'émission quelques questions-réponses hein, avec la salle. Je vous renvoie également à une belle émission qu'avait fait Élise sur la visite possible du château de Torre-Liotée, qui est podcastable hein, sur le site de Radio Déclic. De belles émissions où Patrick Venant décrit vraiment de manière très précise et agréable ce qu'on peut trouver dans ce château. Voilà, donc on va écouter. Alors le son est un peu caverneux parce que c'est pris dans une salle des fêtes avec une certaine résonance dans la pièce, hein. J'espère que vous n'en souffrirez pas. Patrick Venant commence par expliquer son rôle d'administrateur et ensuite, bien sûr, il aborde le sujet du maréchal Lioté et de sa vie.
1: Administrateur du château. Pourquoi? Parce que, on va le voir un peu après à la fin, je vous fais un petit récapitulatif sur la fondation. Pourquoi? Parce que lorsque le colonel Geoffroy, qui a tenu les lieux, je dis bien tenu les lieux jusqu'en 2020, à son décès, c'est Claude Jomati qui a pris la suite. Et Claude Jomati, comme les deux autres vice-présidents de la fondation, habite Paris. Donc pour eux, c'était assez compliqué de gérer le château à distance. Et je venais de prendre ma retraite il y a 2 ans. Quand j'ai vu paraître dans l'Est républicain un article, la Fondation a fait chercher des bénévoles pour l'accueil du public en été. Voilà. Étant bayonnais d'origine et désormais installé à Bayonne pour y couler une retraite heureuse, eh bien, j'ai levé le doigt et ils m'ont dit, tiens, bonne idée, t'habites à 15 km, 20 km, et ben voilà les clés du château, et puis essaye de faire en sorte que tout ça revive un peu dans le futur. Voilà. Et je le fais très volontiers et avec beaucoup de plaisir, pour ne pas dire de passion. Alors, en nouveau, ce soir, nous allons parler du maréchal Lioté, et puis accessoirement à la fin de la fondation Lioté, avec, comme vous l'avez rappelé, des ouvrages que j'ai apportés qui sont en vente là, également au château. Tout le monde a entendu parler du maréchal Lioté. Beaucoup doivent connaître déjà les grands traits de sa carrière et de sa vie. Je ne ferai que les rappeler, rappeler les éléments de sa biographie, mais surtout m'étendre un peu plus sur le caractère d'Hubert Lioté, maréchal de France, mais pas que. Il n'a pas été qu'un maréchal de France. Hubert Lioté n'aurait jamais dû naître sur la terre lorraine, n'aurait jamais dû habiter dans les Lioté. Pourquoi? Parce que la famille Lioté est une famille franc-comtoise à l'origine, Belfaux, près de Besançon. Pendant des siècles, les Lioté, comme 90, 15, 19% des Français, étaient propriétaires terriens, agriculteurs, cultivateurs, comme on disait. À l'exception de certains fils de la famille, qui dès le 18e s'engagent dans les armées royales de l'époque, bien sûr, et puis un certain Hubert Lioté, qui lui s'engage au 19e dans les armées de Napoléon, jusqu'à terminer au grade de général, terminer sa carrière, au grade de général, et même devenir sénateur, sénateur d'Empire, du premier empire. Et ce premier Hubert Lioté aura un fils, juste Lioté, qui lui n'embrassera pas la carrière des armes, mais de par son intelligence et son assiduité aux études, réussira le concours de Polytechnique et sortira de Polytechnique dans le corps des ingénieurs des ponts et chaussées de l'époque. Je dis de l'époque parce que nous sommes dans les années 1850, donc le Second Empire est, comme vous le savez certainement, une époque marquée par les grands travaux d'aménagement du territoire. Napoléon III, on cite souvent Napoléon Ier comme celui qui nous a légué le code civil, l'administration territoriale, le corps préfectoral en gros, mais Napoléon III nous aura légué aussi bien des ouvrages, des installations qui ont servi pendant les années et les siècles suivants au développement économique de la France. Donc je reviens à Juste Biotet, jeune ingénieur des ponts. Il est affecté sur un grand chantier de l'époque qui est le creusement, la construction du canal de la Marmorin, et il atterrit, entre guillemets, à côté du Lévis, où là il rencontre une jeune fille, certainement très, très belle, Laurence Brout-Vimotte, qui elle est issue d'une famille, non pas de Lorrain, mais de Normand, et d'Annonce, très vieille famille normande, qui a migré de Normandie à Paris, s'était établi à Paris, établi dans tous les sens du terme, hein, avec une certaine aisance financière, et pour finir à Trévic, à côté du Lévis, où elle possède un beau domaine avec un petit château. Et donc, juste le père en concurrence, il subit, et de cette union sont nés trois enfants. Hubert, donc le petit-fils du général, qui deviendra maréchal de France, Raoul, son frère cadet, et puis une fille qui a 7-8 ans de moins que le maréchal, Hubert le père, Blanche. Voilà. Et donc, les années passent, et la famille Bouvillemotte, qui possède ce domaine de Trévic, désigne comme héritier du domaine Hubert, l'aîné des garçons. Ah, oui, ça n'a rien d'original. Hein. Et Hubert, donc, dès son plus jeune âge, sait qu'il un jour finira sa vie à Trévic. Et c'était sans compter sur, non pas les avatars de sa vie, mais les événements, les successions d'événements de sa vie qui l'auront conduit jusqu'à Trévic. Parce qu'en effet, Hubert, très jeune, un incident, vous le savez sûrement, sa grand-mère de Villemotte loue un appartement, place Stanislas, au premier étage de l'ensemble qui est aujourd'hui l'hôtel de la Reine. Et nous sommes en 1800, alors, Hubert Biotet naît en 1854. Nous sommes en 1856, l'empereur Napoléon III vient d'avoir un fils, un prince impérial. Et donc, dans toute la France, dans toutes les grandes villes de France, on fête la naissance du jeune prince impérial. Et à Nancy, une ville de garnison, avec des régiments, et surtout des régiments de cavalerie, s'il vous plaît, la fête se déroule sur la place Stanislas, avec des défilés de soldats et de cavaliers à cheval dans leur grande tenue. Vous imaginez un peu à l'époque ce que ça pouvait être. Et donc la famille Biotet, nous sommes un dimanche, comme tous les dimanches et comme encore aujourd'hui, le repas dominical rassemble la famille chez la grand-mère, Biotet, au premier étage. Et après le repas, puisque c'est la fête et les défilés militaires sur la place, toute la famille vient au balcon pour voir ces festivités. Hubert est dans les bras de sa nourrice. Et alors là, ce ne sont pas les biographes qui l'ont écrit, c'est uniquement Patrick Venant qui vous décrit à sa façon. La jeune nourrice tient Hubert, qui a 18 mois dans ses bras, au balcon, et certainement, très certainement, même si les sources historiques ne sont pas validées, très certainement, elle a été impressionnée par un des cavaliers qui devait être encore plus beau que les autres, son casque encore plus rutilant que les autres, tellement impressionnée. Il ouvre ses bras et le petit Hubert lui échappe. Heureusement pour lui, donc premier miracle dans la vie d'Hubert Biotet, il y a un sort sur, au rez-de-chaussée. Il tombe sur le sort, il rebondit sur le sort. Le cavalier est juste en dessous, il rebondit sur l'épaule du cavalier. Alors ça, ce n'est plus particulièrement, ça c'est l'histoire, la vraie. Il rebondit sur l'épaule du cavalier, la croupe du cavalier et tombe à terre sur le pavé. Vous imaginez l'émoi de toute la famille qui descend et miracle, le père est mort, il ouvre les yeux, tout le monde remonte et la journée se termine ainsi. Les semaines passent, à 18 mois, vous avez un petit bambin qui commence à essayer de marcher, évidemment. Et là, ça se complique. Hubert a mal, Hubert n'arrive pas à se tenir sur ses deux jambes, et ses parents sont très inquiets. Et d'ailleurs, ils vont aller consulter un des grands chirurgiens de l'époque, un certain Velcro, le docteur Velcro, voilà, qui nous a légué avec son nom, le fameux nom Velcro. On imagine très bien, hein, pour l'époque, un chirurgien, mettre des appels, etc. Il a mis au point cette fameuse bande. Donc le docteur Velcro dit à Juste et Laurence Lyotet, votre petit garçon doit rester au lit ou assis jusqu'à nouvel ordre. Et le nouvel ordre ne va arriver que 12 ans après. Hubert aura passé son enfance et le début de son adolescence entre dans sa chambre ou le salon de ses parents, entre le lit et le fauteuil. Alors pourquoi je vous raconte tout ça, après tout? Parce que ces premiers événements de sa vie vont expliquer pourquoi il aura un goût marqué, prononcé pour la lecture, et pourquoi, au jour d'aujourd'hui, nous avons à Torrey-Lautrec, dans son château, 15 000 ouvrages, 15 000 volumes. Les a-t-il tous lus? Personne ne peut l'attester, mais en tout cas, il a eu toute sa vie un goût prononcé pour la lecture. Ça, c'est le premier point. Deuxième point, c'est qu'il aura un esprit très très ouvert, très large, et il aura lu des ouvrages d'histoire, de géographie, sur les civilisations, sur les religions. Il aura cessé de s'intéresser, j'allais dire entre guillemets, au vaste monde. Depuis sa petite chambre à Nancy, hein, chez ses parents, il rêvera, dès sa petite jeunesse, de découvrir le monde et les civilisations et les autres populations. Ça a de l'importance parce que vous verrez par la suite dans sa carrière comment il a mis en application en fait ses rêves d'enfant. Les années passent et il passera le baccalauréat, tout à chacun, il ira quand même au lycée, il a déjà 15-16 ans, il passera le baccalauréat, et puis il passera différents concours, comme c'était l'usage à l'époque, comme aujourd'hui, dont celui de Saint-Cyr. Et alors, là aussi, c'est encore Patrick Lenant qui le dit, il n'est pas confessé maréchal, ou un sans faux, mais à son grand âge, il réussira Saint-Cyr, parce que finalement, il n'avait pas forcément une vocation militaire très affirmée. Il rêvait de découvrir le grand monde et de faire de grandes choses, mais pas forcément sous l'uniforme et en tant que militaire. Mais c'était sans compter qu'il portait un prénom Hubert et que son grand-père, vieux général d'Empire et sénateur, dira certainement à son petit-fils, mon garçon, tu vas à Saint-Cyr. Lyotet donc part à Saint-Cyr, et très vite, il comprend qu'il va s'ennuyer. Pour remettre les circonstances en place, à l'époque, les formations militaires, c'était bien sûr monter à cheval, pour un officier, mais monter à cheval, quel que soit l'arme, et à plus forte raison, pour la cavalerie et l'artillerie. Il fallait monter à cheval. Hubert, qui portait encore un corset, parce que il aura passé sa jeunesse avec un corset, et on ne sait pas d'ailleurs, et peut-être que les historiens vont me contredire, on ne sait pas si ce corset l'aura porté jusqu'à la fin de sa vie. En tout cas, dans les dernières années de sa vie, toutes les photos attestent bien sûr d'un homme très élégant, qui se tenait droit, comme tous les hommes élégants, mais tellement droit qu'on peut imaginer qu'il avait quand même un corset ou une ceinture pour tenir son bout. Donc, avant de arriver à Saint-Cyr, il va apprendre à monter à cheval avec un corset et des chevaux militaires de l'époque. Je ne sais pas si certains d'entre vous ont eu affaire à des chevaux militaires même du 20e ou du 21e siècle. Ce sont des chevaux qui ne réagissent pas tout à fait comme les autres. Donc, le petit, le jeune Hubert va apprendre à monter à cheval, assassiné. Et puis la formation militaire s'arrête très vite parce que à l'époque on apprend à marcher au pas, on apprend la manœuvre, mais on n'est pas à l'heure du numérique, de l'internet, des drones, etc. Donc pour un esprit très curieux, très, j'ose dire, évolué comme le sien, c'est un peu long, c'est un peu ennuyeux. Et donc, Hubert, à la sortie de Saint-Cyr, parce qu'il est bien classé, évidemment, va choisir l'état-major. Et contrairement à maintenant, à notre époque, on pouvait entrer comme jeune officier dans un état-major, à condition d'avoir fait l'école d'état-major. Et là, il rentre à l'école d'état-major et il brille déjà aux yeux de ses camarades. Et puis après l'état-major, il repart dans un régiment, puis un autre, puis un autre. Alors, je vous passe la liste des garnisons, il y en a près d'une douzaine. Mais il y en a une quand même qui mérite des tours, c'est Lan. À Lan, il est capitaine, il commande un escadron, et il se rend compte, il est même outré, il se rend compte du fait que on s'occupe très bien des chevaux, on soigne les chevaux, on fait très attention aux chevaux, au matériel bien sûr, mais alors de ce cas, le troupier, comme on disait, il dort à l'écurie avec les chevaux, c'est un peu normal, il n'est pas soigné, il dort avec son cheval, et surtout, il mange à l'extérieur. Il n'y a pas de cantine, il est dehors. Il tend sa galère, on lui donne la soupe et puis terminé. Et ça, le jeune capitaine Lyautey en est marqué et se dit qu'il doit faire quelque chose. Alors il va prendre sa plume, parce qu'il est quand même un peu intellectuel, notre Hubert Lyautey. Il prend sa plume et il écrit un petit ouvrage du rôle social de l'officier. Le rôle social de l'officier. Et dans cet ouvrage, il exprime l'idée suivante. Un officier n'est pas là uniquement pour commander, uniquement pour faire manœuvrer les troupes. Il est là aussi pour aider ses soldats, pour intellectuellement les ouvrir et les suivre. Ce petit ouvrage, le rôle social de l'officier, qui est en vente d'ailleurs à la boutique du château, va faire le tour des garnisons. Mais dans la revue du monde de l'époque, qui était un peu le monde aujourd'hui, ou le Figaro, ou le Nouvel Obs aujourd'hui, dans la revue du monde, il y a un article qui traite du rôle social de l'officier et qui est signé sous un pseudonyme. Le pseudonyme, c'est celui du père Lyautey. Et évidemment, comme toujours, il y a des petits camarades très bien intentionnés qui savent que le pseudonyme, c'est le père Lyautey. Donc ça remonte à l'état-major. Vous savez pourquoi le capitaine Lyautey, c'est lui qui a signé ce type-là, vous en méfiez. Et dans le haut état-major, certains généraux se disent on va l'envoyer moins, prendre un peu l'air, parce qu'effectivement, ses idées sont louches. Donc on l'a fait où ? Au Tonkin. On ne peut pas plus loin à l'époque. Au Tonkin. Et le capitaine Lyautey, qui entre temps passe commandant, M. Pesteron, est affecté au Tonkin. Mais ses braves généraux d'état-major ne se doutaient pas qu'il allait faire une rencontre, deuxième miracle, entre guillemets, ou événement dans sa vie. Il va rencontrer un certain Gallieni. Et Gallieni est affecté au Tonkin, comme général en chef, pour, toujours entre guillemets, pacifier le territoire. Alors, vous savez, en termes militaires, quand on parle de pacifier, ça ne veut pas forcément dire faire la paix avec beaucoup de diplomatie. C'est également prendre les armes, tirer jusqu'à ce que la population en face ne réagisse plus et dise oui, j'obéis. Sauf que Gallieni n'avait pas du tout cette méthode de pacification. La méthode Gallieni, c'est aller au contact de la population, découvrir son mode de vie, découvrir sa culture et, comme on le dit aussi aujourd'hui, intégrer, assimiler. fouillé. Galilée était un investigateur en Rome. Et Lyotet, ben, ne remontait pas, parce que ça lui ira. Ça lui ira très bien. Il ne voulait pas autre chose que découvrir justement d'autres populations, d'autres cultures, etc. Et donc Lyotet et Galilée ont formé un duo, puisque Lyotet sera son chef d'état-major, qui en tout cas réussira très bien. Galilée est affecté à Madagascar et demande justement que le chef d'escadron Lyotet le suive. Ça marche très bien entre eux, pourquoi les séparer? Ils se retrouvent tous les deux à Madagascar et ils remettent cette méthode en route, entre guillemets, et à Madagascar, ça réussit aussi. Et puis Lyotet revient en garnison en métropole. Évidemment, il s'y ennuie mortellement, mais entre-temps, il est devenu colonel

du Maghreb, non seulement en Algérie, non seulement au Sahara, mais tout un mode de vie, toute une culture, toute une civilisation. Et il va réussir, à tel point que, entre l'Algérie et le Maroc, il y a une frontière qui est un peu floue, encore aujourd'hui. Et cette frontière, il faut résoudre la question. Donc le gouvernement et le major va lui demander de venir pacifier le MOFA algéro-marocain. Ça se passe pas trop mal, à tel point qu'en 1912, enfin en 1909 plutôt, on lui a demandé du Maroc pour terminer la pacification de cette partie des confins algéro-marocains. Et puis en 1912, donc si vous calculez bien, il est déjà général, il a 58 ans, et on le nomme résident général du Maroc. Pourquoi? Parce que la France vient de signer un protectorat et de faire des contrées marocaines, pas du Maroc, des contrées marocaines, un protectorat. Je prononce à Adessa le terme de contrée, parce qu'effectivement, à l'époque, le Maroc n'existe pas vraiment en tant que tel. Il y avait pas mal de tribus, de caïds, de chefs, qui se font la guerre, le Maroc est un vaste champ de bataille, pour dire les choses rapidement, un vaste champ de bataille. Et Yotel va progressivement, en appliquant les termes du protectorat, progressivement pacifier, c'est quoi le bon sens du terme, pacifier tout le territoire. Et il va détecter un jeune sultan, Moulay Youssef. Moulay Youssef a à peine 30 ans, Yotel a plus de 60. Et Moulay Youssef et Yotel vont, comme le disent les jeunes aujourd'hui, ça va matcher entre eux. Ils vont se prendre non seulement d'estime, mais également d'amitié. Et c'est grâce à cette estime réciproque et cette amitié que petit à petit, je ne décris pas l'ensemble des 13 années que Yotel a passé comme président général, mais cette période va faire naître le Maroc moderne, le Maroc qu'on connaît encore aujourd'hui. Et il va faire naître la nation marocaine. Et c'est la raison pour laquelle aujourd'hui, Yotel est plus connu et reconnu et estimé au Maroc qu'en France. Pour le reconnaître, il faut le dire, au Maroc, Yotel, la mémoire de Yotel est encore très, très vivace. Et donc, pendant ces 13 années comme président général, il va pacifier le Maroc, faire monter la figure du sultan, Moulay Youssef, à tel point que Moulay Youssef, après le départ de Yotel, donnera naissance au premier roi du Maroc, Mohamed V, qui lui-même a donné naissance à Hassan II, et qui lui-même a donné naissance à l'actuel souverain, Mohamed VI. Voilà. Tout ça, la racine, c'est le protectorat, c'est Yotel. Pendant ces 13 années au Maroc, il pacifie, il fait monter le Maroc, mais surtout, il développe toute son habileté intellectuelle, il fait preuve de toute sa culture pour développer au Maroc des infrastructures, les routes, les chemins de fer, les ports, le grand port de Casablanca, à portée de main, le port de Yotel. Tout ça, c'est l'œuvre de Yotel. Donc vous voyez, Yotel n'était pas qu'un maréchal de France, il sera nommé maréchal en 1912, il n'était pas qu'un maréchal de France. Il était aussi un ingénieur, un constructeur, un urbaniste, un diplomate, parce qu'il fallait aller s'adresser aux caïds, aux sultans de l'époque, etc. Il fallait les convaincre. C'était un travail de diplomatie non négligeable. Voilà toutes les facettes du maréchal de paix qui sont révélées par son œuvre au Maroc. Une petite anecdote, si on peut que ce soit une anecdote. Yotel écrira souvent à sa petite sœur Blanche. Il lui enverra souvent des lettres sur ce qui se passe au Maroc, sur ce qui se fait au Maroc.

0: va m'aider, il va m'écrire, je réalise là ce que j'ai fabriqué dans ma jeunesse. Qu'est-ce que c'était cette fabrication de jeunesse? Eh bien, comme le petit père était cloué sur son lit ou sur son fauteuil dans sa chambre, il s'amusait à faire, avec du papier mâché, construire des petites maisons, des ponts, avec un père ingénieur des ponts, et il fabriquait des, comme des plans relief de vos bancs qu'on voit aux oreilles, des petits villages, etc., et des petites villes. Et donc, quand il écrit à sa sœur, je réalise ici au Maroc ce que j'ai fabriqué dans ma jeunesse, c'est exactement ça. Il aura réalisé au Maroc ses rêves de constructeur, de bâtisseur qu'il nourrissait dans sa jeunesse. Voilà. Et puis intervient un événement crucial, troisième événement de sa vie, qui explique son arrivée ici à Torrey. Intrévic, nous sommes en 1914, les Allemands envahissent le nord-est de la France. Une troupe allemande vient passer à Intrévic et apprend que le domaine là, appartient au Lyoté et va. Bon, un général français va hériter. Les Allemands font bien une deux, mettre le feu au château, en fait. Et tout ce que Lyoté avait rassemblé comme souvenir, une grande partie de sa bibliothèque, tout va partir ensemble. Donc il en est vraiment non seulement attristé, mais très affecté.
1: Voilà, chers auditeurs de Radio Déclic, c'est la fin de cette première partie de l'exposé de M. Patrick Venant sur le maréchal Lyoté. Alors, si vous voulez écouter la suite, c'est possible en allant sur le lien de l'article que j'ai rédigé. Dans la deuxième partie, Patrick Venant explique comment le maréchal Lyoté se retrouve à Touré, dans une maison familiale à l'origine. Et bien sûr, il y a également des précisions sur son mariage avec Inès de Lyoté, la maréchale, et son parcours et la fin de vie du maréchal. Voilà. Bonne écoute et à une prochaine fois pour les Poutins du JM.
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2: 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Culture, nature, patrimoine, concerts et festivals, des idées de sortie proches de chez vous. Bonjour et bienvenue dans ce nouveau numéro de Ça vaut le détour. Aujourd'hui, je vous propose de partir à la quête du mystère des cloches muettes. Il s'agit du jeu de piste proposé par la Maison du Tourisme Terre Touloise, lancé le 17 juin dernier. Un mystérieux individu, des cloches muettes et un code à retrouver, saurez-vous percer toutes ces énigmes? C'est ce qui vous est proposé tout au long de cet été, mais aussi en dehors de la période estivale. Un superbe jeu de piste à essayer en famille ou entre amis. Vous allez en savoir plus dans quelques instants. Alors on va déjà commencer par la présentation un petit peu plus solennelle, on va dire, avec les élus, puisqu'il y avait donc l'inauguration le 17 juin dernier. Et ensuite, vous entendrez plusieurs familles qui ont été sélectionnées. Ils avaient gagné un concours pour essayer ce jeu de piste le jour de l'inauguration du 17 juin. Donc tout d'abord, on va entendre des officiels, on va entendre Christine Termineau, vice-présidente de la communauté de communes Terre Touloise au niveau du développement économique et du tourisme. Jean-Pierre Couteau prendra la suite, président au conseil d'exploitation du service touristique de la CC2T. Il est aussi l'ex-président de la maison de tourisme Terre Touloise. Ensuite, Mathieu Vergeau prendra la parole, conseiller communautaire délégué au tourisme et à la communication. Vous aurez un peu plus d'explications avec Hélène Attenon-Valentin, directrice de la Maison du Tourisme Terre Touloise. Elle salue d'ailleurs aussi le travail de Pauline Louillot, qui est conseillère en séjour et guide conférencière et qui a été une des chevilles ouvrières de ce beau projet. Et enfin, place aussi à l'agence événementielle Curionomie, qui a mis toute sa patte derrière ce jeu de piste. C'est eux qui ont élaboré l'histoire et les énigmes. Vous entendrez donc Marie-Pierre Dardan, dirigeante de l'agence, et elle est accompagnée de l'une des salariées, Clotilde. Ça fait beaucoup de noms, je vous propose de les entendre tout de suite nous parler de ce projet.
3: La Maison du Tourisme, jusqu'à présent, proposait un planning de visites guidées, mais qui nécessitait des guides expérimentés sur le sujet. Les visites donc avaient un fort succès pendant la période estivale, mais moins hors saison. Donc on a souhaité mettre en place une visite plutôt tendance, moderne, qui s'adresse à un public élargi, puisque à des familles entières, des enfants, des amis, voilà. Et donc ces visites permettent de découvrir le patrimoine de la ville de Toul de façon tout à fait ludique. Alors l'avantage de cette nouvelle version de visite, c'est qu'elle peut être réalisée de façon autonome, pas besoin de guide. Elle peut être proposée toute l'année. Et en plus, c'est une visite qui se veut déconnectée aussi, c'est important. C'est-à-dire qu'on demande aux familles d'éteindre leur téléphone portable et de n'utiliser que le matériel mis à disposition justement pour pouvoir résoudre l'énigme. Voilà un petit peu dans quel contexte ça s'est fait. Je laisse à Jean-Pierre peut-être sur...
4: Ouais, alors pour rebondir sur ce que dit Christine, j'allais dire laissez tomber l'IA, votre meilleur guide, ça sera le regard. Par ailleurs, dans ce que j'ai animé pendant 25 ans comme prof au musée, c'était avec les enfants souvent, mais l'éducation du regard, c'est apprendre à regarder. Et je pense que là, au-delà de l'intérêt d'une découverte entre amis ou en famille, de manière ludique, il y a le fait qu'effectivement, il faut surtout regarder. Et le petit plus, c'est effectivement la capacité à manipuler des choses. Et ça, je trouve que c'est vraiment un plus par rapport à ce qu'on peut trouver ailleurs. Alors donc, ça, c'est surtout une idée que nous a apportée Curionomie, c'est vrai. Et dire aussi que précédemment, il y avait déjà eu quelques jeux découvertes qui avait été mis en place par l'équipe, notamment Pauline et Logan, qu'on avait eu une première réflexion aussi sur un escape game, c'est vraiment à la mode. Et là, je pense qu'on a trouvé le bon, c'est pas une histoire de compromis, mais le bon équilibre pour qu'on puisse trouver un moment agréable pour découvrir le patrimoine de Toul, tout en sachant que grâce à ce regard, les équipes, les gens pourront mieux enregistrer les caractéristiques ô combien intéressantes du patrimoine toulois.
5: Et puis l'idée c'est de le faire connaître maintenant, ce jeu, cet escape game. Alors on va utiliser tous les supports qu'on a à disposition, que ce soit numérique ou papier ou physique. Donc le site, la page Facebook de la Maison du Tourisme, le site internet de la Maison du Tourisme, tous les supports aussi plutôt papier. Je pense aussi à Lorraine Magazine, avec qui on est partenaire. Et puis pour que ça parte vite et bien, on a aussi organisé un jeu concours où cinq familles gagnaient la possibilité de faire cette escape game.
6: Les cinq familles alors vont bientôt arriver. Mais je voulais peut-être aussi informer. Le travail technique, il a été super intéressant et on a été très enthousiastes en fait pour monter ce projet, et notamment grâce également au dynamisme de l'équipe de Curionomie. Curionomie, on les a choisis parce que déjà c'est des experts du jeu. Eux, ils ont apporté en fait leur expertise dans le jeu, et nous on leur a apporté surtout Pauline, son expertise dans l'histoire, la culture autour de la ville. En plus, on a eu un feeling qui s'est très très bien passé, et donc du coup, j'ai trouvé que le jeu est maintenant que l'on propose est vraiment très chouette, et on est très fiers de le proposer dès à présent aux différentes équipes.
7: Tout d'abord, remercier toute l'équipe de la Maison du Tourisme Terre Touloise de nous avoir fait confiance dans la conception et la réalisation de ce jeu de piste. Ça a été effectivement, comme le disait Hélène, un plaisir de travailler avec toute l'équipe en prenant toutes les compétences. Et nous, on croit beaucoup en l'approche de co-construction, notamment quand il s'agit de faire découvrir une ville. Une de nos valeurs principales, nous, c'est de faire découvrir le territoire en jouant, d'apprendre en jouant. Et c'est pourquoi le projet nous a séduit tout de suite. Moi, je suis touloise d'origine, donc j'ai envie de faire connaître ce territoire. Pourquoi sommes-nous partis de cette énigme du mystère des cloches muettes ? C'est en consultant la littérature sur Toul, en sachant que Toul était également baptisé Toul la Sonnante. Pourquoi la Sonnante ? Moi, j'avoue que bien qu'étant touloise, j'en ignorais un peu les raisons. Et puis, on a découvert que Toul était la ville aux 100 cloches. Et on s'est dit qu'il y a peut-être quelque chose à travailler autour de ça, notamment par rapport à un jeu qui se veut familial avec des enfants. Et donc, on a construit tout le scénario sur l'histoire des cloches qu'il faut retrouver dans la ville de Toul, avec des points d'étape. Et puis l'emblème suprême, qui est le pélican perché au-dessus de nous, qui avait également un rôle dans l'histoire. Ensuite, c'est grâce également aux compétences de Clotilde, qui est spécialisée dans la conception de jeux, qu'on a pu trouver des énigmes et travailler le scénario, à la fois via les connaissances de l'équipe de la Maison du Tourisme, et puis via son expertise sur la création ludique, en fait, tout ce qui est scénario narratif, game design, choix des énigmes, qu'on a pu tester à plusieurs reprises, avec des enfants de l'âge de la cible concernée, avec des instituteurs et institutrices, avec de la famille, ce qui nous a permis d'affiner au fil de l'eau le scénario pour aboutir à cette version finale qui sort aujourd'hui.
8: Vraiment, oui, l'objectif, c'était de réussir à travers le jeu à faire découvrir l'histoire de Toul, de ses bâtiments et de son patrimoine urbain. Et donc, toute cette histoire de Toul va se rendre compte en fait dans le scénario, dans les énigmes, dans la manipulation des différents objets, et en fait les informations historiques et le ludique vont vraiment se mettre en corrélation pour proposer une expérience où vraiment le joueur va pouvoir apprendre de façon active et de façon à ce qu'il retienne en fait également plus facilement et à ce qu'il s'intéresse davantage à l'histoire de la ville, et également tout le scénario bien sûr qui est fictif mais est tout de même basé donc sur des éléments réels, que ce soit un peu la prémisse ou même la résolution à la fin. Pourquoi est-ce que le coupable a fait telle chose ? On s'inspire en fait toujours, que ce soit pour le scénario ou pour les énigmes, on s'inspire toujours de faits réels et de l'histoire des bâtiments et de la ville. Et c'est ce qui permet donc de construire un jeu qui permet d'en apprendre davantage sur la ville.
7: Chaque personne qui va jouer ne va peut-être pas être intéressée par 100% du jeu. Et donc, ce qui nous a guidés, c'est que on arrive, soit par le biais des énigmes, soit par les informations, à captiver l'attention, au moins sur une bonne partie du jeu. Donc, il y a des objets à manipuler. On a pensé aux enfants pour ça. Et il y a une longue vue. Il y a, on était parti sur une boussole et on s'est aperçu que c'était un peu compliqué pour les enfants, donc on l'a enlevé. On a une roue de décryptage, une roue de César. Donc, il y a des choses à manipuler. On s'est dit, ça plaît toujours. Et puis, les énigmes ne peuvent pas forcément être toutes résolues seules. Il faut l'accompagnement d'un adulte. Et dans le livret, on a essayé également de faire en sorte que l'adulte, qui n'est pas seulement un accompagnant dans le jeu, mais il peut aussi avoir plaisir à apprendre quelque chose. Et donc, on a des encarts sur « le savez-vous ?» et éventuellement qui peut donner envie d'aller plus loin. Et ensuite d'enchaîner sur une visite guidée par des spécialistes de l'histoire de Toul. Donc, chacun prend un morceau. Mais je pense que ouais, on arrive à capter un peu tous les âges.
9: Alors, je fais chut parce que maintenant, il y a une famille gagnante qui va venir récupérer son sac. Bonjour.
10: Bonjour.
11: Bonjour.
9: Alors, ne soyez pas impressionnés.
12: Vous avez gagné alors.
10: Ouais. Exactement, ouais. Chanceuse.
9: La félicitation déjà.
10: Merci,
9: alors, vous avez un petit peu autour de là, il y a les médias, vous avez annoncé un club des médias, et puis les concepteurs du jeu, et puis les élus également qui viennent lancer le jeu.
13: C'est moi qui porte bonheur.
9: Est-ce que quelqu'un. Christine, tu veux remettre pour résoudre le
14: Vous êtes donc confronté à les cloches ne sonnent plus. Malheureusement, un individu inconnu a éteint les cloches et on ne sait pas pourquoi. Votre mission, c'est de retrouver le code permettant de réactiver les cloches. Donc vous allez devoir résoudre des énigmes. Chaque énigme vous donnera un son de cloche et la combinaison finale vous permettra de réactiver les cloches. Pendant le chemin, il faudra également trouver la raison de pourquoi cet individu a éteint les cloches. Et pour cela, vous avez donc le livret avec les énigmes, le plan de la ville avec les différentes étapes. Vous pouvez le suivre dans l'ordre que vous voulez, mais vous avez aussi un ordre qui vous est recommandé. Après, si vous faites comme vous voulez. Et vous avez donc tout ce qu'il vous faut dans le sac. Est-ce que vous êtes habitué à faire des jeux de piste, des jeux d'escape game?
10: On a fait quelques-uns, mais pour enfants, quoi, comme les petits.
14: Oui. Sachant que là, c'est aussi adapté à tous les âges. C'est-à-dire que certaines étapes, vous allez pouvoir participer tous ensemble. Vous allez devoir observer, réfléchir. Il y aura de quoi faire.
10: Ok, ça marche, super.
13: Voilà. Tous les âges.
9: Alors, vous n'avez pas besoin de votre téléphone,
10: ouais.
9: Si ce n'est éventuellement pour vous prendre en photo,
10: D'accord.
9: le patrimoine, okay. Mais il ne sert à rien dans le jeu.
10: Ok, d'accord.
9: Alors, et n'hésitez pas à farfouiller le sac, parce que normalement, à toutes les étapes, à l'exception de la numéro 6, il y a quelque chose dans le sac qui va vous aider à résoudre les énigmes.
10: Ok, super.
13: D'accord. Voilà. Et certaines des énigmes vont vous permettre de résoudre d'autres énigmes.
10: Ok, d'accord. D'où la recommandation de suivre. Ok,
14: voilà.
2: Merci Pauline Louyo pour les explications de ce jeu de piste. Il n'y a plus qu'à se lancer. Et justement, donc, il y avait deux familles présentes ce jour-là. Alors attention, bien sûr, pas de spoil, soyez tranquilles. Nous avons enlevé les réponses de cet enregistrement. Vous pourrez faire donc le jeu de piste sans risque d'avoir entendu la réponse, les fameuses petites notes de musique sur nos ondes. Avec Lucie, nous nous sommes séparés pour suivre chacun l'une des deux familles. Je vous propose de commencer avec celle qu'a suivie Lucie.
13: Alors, le papa, c'est Aurélien, la maman, c'est Stéphanie, et moi, c'est Mylène, et on vient de Chaulnes-sur-Moselle.
15: Donc déjà, j'aimerais savoir comment vous avez eu vent de cet escape game, enfin ce jeu de piste.
16: Par Facebook, sur la maison, justement, la page de l'office de tourisme. Donc voilà, il y avait un jeu, on a participé, et puis on a reçu un prospectus, justement, hier à la maison de Toul, nous indiquant effectivement le jeu qui allait se dérouler. Donc j'ai trouvé le concept assez sympa, familial, donc voilà, on a tenté la chance et ça nous a souri.
15: Donc c'était un jeu concours, c'est ça?
16: C'est ça, oui, tout à fait, oui. Il y avait une question, une réponse et puis un tirage au sort, donc voilà.
17: Toul est surnommée la ville au son cloche ou encore Toul la sonnante. Écoute, hein, en raison des nombreux édifices religieux qui faisaient sonner leurs cloches dans toute la ville, la cathédrale Saint-Étienne, construite il y a plus de 800 ans, en possède aujourd'hui 11. 8 d'entre elles se trouvent dans la tour Saint-Étienne au sud-ouest et sonnent les différentes mélodies. Mais récemment, un individu aux motivations inconnues s'est introduit dans la cathédrale et a désactivé la sonnerie des cloches de la tour Saint-Étienne. Ces cloches ne peuvent être réactivées qu'à l'aide d'un code précis composé de notes de musique jouées par chacune d'elles. Malheureusement, le livre contenant ces informations a été endommagé. Les notes ont disparu. Coincé tout en haut de la cathédrale, le pélican de pierre qui veille sur la ville ne peut agir. Il fait alors appel à toi. Retrouve la combinaison des cloches afin de réactiver la sonnerie et de découvrir qui est le coupable.
13: Quelques règles avant de commencer. Tous les objets dans le sac sont utiles pendant le jeu. Le livret indique toujours quel objet doit être utilisé. Merci de respecter le matériel du jeu, de signaler tous les problèmes éventuels avec ce dernier.
17: Tu trouveras à la fin du livret des indices, page 23, et les solutions, page 24 et 25, à chaque énigme. Consulte-les si et seulement si tu es bloqué. À chaque étape et pendant les trajets, mets-toi à l'abri de la circulation. La sécurité reste la priorité. Le symbole « livre » derrière un mot signifie que tu peux trouver une définition de ce dernier dans le lexique, page 26-27. Alors, les notes de musique, ce petit mémo pourra t'aider pendant ton aventure.
13: Ré, mi, fa, sol, la, si, do.
17: Il n'y a pas le do, hein.
5: Non,
17: il est là. Hein.
5: Bon.
17: Retrouve la combinaison des cloches. Chacune des cloches de la cathédrale possède un nom et une note de musique. Pars à la découverte des lieux indiqués sur la carte de la ville pour trouver les notes de chaque cloche. Après avoir obtenu une note, aide-toi du mémo de la page 3 pour la dessiner sur la partition sous le nom de la cloche et du numéro de l'énigme correspondant. Écris également le chiffre correspondant à cette note sur le tiret grâce aux indications ci-dessous. Une fois la partition complétée, additionne et soustrait les chiffres entre eux pour trouver le code de l'un des deux cadenas. Il te permettra de trouver la position du coupable. Pour toi, ça, Mimi, il y a du calcul à faire.
13: Ah, je vais faire mon calcul.
17: Bah justement, on va commencer sur toi alors.
5: Allez, donc là, on
17: alors,
5: y est.
17: Regarde, alors, je me trouve sur l'un des points les plus en hauteur de la cathédrale. Je suis sur la tour Saint-Gérard. La tour Saint-Étienne, où se trouvent les cloches, est au sud-ouest.
13: Tout
17: alors,
13: en
17: à ton
13: haut.
17: Avis.
13: Alors, c'est tout en haut.
17: Alors, ça doit être, ouais. Et ils disent où, après?
13: Au-dessus, ouest.
17: Au sud-ouest. Donc, ça doit être par là.
5: C'est ici.
13: Ici.
17: Donc, on va aller voir là.
5: Sur le côté à droite, théoriquement.
17: Regarde, là. Le pélican qu'il faut trouver. Regarde, il y a une photo. Les indiques devant, probablement.
5: Correspondant à la position de pélican, sur ton sac, il y a la longue vue, Milan.
13: Donc c'est tout.
17: Ah, on a oublié, bah oui, on peut se rendre
5: compte qu'il y a
17: papa. Il disait qu'il y avait des choses à chercher dans le sac à chaque fois.
5: La salle, la statue du pélican, la seule à avoir été laissée, car il était trop difficile d'aller la retirer. Donc à mon avis, elle doit être vraiment dans un endroit.
17: Ouais, ouais.
5: Soit effectivement plus en hauteur ou dans un endroit un petit peu exigu. Attends, il va falloir remettre tout le monde des tours si tu veux.
17: Regarde maintenant,
5: regarde. Donc du coup, il est placé où le pélican par rapport à la photo? Juste
17: ouais,
5: ici. Donc
17: bien.
5: C'est la note là. Tu veux faire? Donc du coup, on a dit que c'était hop, la tour comment, Milan?
13: Saint-Étienne.
17: Non, Saint-Gérard.
5: Là, Saint-Gérard, c'est où? C'est la première.
13: Oui.
5: Donc du coup, et au niveau de la partition du coup,
17: c'est quelle note?
5: La note de la cloche Saint-Léon correspond à la position du pélican. Saint-Léon.
17: Oh.
5: La 1, perdu.
17: Oh, comment bien.
5: Tu vois? Toujours relire, Milan, t'as vu? Comme à l'école. Alors, cloître de la cathédrale. Dans le cloître de la cathédrale, il y a 23 gargouilles. 23 d'entre elles sont représentées sur les petites cartes en ta possession. Retrouve les 6 gargouilles et relie-les sur le plan du cloître dans l'ordre indiqué ci-dessous. La première lettre de la note de la cloche Saint-Étienne apparaît alors. Donc ordre, il y a le chat, animal fantastique 1, animal fantastique 2, l'aigle, le bourgeois et le mouton.
13: Il y en a un, ça me fait penser à un Pokémon.
5: C'est peut-être ça l'animal fantastique. Hein,
17: c'est ça l'animal fantastique. Alors, je suis toujours avec la petite famille que nous suivons depuis le début de l'Escape Game. Et je vais devoir vous laisser. Du coup, j'aimerais savoir un peu ce que vous en pensez. Très bon début, très surprise parce que les explications sont quand même très claires. On a pas mal d'indices. On trouve pas tout de suite à la solution, donc il faut quand même bien chercher. Et ça nous permet de découvrir voilà, les monuments, les histoires. Donc, ouais, non, pour l'instant, très bonnes impressions. Très, très bien. Et vous trouvez ça plutôt accessible? Oui, très accessible. Et ce que j'apprécie, c'est que c'est familial. Même les enfants peuvent participer, même pour les réponses, à chercher. Donc, je trouve ça génial, ouais. Et du coup, en parlant d'enfants, qu'est-ce que tu en as pensé, toi?
13: C'est bien, mais il faut marcher quand même un petit peu. Et puis, j'aime pas trop la marche, moi. Mais sinon, c'est bien. Et puis, moi, j'ai l'œil partout. Et je suis malin, c'est le lynx.
17: Ah, donc du coup, tu nous as trouvé toutes les réponses depuis le début, c'est ça?
13: Oui, presque.
17: Eh ben, t'es trop fort. À part le fait qu'il fasse chaud et tout ça, t'es quand même content d'être là?
13: Oui.
2: Merci beaucoup, Lucie, et à la petite famille. Bon courage pour les autres énigmes. Retrouvons maintenant le second groupe qui est composé de deux pères et leurs enfants respectifs. Ils viennent tous de Toul et ont voulu expérimenter ce jeu de piste après en avoir déjà essayé d'autres. Donc ce ne sont pas des novices. Pour la première et la seconde énigme, ils ont été assez rapides. Voyons comment ils se débrouillent pour la troisième.
11: Le motif des pièces dans la bourse et du sac représente des éléments que tu peux retrouver sur le pavillon bleu ou la maison Bossuet, deux bâtiments de la rue Michâtel. Le pavillon bleu, ancien lieu d'exposition des faïenceries de Toul Bellevue, il est aujourd'hui utilisé comme une vitrine d'affichage. La maison Bossuet, un hôtel particulier de la Renaissance construit en 1550. L'un des motifs des pièces n'apparaît sur aucun des deux bâtiments. Trouve de quelle pièce il s'agit pour obtenir la note de la cloche Marie au pied d'argent. Michâtel. La rue Michâtel existait déjà à l'époque romaine. Elle séparait en deux la ville lorsqu'elle était encore un castrum, camp romain. Son nom vient de là, Michâtel, moitié du castrum. Monnaie touloise. Les évêques faisaient frapper des pièces à leur effigie à l'hôtel de la Monnaie, situé rue de la Monnaie. Les monnaies touloises ont été interdites de circulation en 1313 car elles étaient trop petites et grossières.
12: Elles ont sorti la bourse avec les pièces.
18: C'est ça ?
12: Oui. Donc il faut retrouver la pièce qui ne sert aucune des deux maisons, c'est ça ?
18: Vas-y, attends, passe dans d'autres. Tiens, Louise, pardon.
12: Si vous la trouvez, on la met de côté.
18: Ah, celle-là, elle y est. Donc c'est pas celle-là.
19: Tiens,
18: il y en a plein.
19: Celle-là.
18: Celle-là. Oh là, celle-là, elle est bien.
12: Il y a des trucs tout en haut aussi.
18: Après, elles sont peut-être sur l'autre.
12: Oui, il faut aller voir sur l'autre. Vous avez mis de côté déjà celle-là ?
18: Celle-là, on l'a.
12: Voilà. C'est deux là, vous en avez combien en tout? Il y en a trois. Il en reste trois.
18: Il y est celle-là? Elle y est?
19: Je ne savais pas.
18: Bah,
19: une sorte de carré.
12: Un carré avec un triangle au milieu.
18: C'est où l'autre endroit?
19: C'est
18: Bossuet.
12: Alors on pourra faire des navettes entre les deux si on ne trouve pas.
20: C'est très loin, je pense.
12: Si on n'arrive pas à en éliminer suffisamment là-bas, on peut revenir là.
18: Ouais. Bah du coup c'est celui-là.
12: C'est lequel qui reste ?
20: T'as la note derrière justement.
12: Ah, c'est laquelle ?
2: Chut ! Il faut pas dire la réponse aux auditeurs et auditrices. Pour savoir quelle note il s'agit pour la troisième énigme, je vous suggère de faire le jeu de piste par vous-même. Avant de vous en dire un peu plus sur les modalités aussi, je vous propose d'avoir un retour de notre deuxième groupe qui a pu expérimenter ce jeu lors de l'inauguration.
21: Bah, je m'appelle Sidonie et je viens de Toul.

0: Tout le monde joue. C'était des escape games plutôt.
1: Et du coup, vous aimez bien les jeux de piste?
2: Oui, c'est bien.
3: Oui, c'est bien aussi.
1: Qu'est-ce que vous aimez bien dans les jeux de piste?
3: Bah, c'est bien parce qu'on découvre la ville aussi, comme je connais pas tout. On voit de nouveaux bâtiments.
1: Ouais, parce que c'est vrai que si vous êtes de Toul, vous connaissiez peut-être ce bâtiment sans savoir du tout ce que c'était, c'est ça?
4: Bah oui, c'est ça. C'est vrai qu'on déambule pas mal, mais on regarde pas forcément tout, puis on connaît pas tout. Enfin, les bâtiments, les différentes spécificités. Donc oui, c'est sympa de le découvrir comme ça.
1: Et alors là, du coup, vous êtes un peu les testeurs de ce nouveau jeu. Là, on a fait que trois énigmes. Qu'est-ce que vous en avez pensé jusque-là?
5: Ouais, pour l'instant, je trouve ça cool. On a fait le cloître et je trouve que le cloître est joli. Donc, c'est cool d'y passer.
4: Bon, c'est vrai que c'est bien. Ça permet de découvrir, de lever la tête et puis de se promener dans Toul. Donc, c'est plutôt bien, oui. Enfin, c'est la première fois par rapport à tout qu'on avait déjà fait où il y a autant de matériel dans le jeu. Donc, ça, c'est. On n'a pas encore tout découvert, mais voilà, il y a pas mal de choses dans la besace et ça a l'air plutôt complet. Donc, c'est sympa aussi.
6: Et je vous rassure, on m'a dit que la besace n'était pas trop lourde. Pour résumer, la Maison du Tourisme Terre Touloise, en partenariat avec la CC2T, la Ville de Toul et l'agence événementielle Curionomie, propose depuis le 17 juin ce jeu de piste, le mystère des cloches muettes. Je rappelle qu'un mystérieux individu a volé le son des cloches et qu'un code est à retrouver pour percer l'énigme et pouvoir redonner du son aux cloches. Vous pouvez faire ce jeu de piste en équipe de 2 à 6 joueurs. La durée approximative est de 2h30 et le tarif est de 39€ par équipe. La réservation est conseillée car il n'y a pas non plus 36 besaces, donc il y a un nombre limité d'équipes par jour. Vous pouvez retrouver des prospectus un peu partout dans la ville de Toul. Vous pouvez scanner directement pour aller sur le site de la Maison du Tourisme Terre Touloise. Sinon, vous y accédez aussi très facilement en tapant sur votre ordinateur ou téléphone portable la Maison du Tourisme Terre Touloise. C'est un bon moyen de occuper vos enfants, vos petits-enfants ou de vous occuper vous aussi pendant vos vacances tout en découvrant la belle ville de Toul et toutes les richesses de son patrimoine à travers donc ce jeu de piste qui fait office de visite du centre historique de la ville de Toul et qui vous permettra d'aller dans des endroits que vous ne connaissiez peut-être pas. Je vous invite également à vous renseigner si vous voulez plus d'indications, faire une visite un peu plus approfondie de la ville de Toul ou sur un point particulier avec donc la Maison du Tourisme Terre Touloise qui propose d'excellentes visites tout au long de cet été mais aussi tout au long de l'année, que ce soit des visites nature ou des visites plus historiques dans le centre. Vous avez toutes les informations qu'il vous faut à la Maison du Tourisme directement ou sur leur site internet. Et j'ai envie de vous dire que le Pélican de la cathédrale de Toul compte sur vous pour rendre ses cloches de nouveau actives. Et peut-être que vous vous demandez si, justement, comme c'est un jeu de piste, escape game, est-ce que l'on gagne quelque chose à la fin? Eh bien oui, vous avez une petite surprise qui vous attend une fois que vous avez complété l'enquête. Je ne vous dis pas ce que c'est pour vous garder toute la surprise. Et surtout, je vous souhaite bonne chance dans votre enquête à la découverte de Toul. C'est la fin de ce numéro de Ça vaut le détour. Je vous souhaite à toutes et à tous une très bonne journée et surtout de très belles vacances si vous y êtes en ce moment.

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0: Bonjour à toutes et à tous et bienvenue dans ce nouveau numéro de Handicap ou pas cap. Aujourd'hui, on va aborder le sujet du bégaiement avec Cyril Mangin. Bonjour.
1: Bonjour Élise, bonjour à tout le monde. Merci pour votre invitation et je suis très honoré de venir parler de ce sujet aujourd'hui qui est peu connu.
0: Effectivement. Alors justement, vous allez nous parler de tout, comment vous avez pu vivre ce handicap tout au long de votre vie, comment vous en avez fait finalement une force aujourd'hui. Alors on va remonter un petit peu dans le temps, parler de votre enfance. Vous avez grandi à Domgermain et en fait c'est un handicap que vous avez développé au tout début de votre enfance quand vous étiez très jeune.
1: C'est ça, oui, c'est un handicap que j'ai commencé à développer à 5-6 ans, si mes souvenirs sont bons, et je le traîne jusqu'aujourd'hui, quoi. Sauf qu'aujourd'hui j'en ai fait une force, mais quand j'étais plus jeune, adolescent, c'était un vrai frein et ça m'a complexé toute mon enfance.
0: Et justement, quand vous étiez plus jeune, il était beaucoup plus prononcé ce bégaiement. Vous n'arriviez pas à aligner quelques mots, c'est ce que vous disiez dans un article de l'Est Républicain.
1: Ouais, c'est ça. Quand j'étais jeune, bon, je suis encore jeune, j'ai 33
0: oui,
1: ans
0: oui,
1: aujourd'hui.
0: Bien sûr.
1: Mais quand j'avais 8, 5, 6 ans, de mes 5 ans à mes 20 ans, mon bégaiement m'a énormément freiné. J'arrivais pas à sortir une phrase sans que je bloque. J'osais pas prendre la parole. Toute ma scolarité, ça a été une catastrophe du fait de cet handicap, et j'ai pas réussi à rencontrer des gens qui m'ont aidé à l'accepter. Et comme j'ai pas fait d'orthophoniste lorsque j'étais jeune, ça fait que je l'ai jamais traité au meilleur âge, quoi.
0: Effectivement, plus ça se traite tôt, plus c'est plus facile, voilà, ensuite de parler. Comment il s'est développé au final? Est-ce que c'est l'environnement familial qui a fait que, ou est-ce que c'est pas de bol, c'est tombé sur vous?
1: Alors c'est tombé sur moi. Hein. Moi, je suis le seul de ma famille à bégayer. Et après, on sait pas trop les causes. Il y a une petite part quand même. Il y a une part de génétique d'après les études scientifiques. Mais alors après, c'est multifactoriel.
0: Très bien. Et alors, comment ça s'est passé à l'école? Vous avez dit que du coup, ça se passait pas très bien, mais vous avez quitté ensuite la scolarité, ou alors vous avez repris l'école quand même, vous avez eu votre bac, etc., ou vous avez arrêté bien avant?
1: Alors moi, l'école en maternelle, ça se passait bien, parce que là, bon, c'est plus baba cool, c'est pas vraiment toute ma scolarité en primaire, ça s'est très bien passé. C'est une fois que je suis rentré au collège que là c'est devenu une catastrophe, parce qu'on est lâche au beau milieu de tout le monde, et il n'y a plus de cas par cas, quoi, avec les professeurs. Il n'y a plus ce même contact qu'on peut avoir en primaire avec les professeurs. Et là, j'ai vraiment mal vécu. Et pour que je puisse continuer, je faisais le pitre à l'école, je me mettais au fond de la classe et je me transformais en clown, quoi, pour qu'on me laisse tranquille. Pour ne pas qu'on m'interroge. Et j'ai tenu comme ça de la sixième à la quatrième. Donc là, bah, ça a été, bah, j'avais que des mauvaises notes, je travaillais pas, puis je faisais l'école buissonnière et les professeurs ne m'embêtaient pas puisque j'étais au fond, j'étais souvent exclu de cours. Donc voilà. Mais je faisais tout ça à cause de mon handicap, hein, moi. C'est vrai que j'ai jamais accepté, puis quand je me faisais pas suivre, et après, bah, je suis entré entre troisième professionnel, on m'a orienté en troisième pro dans un lycée professionnel à l'issue de ma quatrième. Donc je suis rentré au lycée Joseph Cugnot à Toul et j'ai fait une troisième DP6 qui n'existe plus aujourd'hui, mais c'est une troisième professionnelle quoi. Et j'ai fait ça. Et puis là, bon, c'était la même chose, hein, un peu, voilà, j'ai pas réussi à prendre ma place, je complexais encore avec mon handicap. Et après cette troisième, j'ai fait un apprentissage en plomberie. Et là, durant cet apprentissage en plomberie, ça a été le coup de grâce parce que quand on fait un apprentissage, c'est deux semaines en entreprise, si je me souviens bien, et une semaine au CFA. Et un jour au CFA, on était en cours de français, et là, j'ai un professeur qui m'a obligé à lire devant toute la salle. Alors pourtant, je lui avais dit que moi je lis pas en public parce que j'aime pas m'exprimer et que j'avais pas travaillé sur moi et que ça allait être une catastrophe. Et le professeur m'a obligé à lire, ça m'a tétanisé et puis j'ai pas réussi à sortir un mot quoi, et tout le monde a ri ce jour-là, et du coup j'ai quitté le CFA sur ça et j'ai abandonné mon apprentissage à cause de ce professeur. Et puis après, bon, mon bégaiement, c'est vrai que quand j'étais jeune, je l'ai pas traité parce que bon, j'avais une situation familiale assez compliquée quand même, parce que moi je suis né dans une famille monoparentale, j'avais une mère seule avec on était six avec mes frères, donc et ma mère, elle était souvent dépassée hein, avec tout le monde, elle avait pas le temps de m'emmener chez l'orthophoniste, et puis moi aussi je voulais pas, voilà, quand j'étais jeune, je sais pas, je voulais pas me faire suivre, donc c'est tout ça qui a fait que j'ai jamais traité mon handicap quand j'étais jeune quoi.
0: Et est-ce que ce professeur, vous l'avez confronté plus tard? Enfin, vous l'avez revu?
1: Non. Je l'ai jamais revu, ce professeur. Mais ouais, pourquoi pas le revoir un jour, quoi. Pour lui dire que c'est pas cool ce qu'il avait fait.
0: Effectivement, s'il nous écoute, voilà. Il le saura. Et effectivement, vous avez cinq frères, ça fait que des garçons?
1: Ouais, c'est ça. Alors oui, moi j'ai
0: un sacré boulot pour votre mère.
1: Ouais, j'ai cinq frères et j'ai une petite sœur aussi. Entre-temps, ma mère avait refait sa vie ces dernières années, enfin bon, ces dernières années, il y a 20 ans, et on a eu une petite sœur. Donc ouais, j'ai une petite sœur aussi, mais alors à l'époque là, elle n'existait pas encore. Dans toutes mes années de galère, elle n'était pas encore là.
0: Mmh. Vous avez parlé, oui, du coup, bah, avec ce professeur, que les autres ont rigolé. Est-ce que ces expériences-là, vous les avez quand même vécues aussi au collège, enfin, un peu du harcèlement, où ben, finalement les autres se moquaient de vous par rapport au bégaiement, ou parce que je sais que voilà, à l'âge du collège, on peut être des fois bête et méchant, quoi.
1: Bah, j'en ai eu quelques-uns, oui, qui se moquaient de moi à la récréation. C'était les caïds. Il y a toujours un peu de
0: oui.
1: Caïds dans les collèges. Et puis moi, il y en avait trois qui se moquaient de moi. Et un jour, bon, ça s'accumulait, et les jours passer. Et un jour, je suis arrivé, je lui ai mis un coup de tête. Et puis du jour au lendemain, il n'y a plus personne qui se moquait de moi. Et puis alors après, ils me respectaient, ils m'embêtaient plus, ils faisaient leur vie, ils embêtaient quelqu'un d'autre malheureusement. Voilà.
0: Oui, ouais,
1: mais,
0: c'est
1: plus moi quoi.
0: La violence n'est pas une solution quand même.
1: Non,
0: mais,
1: bah non.
0: Mais effectivement, là, ça a bien réglé le cas.
1: C'est sûr. Voilà.
0: Ouais. Très bien. Et donc, aujourd'hui, donc, vous avez choisi il y a quelques années donc d'entreprendre ce travail avec un orthophoniste. Comment ça s'est passé justement? Comment vous avez eu le déclic de dire bah tiens, je vais aller voir un orthophoniste?
1: Ouais, alors j'ai commencé de l'orthophoniste à 20 ans, entre 20 et 22 ans. J'ai pris la peine d'aller chez un orthophoniste parce que je me suis dit, bon, il faut quand même que je fasse quelque chose de mon handicap. Enfin, quelque chose avec mon handicap. Faut pas que je reste là me morfondre sur mon sort. Donc et puis j'avais vécu entre-temps une expérience traumatisante dans une rixe à 18 ans, j'avais reçu plusieurs coups de couteau dans le dos en portant assistance à un ami qui se faisait agresser, et je suis resté quelques temps hospitalisé entre la vie et la mort, etc. Et quand j'ai vu que mes agresseurs n'étaient pas renvoyés en cour d'assises, mais devant le tribunal correctionnel, ça m'a révolté, et je me suis dit, mais comment ça se fait qu'une tentative de meurtre est jugée devant un tribunal correctionnel. Mais je me suis rendu compte qu'aujourd'hui on correctionnalise tout, hein, les viols, hein, l'agression sexuelle, etc. Et je me suis dit, je veux faire du droit. Et là je me suis dit, mais j'ai pas le bac, donc comment que je peux faire? J'ai un handicap. Qu'est-ce que je vais faire avec ça? Et j'ai découvert qu'il existait la capacité en droit. Donc la capacité en droit, c'est un diplôme qui est peu connu, c'est une équivalence au baccalauréat. Et ça se fait en deux ans à la faculté de droit. Donc j'ai voulu faire ça, mais avant ça, je me suis dit, bon, il faut quand même que je me fasse suivre par une orthophoniste pour que je fasse un travail sur moi-même et que je prenne confiance en moi. Donc c'est là que j'ai contacté une orthophoniste spécialisée en bégaiement sur Nancy. Donc d'ailleurs je lui fais un coucou, elle s'appelle Catherine Daubier, et avec elle j'ai fait un travail de longue haleine sur plusieurs années, et elle m'a fait comprendre, parce qu'auparavant moi j'avais une philosophie, c'était soit bègue et tais-toi, et elle a transformé ma philosophie, et elle m'a dit soit bègue et exprime-toi. Voilà, donc on a fait un gros travail, elle m'a appris des techniques pour que je sois plus fluent. Donc là par exemple j'ai des blocages et j'ai des répétitions, mais auparavant, avant que je fasse ce gros travail orthophonique, c'était une catastrophe quoi. Je m'exprimais avec les doigts, tout ça quoi. Enfin, c'était une catastrophe. Et voilà, donc j'ai pu faire ce gros travail avec elle, et après je me suis inscrit à l'université.
0: Et puis là, vous êtes en train de terminer votre mémoire.
1: Voilà, bah là, je termine mon mémoire de Master 2, parce que je suis dans ma dernière année de Master, là. Donc, j'ai fait un gros travail. Donc, moi, j'avais commencé mes études du coup de mes 20 ans à mes 25 ans. J'ai fait cette rééducation orthophonique. Et après, j'ai fait un an de remise à niveau au Greta. Donc ça, c'est un organisme de formation qui fait des remises à niveau et qui prépare à des concours. Donc j'ai fait cette remise à niveau, j'ai rencontré un professeur de français qui m'a pris sous son aile au Greta à Toul. Très, très très sympathique qui m'a réconcilié avec la vie et puis avec les études. Alors avant que je rencontre ce professeur, pour vous donner un exemple, j'écrivais maison M-E-S-O-N. J'ai écrivé quoi, K-W-A, mais sincèrement, sans me rendre compte. Hein. Mmh. J'étais persuadé que c'était ça. Hein.
0: Oui, ça fait un peu écriture texto, mais
1: voilà, c'est ça. Mais j'étais tellement habitué à écrire comme ça que je savais même plus à leur écrire. Je faisais une faute sur chaque mot. Et donc, on a fait un gros travail ensemble. Et puis, à la fin, c'est moi qui lui apprenais des exceptions en français. Donc on a fait un gros travail sur un an, ça s'est super bien passé, et après cette année je me suis inscrit à la faculté de droit en capacité en droit, donc j'ai fait les 2 ans de capacité en droit, ça m'a plu, ça s'est très bien passé, j'ai rencontré des professeurs formidables qui m'ont poussé à ce que je continue, et puis mon handicap il me freinait plus là. Là, il me freinait plus. J'avais déjà fait un gros travail sur moi-même, donc il me freinait plus. Et mes professeurs l'avaient accepté. Ils me disaient que c'était rien, pour eux c'était transparent. Ils m'ont dit continuez après, ne vous arrêtez pas à la capacité en droit. Vous pouvez aller loin. Donc après la capacité en droit, j'ai fait les 3 ans de licence. Et puis les deux ans de master, donc que je finis là, je finis mon master 2 cette semaine là, voilà.
0: Donc quelques jours. Voilà. Effectivement, c'est sur quoi votre mémoire ?
1: Alors moi, le mémoire, c'est je fais un master 2 en droit public de la santé. Donc moi, le mémoire là, parce que je m'intéresse aux enjeux environnementaux, moi. Donc c'est sur, ça s'appelle Medivert, vers une régulation écologique du médicament. Parce que le médicament est un angle mort de la transition écologique, et il a un fort potentiel dans ce domaine, et j'exploite ça.
0: Mmh. C'est vrai que des fois, quand on a des médicaments périmés chez soi, on sait pas quoi en faire, faut surtout pas les jeter à la poubelle.
1: C'est ça. Il faut les rapporter à la pharmacie, ouais.
0: Voilà, tout à fait. On va un petit message prévention en même temps.
1: Voilà, c'est ça, ouais.
0: et donc, bah là, quand vous aurez rendu votre mémoire, ça va être quoi après? Vous visez quoi ensuite?
1: Alors après, une fois que j'aurai rendu mon mémoire, j'ai plusieurs pistes en tête. Alors, j'aimerais bien faire soit l'école des hautes études en santé publique à Rennes, c'est l'école qui forme les directeurs d'hôpital, parce que j'avais fait un service civique à l'hôpital durant mes années de licence, et j'étais animateur dans une unité de soins longue durée. Je faisais des activités aux personnes hospitalisées, et le monde hospitalier ça m'avait plu là, et je me suis dit tiens, moi pourquoi pas se spécialiser en droit de la santé par la suite. Donc là, bah, c'est pour ça que j'hésite entre directeur d'hôpital ou j'aimerais bien faire la magistrature après, être juge administratif.
0: Donc voilà, ouais, viser haut encore, enfin plus haut encore.
1: Voilà, c'est ça. Ouais.
0: Très bien.
1: Mais le plus dur était fait là-haut.
0: Oui, c'est ça. Oui, vous avez, parce que ça fait quand même 7 ans d'études à peu près, ouais, déjà. Ouais. Donc effectivement, voilà. Le plus gros effet.
1: Bon, je suis passé de limite à, bon, peut-être pas un illettrisme, mais voilà, c'est quand on écrit KWA et tout ça, on peut dire que quand on passe de ça à un master 2 en droit, ça fait un gros fossé quand même. Il faut savoir faire le grand écart là.
0: Effectivement, voilà. Bah, vous l'avez réussi en tout cas.
1: J'ai réussi, ouais.
0: Parce que oui, voilà, vous êtes passé de quelqu'un qui a un handicap, que vous en avez vraiment fait une force, et puis un miraculé, puisque comme vous l'avez dit, vous avez reçu quand même 10 coups de couteau, vous avez les poumons perforés. Même les médecins n'y croyaient pas trop. Donc voilà, vous êtes vraiment un miraculé, et finalement voilà, vous avez fait tout cela une force pour inspirer aussi, pour montrer que voilà, on a un handicap, et ben c'est pas grave, on peut devenir magistrat aussi alors qu'on bégaye. Il y a aucun souci là-dessus, quoi.
1: Ouais, c'est ça. Ouais. Moi, mon objectif, c'est de porter aujourd'hui un message d'espoir à toutes celles et ceux qui doutent d'eux, pour leur dire que bah, quel que soit notre point de départ, on peut toujours faire quelque chose de sa vie. Alors moi, je vais pas partir dans un discours simpliste en disant cette phrase que j'aime pas trop. Quand on veut, on peut. Bon, c'est un peu facile ça. Tout le monde ne peut pas, même lorsqu'ils le veulent. Moi, si j'avais pas rencontré des personnes qui m'ont tendu la main, mon orthophoniste, le professeur de français au Greta, les professeurs que j'ai rencontrés à la faculté de droit lorsque j'ai fait mon équivalence au baccalauréat, ben j'aurais pas fait un master 2, je serais peut-être pas juge un jour ou directeur d'hôpital, etc. Donc c'est plusieurs personnes qui m'ont tendu la main et qui m'ont aidé, parce que c'est sûr que les déterminismes sociaux et le handicap jouent, hein. Ça joue énormément dans la réussite, hein. Faut pas se leurrer, quand on est dans une famille où qu'il y a les deux parents ou qu'il n'y a pas de soucis d'argent, quand on n'a pas un handicap, c'est beaucoup plus simple la réussite que lorsqu'on en a un. Alors c'est sûr que mais voilà, moi je veux montrer aux gens que qu'il faut pas avoir peur de demander de l'aide. Donc il faut se faire aider pour et il faut se battre pour atteindre ses rêves. Tout est faisable et la vie est belle, il faut en profiter.
0: Vous avez bien raison. Et justement, vous témoignez aussi comme ça dans des écoles ou est-ce que vous témoignez de votre parcours?
1: Ah oui, ça m'arrive de témoigner. Par exemple, il y a 3 mois de ça, 3-4 mois, j'ai été intervenu à l'école de la deuxième chance. Alors, l'école de la deuxième chance, c'est un organisme peu connu qui s'occupe de jeunes âgés de 16 à 25 ans et 30 ans en cas de situation de RSA qui ont décroché scolairement et qui ne sont pas insérés dans la vie, qui ont des difficultés personnelles. Et cette école, en fait, elle les aide à mettre en place un cadre et à réfléchir sur leur projet professionnels, donc elles leur font une remise à niveau général, elles les aident à atteindre leur objectif, donc en fonction de leurs ambitions professionnelles, et si c'est réaliste, elles les aident dans leur démarche, etc. Et puis moi j'étais venu intervenir devant ces jeunes pour leur dire que moi au départ j'étais à leur place et que j'ai réussi à le faire, donc eux aussi ils le peuvent, parce que c'est vrai que ces jeunes là quand on leur dit pas qu'ils ont les capacités, eh ben ils y croient, ils se mettent dans la tête. Après moi quand j'étais jeune, on m'a jamais dit que j'avais les capacité pour que je fasse des études en droit, par exemple. On m'a toujours dit, bah, tu veux pas aller en plomberie, tu veux pas aller à l'armée, tu veux pas, bah, je sais pas, ne pas faire d'études, mais t'insérer vite sur le marché du travail, parce qu'on pensait que j'avais pas les capacités, et j'ai cru. Donc, moi, je suis venu dire le contraire à ces jeunes que croyez-vous, parce que vous avez autant les capacités que les autres. Donc nous, et je leur ai dit, nous on n'aura pas un parcours académique brillant, mais on aura un parcours de résilience. Et moi, je suis plus fier de mon parcours de résilience aujourd'hui.
0: Bah effectivement, vous pouvez, enfin même si vous avez aussi un très beau parcours académique, hein, finalement, parce que vous allez avoir, on vous le souhaite en tout cas, votre Master 2. Donc, effectivement. Est-ce qu'il y a d'autres choses que vous vouliez dire?
1: Non, bah écoutez, j'ai fait le tour, hein, c'est bien.
0: Et ben merci beaucoup en tout cas Cyril Mangin d'avoir témoigné sur notre antenne sur Radio Déclic pour nous parler du bégaiement. C'est un sujet qu'on n'avait pas encore abordé dans Handicap ou pas cap. Donc c'est bien de montrer voilà que vous avez réussi, que vous avez fait de votre handicap justement une force. C'est ce qu'on cherche à prouver dans cette émission, justement de montrer que le handicap, et ben handicap ou pas cap, et ben si on est cap de le faire, vous êtes cap de reprendre eh bien, les études à quel âge 25 ans. Vous avez repris l'orthophonie à 22 ans. Vous avez commencé plutôt l'orthophonie à 22 ans. Donc voilà, il y a pas d'âge pour apprendre et surtout voilà, il y a pas d'âge pour maîtriser son handicap et en faire une force. Merci beaucoup de nous avoir parlé donc de tout cela sur l'antenne. Et puis pour terminer, on va écouter donc une chanson que vous avez choisie, c'est Sofiane Plamar avec Noche. Pourquoi ce titre?
1: Pourquoi ce titre? Parce que c'est une chanson mélancolique, c'est profond, et c'est une musique qui met en œuvre un chemin parcouru. Donc j'ai trouvé que ça allait bien avec le thème, et c'est une instrumentale, donc il n'y a pas de parole. Et parfois, l'absence de mots, c'est plus fort que des mots.
0: Effectivement, c'est bien vrai. Eh bien, merci beaucoup, encore une fois, Cyril Mangin. On va l'écouter tout de suite.

Et c'était donc Sofiane Pamar que l'on vient d'entendre sur Radio Déclic. Merci encore à notre invité Cyril Mangin d'avoir témoigné sur son parcours et sur son handicap, le bégaiement. C'est la fin de cette émission Handicap ou pas cap. Je vous souhaite à toutes et à tous une très bonne journée sur Radio Déclic. 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

0: 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Bonjour à toutes et à tous et bienvenue dans cette nouvelle émission Tremplin où je suis encore en belle compagnie avec notamment Marie-Justine Barra. Bonjour.
1: Bonjour.
0: Alors vous êtes chargée de mission insertion à la Maison de l'Emploi Terre de Lorraine et avec nous, nous avons beaucoup de monde autour de la table, de la Fabrique et de Delaine en Rêve. Bonjour à tous.
2: Bonjour.
3: Bonjour.
0: Alors on va faire un petit tour de table pour que vous présentiez à l'auditeur. Qui êtes-vous tous?
2: Je m'appelle Sophie, ça va faire ma 7e année que j'ai commencé en tant que salariée à Delaine en Rêve. Je suis couturière et matelassière et j'exerce mon métier avec passion.
4: Moi, je m'appelle Hugo. Je suis arrivé à l'entreprise il y a 3 ans par le biais de la mission locale et de Territoire Zéro Chômeur de longue durée. Je suis litier.
5: Je suis Pali. Je suis arrivée le 2 avril. Ça va faire 2 ans demain. Ouh. Et je suis couturière, tapissière. Je représente mon équipe qui sont pas là malheureusement et je suis très fière de les représenter également.
6: Bonjour, je m'appelle Sylvie. Ça fait à peu près 2 ans que je suis dans l'entreprise bientôt. Et je suis matelassière et litière. On est une équipe où notre travail est fait avec passion, comme l'a dit Sophie.
7: Jean-Michel, je suis salarié de la Fabrique depuis le début de l'année 2017. Et je suis dans le projet Territoire Zéro Chômeur de longue durée en Pays de Colombey depuis l'année 2015.
8: Très bien, merci beaucoup. Jean-Michel, est-ce que vous pourriez, avant de présenter les EBE, donc La Fabrique et Delaine en Rêve, nous parler de ce projet Territoire Zéro Chômeur de longue durée?
7: Oui, alors le projet Territoire Zéro Chômeur de longue durée a commencé sur le pays de Colombey dans l'année 2014. Il y avait déjà eu des échanges avant. Ce projet-là, en fait, il vient compléter l'action des structures d'insertion pour permettre d'appliquer un principe de notre Constitution qui est « chacun, chacune a le droit et le devoir de travailler ». Au tout début, c'était l'idée d'une personne qui s'est par la suite rapprochée du mouvement Télécarmonde, qui ont travaillé pour aller jusqu'à un projet de loi qui a été rendu possible en 2016. Et depuis 2016, on est en phase d'expérimentation et pour l'an prochain, donc on va passer à une échelle de pérennisation.
8: Super.
7: Je parle un peu des principes.
8: Oui, bien sûr.
7: Alors, les principes, c'est principe territorial d'abord, c'est que on mobilise toutes les forces vivent d'un territoire, et puis les partenaires classiques du monde de l'insertion. Et quand on dit toutes les forces vives du territoire, c'est les assos, ce sont les élus, ce sont les entreprises, ce sont aussi les privés d'emploi, et puis des bénévoles, et parfois aussi des clients qui peuvent rentrer dans le sociétariat de nos entreprises à but d'emploi. Le principe, c'est d'inviter et d'accompagner les personnes pour sortir de cette situation, de répondre à leurs attentes en termes de capacité, d'écouter les compétences qu'elles ont pu acquérir durant la première partie, ce qui s'est passé avant cette situation-là, et aussi de pouvoir faire émerger des envies, des aspirations. Et ensuite, les entreprises à but d'emploi sont pas systématiques. Il y a par le biais de l'équipe projet, donc de l'instance qui s'appelle le comité local pour l'emploi, qui pilote territorialement le projet. Il y a aussi la possibilité d'être rapproché en fait d'autres structures ou d'avoir des liens directs avec des employeurs qui ont les mêmes soucis de recrutement. Et donc, par le biais du comité local pour l'emploi, l'entreprise à but d'emploi, c'est pas systématique.
8: Merci Jean-Michel pour ces explications. Et concernant donc vous, votre poste au sein des EBE, est-ce que vous pourriez nous en parler, vos domaines d'activité?
7: Moi, mon poste, c'est d'être coordonnateur d'activité. Donc, les coordonnateurs d'activité sont placés dans chaque pôle d'activité. Donc là, je peux peut-être faire un détail tout de suite.
8: Oui, allez-y.
7: Alors, en pôle d'activité, on a le pôle environnement, dans lequel on a des collègues qui produisent des légumes bio, donc de saison. On a un service de travaux forestiers qui se traduit par une activité, on va dire, majoritaire, ce sont les affouages solidaires, c'est-à-dire la possibilité pour les gens de souscrire une part de bois dans leur commune pour avoir une énergie de chauffage, qui est l'énergie renouvelable et aussi de proximité. Et quand les gens n'ont pas la capacité ou le temps de façonner ce bois, d'abattre, etc., nous, on peut leur rendre ce service en leur facturant, bien sûr. Voilà. Dans le pôle environnement, on a aussi la gestion de la mièglerie collective intercommunale. Donc là, on a aussi des compétences en apiculture. Et le rôle de la mièglerie collective, c'est d'assurer, il y a quatre volets, mais le rôle principal, c'est d'assurer la présence des pollinisateurs sur l'ensemble du territoire. Voilà pour le pôle environnement. La fabrique a démarré avec, comme activité principale, la recyclerie de la fabrique. Donc là, on a toute une organisation de collecte en déchetterie ou de dons. Et ensuite, on est organisé pour pouvoir nettoyer, remettre en vente, rénover, redistribuer parfois sur des choses qu'on ne vend pas, on redistribue à des partenaires, comme par exemple du matériel médical qu'on redonne à notre partenaire en vie. Voilà. Et ensuite, dans la recyclerie, Pagui fera la présentation, on a des personnes qui sont spécialisées en tapisserie d'ameublement, en rénovation, relooking, sablage, peinture, vernis de meubles. Et on a donc toute une équipe de personnes qui vendent, qui accueillent sur Alain. On a deux boutiques sur Alain, sur la zone d'activité économique. Et on a des collègues aussi qui sont sur la boutique partagée Restore avec Envie à Toul. Voilà. Ensuite, on a un pôle travaux de Scantœuvre, qui peut intervenir souvent sur des chantiers qui trouvent pas des personnes qui ont des travaux à faire et qui trouvent pas d'artisans disponibles ou intéressés. Voilà, on a un pôle prestation de services. On peut intervenir dans des entreprises, on peut intervenir chez des particuliers, et puis aussi sur nos partenaires, les communes. Toujours pareil sur des prestations qui sont utiles au territoire. Donc on a le pôle textile, donc tapisserie d'ameublement de la fabrique, literie de la Non-Rêve. Et toutes ces activités, tous ces biens et services répondent aux besoins du territoire et sont la source d'emplois supplémentaires pour ne jamais affecter ce que les entreprises font déjà, les artisans font déjà, les structures de l'insertion font déjà. Donc à chaque fois, on vient en complément, en supplément, pour pas que le renard se morde la queue.
8: Merci Jean-Michel. Donc effectivement, beaucoup de domaines d'activité au sein des EBE. Et donc ces activités-là sont réalisées par vous, messieurs, dames. Donc j'imagine une belle montée en compétences de ces salariés qui peut-être au départ ne connaissaient pas ce champ d'activité.
2: Donc j'ai intégré le Non-Rêve en 2019 et c'est mon collègue Basile qui m'a formée et a appris le métier de matelassier car il avait eu une formation à l'IFOL-le-Grand. Maintenant j'exerce le métier, je pense l'exercer correctement et bien.
8: Merci. Peut-être quelqu'un d'autre ?
4: Moi je suis arrivé en 2023, le 2 janvier 2023 il me semble, et je ne connaissais rien du tout et puis j'ai appris sur le tas. Et c'est ma Sophie qui me disait non, c'est pas bon, faut que tu recommences. Alors je recommence. Pendant une journée, j'ai recommencé. Au bout d'un mois, j'ai fini par apprendre, mémoriser. Tous les jours, on apprend encore. La laine, elle travaille pas tout le temps la même façon au fil des jours. C'est-à-dire que faire humide, la laine, elle va être plus chiante à travailler. Elle va faire plus sec, elle va être plus souple. Avec plus de ressorts, on apprend tous les jours.
8: Merci pour ces explications et on le voit dans ce que vous expliquez. Finalement, vous avez découvert, vous êtes monté en compétences, vous avez appris des choses et puis vous avez une spécificité dans un domaine, la laine. Vous connaissiez tout ça avant
4: Non.
8: Parce que là, vous nous donnez des choses très techniques.
4: Je ne connaissais rien du tout. J'ai appris à coudre, j'ai appris à capitonner, j'ai appris à ne pas me blesser. Et j'ai appris à recommencer.
8: Merci.
5: Oui, exact. Vous avez raison, Marie-Justine. Je suis montée en compétences par rapport à la tapisserie. Dans la couture, bien évidemment, ça fait depuis des années. J'ai commencé à coudre depuis l'âge de 5 ans. Et aujourd'hui, étant à la fabrique avec les collègues sur la tapisserie, on échange vraiment nos techniques. Et nous avons eu aussi de la chance d'avoir une formatrice de l'IFOL Le Grand qui était venu également nous former et nous mettre des bases pour chacun de nous, qui veut dire que les tapissiers, ils ont leur méthode. Par exemple, Jean-Michel, il a une méthode, moi j'ai une méthode, et finalement, tout le monde a une méthode. C'est pourquoi Jean-Michel, il a invité l'école de l'IFOL Le Grand pour venir exactement nous expliquer qu'une méthode, il faut faire cette une méthode-là, pas l'autre méthode, etc. C'est pour ça que là-dessus, oui, je suis vraiment ravie de partager ça et puis d'échanger. Dans la couture, comme je vous ai dit, je connais par cœur la couture, donc je pense que plus personne n'a rien à m'apprendre.
8: Merci. Merci pour ce témoignage. Est-ce que... Oui, dites.
7: Ceci dit, parfois, t'es tombé, ou Gabi, Johan, tout ça, sont tombés sur des choses à refaire en tapisserie d'ameublement, et en fait on voit quoi, c'est un travail d'équipe dans lequel oui. t'apportes ce que tu peux donner de mieux,
5: oui,
7: et parfois ça prend quelques temps pour trouver une solution, donc en fait comme disait Hugo, hein, c'est tous les jours qu'on apprend, hein. Et en fait les compétences sont jamais problématiques. Il y a plein de gens qui arrivent avec plein de compétences. Il y a des compétences aussi qui s'acquièrent. Parce que on le remarque, hein, dans tous nos salariés, qu'ils soient dans n'importe quel pôle, il y a l'expérience, il y a le travailler ensemble qui intervient aussi beaucoup, parce que ben on a tout monté de pratiquement de zéro. Hein. Au début, nous, on n'était pas un modèle, une structure d'insertion aujourd'hui qui veut démarrer. Il y a toute l'ingénierie déjà qui est déjà prête, alors que nous, on a démarré dans une phase d'expérimentation avec tout ce que ça importe, hein, tout ce qui vient avec. Et du coup, je reviens aux compétences, hein, toutes les compétences, on les échange parce que parfois, une compétence, ça peut venir d'une simple passion ou d'une simple pratique qui date d'il y a 10 ans. Et donc là, on voit ressurgir comme ça. On a eu une collègue là, à la literie, en dehors de ses capacités, ses qualités à matelasser, à coudre, tout ça, elle savait démonter une machine de A à Z et la remonter. Voilà. Et donc, elle nous a aussi appris ça.
8: Chaque jour, vous construisez ensemble.
5: C'est ça.
7: Alors, de façon collective, hein, là, moi... L'équipe que j'ai vu vraiment énormément évoluer, par exemple, mais c'est le cas de toutes les équipes, hein, c'est le cas de Chloé Pau, c'est l'environnement et particulièrement le maraîchage. Parce que toutes les personnes qui sont en maraîchage aujourd'hui, au début, elles avaient eu une pratique peut-être du jardinage, mais jamais du maraîchage. Et c'est pas la même échelle, c'est pas les mêmes problématiques. Et au bout, là, de 9 ans, c'est une équipe qui travaille professionnellement. Comme tous les autres pauvres, en fait.
5: Et je voulais dire, plutôt rajouter des autres choses aussi, il ne faut pas que j'oublie. Il y a aussi le cuir. Notre collègue Émilie, qui est spécialisée dans le cuir. Et oui, là, j'ai des choses à apprendre par rapport au cuir. Même si je sais coudre ou tout savoir, mais le cuir, il est exact que j'ai touché quelques fois. Je reviens toujours à dire, nous travaillons vraiment en équipe. Il y a une autre collègue aussi qui est vraiment super aussi, c'est Isabelle. Elle fait aussi de la tapisserie et elle démonte. Elle retape et elle a toujours besoin également de nous pour lui montrer des techniques. Et ça, c'est super important aussi.
8: Ce que je retiens de vos témoignages et ce qui est très touchant, c'est la force du collectif. Parce que quand je vous ai posé cette question de est-ce que vous êtes monté en compétence, que vous avez pris des choses, vous pouvez très bien parler de vous-même en expliquant ce que ça vous a apporté, mais en même temps de parler de vos collègues, ce qu'ils vous ont apporté. Et cette richesse-là qui se passe au sein de l'entreprise. entreprise, les liens que vous pouvez avoir. Et je me posais la question, donc vous parlez de vos collègues qui vous ont appris beaucoup de choses, avaient été formés. Est-ce que maintenant, si des nouveaux salariés intègrent l'entreprise, est-ce que vous les formez maintenant?
2: Oui.
5: Oui.
1: Même chose.
5: On fera la même chose.
4: Je pense que la question, elle se pose même pas, en fait.
8: C'est ce que je voulais en arriver là, hein. Effectivement. Oui, la question se pose même pas, mais c'est tout à fait. Mais c'est ça qui est riche, oui.
7: Ça, c'est dans tous les pôles, en fait. Hein. Oui. Depuis 2017, il y a des gens qui ont quitté l'entreprise, alors pas forcément pour partir en retraite. Hein. Il y a des gens qui ont déménagé, il y a des gens qui ont souhaité sortir des entreprises à but d'emploi. Bah, tu parlais tout à l'heure, Sophie, de Basile. Basile, aujourd'hui, il exerce un métier qu'il rêvait de faire depuis toujours, en fait. Et bah, le temps qu'il a passé dans l'entreprise de la Non-Rêve, en fait, ça a été un temps pour lui qui était matricier. Il n'aurait jamais non plus imaginé qu'il le ferait un jour. Et dans cette période-là, en 2022 précisément, il a vu qu'il y avait une annonce du métier de ses rêves sur notre territoire. Il a pris le temps de faire sa candidature avec nous, la personne dans l'expérimentation, hein, qui est là pour ça, au moment de la rencontre, ensuite pendant la période dans l'entreprise à but d'emploi, et puis même après. Voilà. Et donc ça, c'est à chaque fois que quelqu'un part, eh ben, c'est une place pour quelqu'un qui attend encore un contrat, et donc du coup, on fait le match à chaque fois, hein, pour voir si ce qu'attend la personne qui est sur liste, ça peut lui convenir. Et puis, si ça convient, eh ben, on y va. D'accord. On embauche.
8: Vous avez des listes d'attente pour intégrer les entreprises?
7: On en a toujours eu. C'est aussi le cas de tous les territoires. Les entreprises sont des entreprises, en fait. On a un modèle économique aussi. Hein, donc, on a un effectif à tenir pour pouvoir honorer les contrats qu'on a, les contrats, les commandes. Et du coup, on ne peut embaucher en fait que quand l'entreprise a des besoins. Et si les activités se développent, ce qui est le cas depuis 2017, si y a un besoin, bah là on peut embaucher. Donc après, comment ça se régule? Bah, comme je disais, les départs en retraite, et puis les départs vers une autre vie, bon. Qui peuvent aussi être accompagnés d'une formation pendant le contrat de travail pour se former à ce qu'on souhaite d'autre pour l'avenir. Voilà.
8: D'accord. Et je le rappelle, vos contrats de travail, vous êtes en CDI au sein de l'entreprise.
5: Oui, c'est bien ça.
3: Et il y a combien de salariés, justement?
7: 85 sur les deux structures.
3: Et est-ce qu'il y a des postes ouverts, justement, en ce moment?
7: Actuellement, il n'y a pas d'équipe qui soit en réel sous-effectif.
8: Mais pour autant, si nos auditeurs nous entendent aujourd'hui que quelqu'un serait intéressé, est-ce que vous pouvez nous dire comment il peut s'adresser à vous s'il veut postuler? Est-ce qu'il y a des prérequis?
7: En fait, dans l'expérimentation, en fait, on postule pas vraiment. On rencontre notre coordinatrice mobilisation parcours, qui fait partie donc de l'équipe projet du comité local pour l'emploi. C'est un petit entretien qui peut durer une heure, comme ça, pour faire un point. Et là, il faut s'adresser au comité local pour l'emploi. Et donc là, les coordonnées sont sur le site internet du comité local. Donc il faut aller taper sur un navigateur, comité local pour l'emploi pays de Colombey. On va sur le site, il y a les coordonnées, mail, téléphone, pour pouvoir contacter et savoir quand on peut avoir un rendez-vous.
8: D'accord.
7: Il y a des conditions pour devenir salarié d'une entreprise à but d'emploi ou être accompagné. Il y en a trois, en fait. La première, c'est d'être privé d'emploi un an minimum sur les deux dernières années, de résider sur une des 38 communes du pays de Colombey et d'être volontaire pour travailler. Voilà. Après, nous, au sein de Territoires Zéro Chômeur de Longue Durée, de la fabrique de la Non-Rêve, on ne recrute pas, c'est-à-dire on ne fait pas de choix de personne. On prend toutes les personnes qui respectent ces trois critères. Et malheureusement, on peut pas prendre les personnes qui sont à un village trop loin du contour de la communauté de communes.
8: Est-ce que, au-delà de l'activité salariée que vous avez, on parlait tout à l'heure d'une personne qui est partie vers d'autres horizons, est-ce que vous avez quelqu'un qui vous accompagne pour travailler peut-être un autre projet professionnel, vous accompagner dans des démarches ou toute autre chose.
5: Oui, la première fois que j'ai rencontré cette personne qui nous accompagne pour toute autre chose, comme vous avez dit, c'est Charline. Et Charline, c'est une personne qui nous accompagne et qui ne compte pas ses temps dans tous les moments, je dirais, hein, dans tous les moments. Et je ne dis pas par la suite parce qu'il n'y a pas que Charline qui nous accompagne. Il y a aussi Jean-Michel et puis également la directrice Aurélie, qui sont là également et qui nous donnent vraiment, je ne dis pas tout pouvoir, mais qui nous accompagnent tout le temps, oui. Est-ce que vous êtes d'accord avec moi?
4: Oui.
3: On a déjà évoqué sur l'antenne Start-up de territoire Meurthe-et-Moselle qui, en partenariat avec la Fabrique à projet d'utilité sociale du pays Terre de Lorraine, essaye de mettre en avant un petit peu, de booster le territoire Terre de Lorraine. Et il y a pas mal d'idées qui sont ressorties après des brainstorming entre habitants. Et notamment, il y avait un défi un peu à relever, c'était de booster aussi de l'Aisne en rêve. Et je sais que Jean-Michel, vous étiez présent quand il y a des citoyens qui se sont penchés sur la question, qui ont évoqué plusieurs idées pour booster de l'Aisne en rêve. Ben voilà, qu'est-ce que vous avez ressenti à cette soirée-là et qu'est-ce que vous avez retenu un peu de ce qui est ressorti aussi?
7: Voilà, c'est aussi une démarche, je vais citer un des grands partenaires de notre projet, hein, le département, hein, parce que c'est l'équipe économie sociale et solidaire du département de Meurthe-et-Moselle qui a organisé cet atelier Boost à Rouet. Ça fait du bien de voir que il n'y a pas que les, je veux pas être vulgaire, les ingénieurs, les gens qui sont professionnels du développement, qui sont dans les parties marketing, commercial, tout ça, qui sont en capacité de donner des idées qui peuvent aider des structures comme les nôtres, tout simplement, hein, à avoir une activité qui est plus lissée, parce que de l'Aisne en rêve, en fait, n'est pas en difficulté, hein, c'est pas le cas. Mais par exemple, entre l'année 2024 et 2025, l'année 2024 était plus énergique, hein, je regarde Sophie surtout. Mmh. C'est vrai que 2024, Hugo, Sylvie, c'est une année où ça a turbiné toute l'année, on savait pas, enfin, on se disait, waouh, ça va être chaud. Et puis 2020.

0: un peu en mode réunion tupperware.
1: Ouais, il y a eu. Alors il y en a eu plein, hein, mais c'est vrai qu'il y a eu des idées parce que on n'arrête pas de chercher en fait. Hein, on n'arrête pas de chercher sur les problèmes qu'on a, ça c'est normal. Mais il y a eu vraiment deux trois idées, dont une c'était quelqu'un qui avait émis l'idée de dire ben quand vous avez un client qui vient d'avoir son matelas, et ben il organise une soirée et puis les gens peuvent venir pour s'allonger deux minutes sur le matelas, et c'est des gens du réseau du client, etc. Et puis, bah, y a un petit avantage si jamais il y a une commande qui se déclenche. Je trouvais ça assez marrant, convivial, très réseau, très... Voilà, c'est du tissage vraiment... de proximité. Donc voilà, c'était marrant. Je sais pas si c'est possible de faire, parce que on est des entreprises, en fait, on doit respecter le code du travail. Donc on a des heures à pas dépasser dans la journée, dans la semaine, etc. Donc de là à se dire, on va aller le soir chez Monsieur Michel qui a son matelas depuis 15 jours parce que ça y est, il a réuni 10 personnes. Et puis on va aller faire essayer un des matelas de Rennes en rêve à 10 personnes. Voilà, mais c'est ce genre d'idée-là qui fait plaisir, parce que ça montre qu'il y a les gens ont un atome crochu avec tout ce qu'on fait, et c'est pas que de Rennes en rêve, c'est toutes les autres activités aussi. Message à tous les auditeurs, donc que vous soyez actifs, retraités, à l'école, dans un conseil municipal, dans une asso, tout ça, voilà. Nous, on est à l'écoute de tous les besoins du territoire du pays de Colombey, Sud-Toulois. On est prêt à répondre à tous les besoins dans les mesures qui soient bien cadrées avec ce qu'on doit faire, hein, aussi. Si vous avez des projets qui touchent aux activités dont vous venez entendre parler ou pas forcément, n'hésitez pas à vous rapprocher des entreprises par le biais des sites internet ou des téléphones qui peuvent s'y trouver.
2: Est-ce que vous auriez d'autres choses peut-être à ajouter sur les entreprises, sur vous, votre parcours ?
3: Oui, je voulais vous dire également que l'envie de transmettre de ma part, c'est très important parce que pour les personnes qui n'ont pas de boulot et qui sont séparées du travail ou pendant un an ou deux ans, ils ont toujours peur ou leurs difficultés personnelles ou dans les entreprises, ils ont eu des cas, des harcèlements, etc. Personnellement, quand j'arrive à la fabrique, c'est quelque chose qui est très touchant pour moi, de ma part, encore une fois, parce que l'équipe nous soutient vraiment très, très fort et presque nous donne de l'amour de retravailler, parce que c'est vraiment très important. Voilà, je voulais juste dire ça.
2: Merci pour ce témoignage touchant.
0: Merci à tous déjà pour cette belle présentation. Alors on reste avec vous dans cette émission Tremplin, puisque on va parler aussi, ensuite on a une petite chronique qui conclut cette émission pour mettre en avant une des activités proposées par l'entreprise. Et donc avant, on va écouter une musique. Alors c'est Jean-Michel qui a choisi un peu la playlist. Dites-nous donc cette chanson de Dimitri Dupont, pourquoi cette chanson ?
1: Parce que c'est de la musique traditionnelle, voilà, qui a été interprété par un des clients de la matelasserie, tout simplement.
0: Eh bien, on l'écoute tout de suite et puis on revient ensuite dans cette émission Tremplin.

0: chronique. Et donc, on va en découvrir un peu plus sur une des activités de la fabrique et de Delaine en rêve. Alors, qui s'y colle pour la chronique ?
1: Pali !
0: Eh bien, allez-y.
1: Dans le pôle textile, je voulais vous présenter également, et toujours pareil, tapisserie, couture et cuir. Alors, la première partie, c'est le cuir. Je vais vous le dire franchement. Avec ma collègue Émilie, notre collègue Émilie, elle a retapé une retouche de sacoche qui a plus de 50 ans et elle a fait un travail extraordinaire. Le cuir, le client, il était super content. Il y a des personnes qui vont revenir pour ça, pour le cuir. Et puis pour la tapisserie, nous avons beaucoup de travail avec Gabrielle, ma collègue. Elle fait quelque chose aussi d'extraordinaire avec le tissu que nous avons été chercher avec Jean-Michel chez Tan Tissu. Et il y a des super beaux tissus. Il faut s'inspirer là-dessus, parce que souvent, les personnes, quand ils voient un tissu, ils ne savent pas quoi faire avec. Mais nous, en tant que professionnels, on peut également leur conseiller, parce que nous sommes décoratrices de l'intérieur. Et niveau couture, eh bien, écoutez, des retouches personnalisées, si vous avez des fermetures ou si vous avez des rideaux ou des choses comme ça, nous avons beaucoup de place et nous attendons également beaucoup de clients pour nous rencontrer et puis pour les former sur beaucoup d'autres choses.
0: Eh bien, merci beaucoup à tout le monde autour de la table d'avoir participé à cette belle émission Tremplin. Merci aussi à Marie-Justine pour tes questions. Et je vous propose qu'on se quitte, du coup, puisque c'est la fin de cette émission Tremplin. Je vous souhaite à toutes et à tous une très bonne journée. Au revoir.
2: Merci, au revoir.
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1: 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Salut à toutes et à tous et bienvenue dans cette troisième émission des Petites Mains des Communes, l'émission qui vous en apprend un peu plus sur les métiers des communes et des communautés de communes. Je suis très heureuse de vous retrouver aujourd'hui et d'accueillir Elsa Joly, agente d'accueil et de prévention au service déchets de la CC2T. Bonjour Elsa.
2: Bonjour Lucie.
1: Comment ça va ?
2: Eh ben, ça va. Un peu impressionnée, mais ça va.
1: Pas trop chaud dans le studio, tout va bien ?
2: Alors, un petit peu.
1: Je compatis très fort. Eh bien, Elsa, je vous propose de commencer la première partie de cette émission avec une petite série de questions sur votre métier. Alors, comme dit juste avant, vous êtes agente d'accueil et de prévention au service déchets de la CC2T. Est-ce que vous pouvez nous expliquer un peu ce que vous faites ?
2: Donc, j'occupe un poste un peu polyvalent dans le service. Je fais à la fois de l'accueil usager, du travail administratif et du terrain. Donc, tout ce qui est plus administratif représente à peu près la moitié de mon temps de travail et l'autre moitié est sur le terrain.
1: Et donc, du coup, comment est-ce que vous avez découvert ce métier ? Qu'est-ce qui vous a donné envie de l'exercer ?
2: Alors, moi, j'ai travaillé dans un autre domaine avant. Et je pense que j'étais à un moment où j'avais besoin de voir autre chose. Donc, j'ai un petit peu cherché des opportunités. Et je suis tombée sur l'annonce donc de ce poste, qui correspondait sur certains points avec le poste que j'occupais auparavant. Et du coup, je me suis dit pourquoi pas, parce que je suis quand même plutôt très très tri, environnement, et je me retrouvais un peu dans l'annonce en fait. Donc c'est comme ça que j'ai postulé.
1: Du coup, c'était aussi par rapport à l'écologie et tout ça que, oui, que vous êtes intéressée à ce métier-là.
2: Oui, tout à fait.
1: Et du coup, quelle formation vous avez suivie ?
2: Alors moi, à l'origine, j'ai un DUT en agroalimentaire. Donc j'ai très longtemps travaillé en laboratoire d'analyse dans le domaine alimentaire.
1: Pour votre poste actuel, vous avez dû suivre aussi quelque chose ou c'est votre DUT a suffi
2: Alors, j'ai commencé comme technicienne de laboratoire, mais j'ai évolué en fait dans un poste qui était aussi du secrétariat technique, parce que je faisais l'enregistrement des échantillons qui arrivaient au sein du laboratoire, et plus d'analyse. Donc ça, c'était déjà un changement de carrière, et le fait d'être déjà un petit peu dans de l'administratif un peu technique, ça me permet effectivement de me débrouiller avec les outils informatiques et d'être quelqu'un qui a eu l'habitude d'utiliser de nombreux logiciels en fait. Donc je savais que j'étais capable de m'adapter à une nouvelle activité, même si elle n'était pas tout à fait dans le même domaine.
1: Oui, donc vous aviez déjà eu un peu ce poste un peu de transition.
2: Oui.
1: Et du coup, vous avez deux types de tâches, si j'ai bien compris.
2: Oui.
1: Vous avez une tâche plutôt sur une partie sur le terrain et une partie donc administrative. Qu'est-ce que vous faites en fait en administration et sur le terrain ?
2: Alors en administration, je peux être amenée à faire donc ce qu'on appelle l'accueil des usagers. Donc c'est tous les gens qui viennent pour nous voir parce qu'ils ont perdu par exemple soit leur badge d'accès aux ordures ménagères, soit le badge de déchetterie, ou qui ont besoin par exemple de changer le volume de leur bac. Parce que du coup l'évolution du tri fait que parfois ils ont un bac qui est beaucoup plus gros que ce qui n'est nécessaire en fait. Ou inversement, avec la vente par exemple des maisons ou des appartements, la composition familiale elle évolue. Et s'il y a par exemple des jeunes enfants, les nouveaux achetants sont obligés de prendre un bac plus grand parfois.
1: Parce que quand vous parlez de bacs, du coup, c'est des bacs individuels que vous fournissez ou c'est les bacs publics qu'on peut trouver
2: Alors, là, on parle par exemple, on parle des bacs individuels. On a plusieurs choses sur le territoire. Il y a effectivement tout ce qui est centre-ville, par exemple, de Toul, et tout ce qui est immeuble collectif de certaines communes, Toul notamment, et puis par exemple Écrouve aussi, ou Fougue. Qui eux sont obligés, ils emmènent leurs déchets d'ordures ménagères sur des points d'apport volontaire qui fonctionnent avec une carte. Mais le reste du territoire, la plupart des maisons ou des appartements ont des bacs individuels. D'accord. Qui sont rattachés donc au logement.
1: D'accord. Et du coup, la carte, c'est la même carte que pour la déchetterie ou c'est autre
2: chose ? Pour les villes où ils sont en accès avec une carte, elle fait à la fois les deux, c'est-à-dire déchetterie et ordures ménagères. Et les gens qui, eux, ont un bac individuel ont une carte qui ne fait que déchetterie.
1: Donc ça, c'est pour la partie plus administrative ?
2: Oui, alors une partie de mon administratif.
1: Une partie de l'administratif.
2: Oui. Parce qu'en fait, du coup, j'ai un petit peu la particularité de m'occuper aussi des professionnels qui, eux, peuvent, par exemple, souscrire ce qu'on appelle des services additionnels, comme par exemple la collecte des cartons. Donc, ils sont obligés de signer une convention avec la communauté de communes pour pouvoir être collectés. Donc, je gère cette partie-là, en fait, c'est cette partie des conventions avec eux.
1: Parce que du coup, vous gérez plutôt les parties des partenaires aussi, enfin des entreprises partenaires qui...
2: Non, du coup, vraiment les sociétés qui sont sur notre territoire. Vraiment dans le cadre de leur activité à eux. Ils produisent quand même... ils ont des déchets qui sont traités parfois différemment de ceux des ordures ménagères, mais ils ont aussi accès aux ordures ménagères et à, par exemple, la collecte des cartons.
1: D'accord, oui, c'est bon, j'ai compris. Vous avez aussi une partie terrain. Du coup, qu'est-ce que vous faites quand vous êtes sur le terrain ?
2: Alors, sur le terrain, je suis amenée, par exemple, à remplacer parfois les collègues. Donc, je peux aller en déchetterie. Je peux également intervenir sur les composteurs quand on doit soit les vider, soit remettre ce qu'on appelle le broyat pour avoir un bon compost. On a des actions de lavage aussi, lavage des pavés, des bacs de déchets alimentaires. Il y a pas mal de choses. Il y a de la mise en place parfois de signalétique quand on a des consignes à rappeler sur certains sites. Il y a les livraisons aussi, du coup, parce qu'on parlait tout à l'heure de l'échange des bacs. Quand une personne souhaite changer de volume de bac, donc on prépare le nouveau bac et on emmène le nouveau bac et on reprend l'ancien. Donc il y a toute une partie aussi livraison et pas mal d'actions que j'ai peut-être pas pensé comme ça, mais on fait beaucoup de choses différentes. Bon, oui. Après j'ai des collègues qui font des choses encore plus spécifiques que je ne fais pas moi.
1: Mais vous êtes quand même très polyvalente.
2: Oui, oui, oui. Parce que suivant les périodes aussi, il y a des choses qui, comme en ce moment par exemple, on a une partie d'activité liée à l'événementiel. On met à disposition des associations ou des communes des bacs qu'on appelle les bacs de location, et puis du matériel pour faire le tri. Donc toute cette partie-là, je la gère aussi un petit peu. Donc du coup, on livre aussi parfois les communes quand ils vont avoir un événement.
1: D'accord, ce serait tout le côté gestion vraiment des déchets de l'événement, c'est vous qui vous en chargez ?
2: Alors nous, on fournit le matériel, on peut aussi effectivement donner des explications aux bénévoles, des panneaux de signalétique pour que puissent eux générer au cours de l'événement le flux de leurs déchets.
1: Et d'accord.
2: Et ensuite, on organise la collecte et on récupère notre matériel.
1: Alors, est-ce que vous avez une journée type ou alors quelles sont les tâches que vous pouvez effectuer systématiquement ou très régulièrement ?
2: Alors, sur une semaine, je suis très régulièrement forcément en accueil, du public. Après, j'ai des périodes où j'ai besoin, par exemple, d'avoir des créneaux pour certaines activités. Donc ça, on s'organise avec aussi le responsable de service en fonction de ce qu'on a, et sinon notre responsable, en fonction de qui est présent en congé, les obligations du service, elle nous met un petit peu sur d'autres tâches, en fait, celles dont on a besoin, les urgences, ça peut être aussi, on peut être normalement en bureau pour faire un peu son administratif, et puis être appelé sur le terrain parce que il y a un problème sur un point d'apport, des choses comme ça. Donc c'est vrai qu'on n'a pas vraiment de semaine type.
1: C'est quel type d'urgence, vous avez dit, les points d'apport ? Donc c'est plutôt les déchetteries ou les points...
2: Les
1: bacs communaux, si ça s'appelle bien comme ça.
2: Le point d'apport volontaire, c'est là où il y a les containers dans lesquels les gens viennent apporter leurs ordures ménagères ou tout ce qui est tri, en fait. Les bennes bleues, par exemple, qu'on voit pour le papier carton. Et malheureusement, il y a parfois des dégradations. ou du matériel qui tombe en panne. Donc les urgences, c'est un petit peu ça en fait, souvent. Ou le remplacement de quelqu'un qui, bah, le matin, appelle parce qu'il est... Il est malade, donc il y a des postes qu'on est obligé de, enfin, on est obligé de remettre une personne.
1: Oui, et puis je suppose qu'en plus ça a dû arriver fréquemment avec les fortes chaleurs, peut-être aussi.
2: Alors pas forcément, je trouve que pas forcément avec les fortes chaleurs. Après, c'est vrai que toujours il y a toujours les imprévus de la personne qui se finit en torse le week-end, des choses comme ça. Enfin, c'est compliqué de tenir un poste en déchetterie, par exemple, quand on n'est pas bien. Enfin.
1: Oui. Oui, c'est...
2: Donc voilà, c'est un peu ce...
1: Oui, puis ça a l'air d'être déjà un métier quand même assez éprouvant quand on est sur le terrain. Donc j'imagine pas quand on a un problème ou qu'on se sent pas bien ou qu'on a chaud.
2: Du coup, oui, forcément, la déchetterie et le terrain, c'est l'endroit où les gens sont le plus exposés, notamment là en ce moment avec les canicules. Donc les horaires sont aménagés pour faire en sorte que les agents soient protégés, on va dire, au maximum de cette chaleur. La plupart du temps, les gens ont commencé sur le terrain à partir de 6h du matin. Donc, ils finissent beaucoup plus tôt. Et puis, parfois, on a carrément fermé, ce qui a été quand on était en canicule rouge, fermé la déchetterie dès 10h30 du matin. Parce que c'est dangereux pour les agents, mais c'est aussi préserver un peu la population. Enfin, faire des travaux, aller en déchetterie, quand il fait des chaleurs comme ça, je pense que c'est pas...
1: Oui, non, effectivement, c'est pas l'idée du siècle. Mais oui, puis en plus, vous avez, je suppose, des équipements de protection aussi, oui, pour pas être en contact avec les déchets, pour éviter les infections, les choses comme ça.
2: Alors, c'est vrai qu'on a des... On est obligé de porter ce qu'on appelle les EPI. Les équipements de protection individuelle, pour ceux qui ne sauraient pas ce que c'est. Du coup, ben forcément, on est obligé d'avoir des pantalons, des chaussures de sécurité. Surtout, je pense aux agents de déchetterie, parce que tout ce que les gens déposent sur ce qu'on appelle le muret en bas pour les produits chimiques sont potentiellement quand même dangereux. Il peut y avoir des solvants, des acides, des choses qu'on... Bah, pour lesquels il faut se protéger, donc on peut pas venir en tong et en short, ça va de soi.
1: C'est clair.
2: Donc forcément, c'est toujours un peu plus chaud à porter.
1: Oui.
2: Et puis c'est pas forcément toujours évident de se mettre à l'ombre, suivant ce qu'on a à faire sur le terrain. Et oui, effectivement, c'est plus sympa de travailler le matin.
1: Vive les horaires adaptés, finalement.
2: Voilà, puis dans les bureaux, bah, c'est quand même un petit peu plus facile de se protéger. Donc, y a juste, voilà, effectivement, le jour de la canicule rouge, où on a fermé également l'accueil du public.
1: Oui, mais là, c'était très compliqué. Vous avez un certain volume horaire par semaine?
2: Alors, certains agents font 35 heures. Et d'autres, comme pas ceux qui sont en accueil du public, qui sont à 39 heures, avec un petit peu plus de jours de récup, du coup, pour compenser. Mais voilà, du coup, les journées, par exemple, d'ouverture du siège pour les démarches, c'est de 8h30 à midi et de 13h30 à 17h. Donc ça, c'est des plages où forcément on est là.
1: D'accord. Et du coup, c'est toute la semaine
2: C'est du lundi au vendredi.
1: Oui, ok. Oui.
2: On peut accueillir le public sur cette période-là.
1: On va revenir plus sur le tri.
2: Oui.
1: La communauté de communes Terre Touloise, elle a mis en place plusieurs modes de collecte de déchets et de tri. Est-ce que vous pouvez nous expliquer un peu les spécificités de chacun ?
2: Alors, sur certains secteurs, la collecte se fasse pas forcément toujours de la même manière. Donc, c'est ce qu'on expliquait un petit peu tout à l'heure pour les zones très urbaines. Le choix a été de pas avoir de bac d'ordures ménagères, parce que les trottoirs sont pas adaptés, parce que les rues seraient saturées de bacs. C'est pas forcément très joli. Donc, du coup, ils accèdent aux ordures ménagères effectivement par des systèmes de cartes, et on voit en centre-ville, notamment de Toul, des bornes, des petites bornes qui sont en fait enterrées. Tout est en dessous en fait. On voit la partie supérieure, mais il y a en fait une grosse cuve qui est en dessous et qui est retirée en fait par les camions en fait. Du coup, ils ont également la même chose en bac, enfin ce qu'on va appeler le container bleu pour tout ce qui est papier carton, le flux jaune donc pour tout ce qui est emballage plastique et métallique, et puis les containers verts VERT pour le vert VE2RE. Et puis ensuite ils ont accès, maintenant on a un petit peu déployé un peu partout en centre-ville, dans ville haute de Toul, des containers pour les déchets alimentaires. Donc une fois qu'on a enlevé tout ça de ces ordures, enfin il reste très peu d'ordures ménagères en fait, des choses qui n'ont pas d'issue derrière et qu'on peut pas faire autrement que de les jeter. Alors dans les visages c'est un petit peu différent parce que du coup eux ils ont souvent des bacs, enfin leur pack d'ordures ménagères, et ensuite ils ont soit que des points d'apport volontaires où il faut emmener, soit pour la collecte des déchets jaunes, emballage plastique et métallique, ils ont parfois une collecte en porte-à-porte. Ça c'est les communes qui ont choisi en fait entre les deux formules. Mais disons que chacun a la même possibilité de tout trier, on va dire.
1: Et donc du coup ça c'est en plus du sac jaune qu'on a chez nous.
2: Alors le sac jaune, alors tout le monde ne l'a pas.
1: D'accord.
2: En fait, il y a que certains villages qui l'ont. Alors, j'aurais pas en tête tous
1: oui,
2: ceux qui ont choisi
1: sûr,
2: ce mode-là. Ceux qui n'ont pas le système de sac jaune en porte-à-porte, ils ont les points d'apport volontaires.
1: D'accord.
2: Du coup, et dans certains villages, alors plutôt que la collecte des biodéchets, on a mis en place des composteurs.
1: Oui.
2: Voilà.
1: Parce que du coup, les petits bacs de déchets alimentaires et les composteurs, c'est pas la même chose.
2: Non, c'est pas la même finalité en fait.
1: D'accord. Du coup, c'est quoi la différence?
2: Alors dans les composteurs, on met essentiellement du végétal. On laisse la nature faire son travail, on va dire, et ça se transforme en compost. Que les jardiniers, par exemple, peuvent utiliser quand ils veulent un petit peu enrichir leur terrain. Alors que ce qui est en déchets alimentaires, donc plus le centre-ville, enfin certaines communes ont ça, on peut y mettre pratiquement tout, sauf voilà les os, les coquilles de coquillages type moule ou huître. Mais on peut y mettre des restes de fromage, des restes de plats. Produits carnés, du poisson, ça pose pas du coup de problème parce que ça part en méthanisation. Du coup, la méthanisation, c'est un autre process. On collecte les déchets alimentaires, on appelle ça fabriquer une soupe. Donc, on fabrique avec un mélange d'eau et de déchets broyés et on met ça à fermenter et on récupère le gaz. Et c'est ce gaz-là qui peut alimenter des systèmes de chauffage ou des choses comme ça.
1: D'accord. Ah oui, donc oui, pas du tout la même.
2: La même utilité. Et on met partiellement la même chose, mais pas complètement la même chose.
1: Oui, parce que voilà. J'avais entendu que même pour les composts personnels, individuels, il fallait pas mettre de viande et de déchets, à part les œufs, pas de déchets animaux dedans.
2: On met pas de déchets animaux parce que du coup, déjà, ça composte pas forcément bien. Et en plus, ça a tendance à attirer des nuisibles. Donc, il vaut mieux rester sur vraiment du végétal. C'est beaucoup plus. Donc, on conseille. On a Kélik, par exemple, qui est très vraiment la spécialiste, on va dire, et qui peut même aller donner des conseils aux gens directement quand ils n'arrivent pas à faire bien fonctionner leur composteur. Il y a des astuces, pour que ça fonctionne mieux. Il faut mélanger les types de déchets. L'apport, il faut à la fois de l'apport, ce qu'on appelle azoté, et du carboné.
1: D'accord.
2: Donc, à la fois vos déchets, vos épluchures de cuisine, mais aussi un petit peu de branchage et de feuilles mortes, par exemple, du jardin. Donc, c'est vrai que c'est un peu technique, mais une fois que c'est parti, ça marche bien.
1: C'est ça, faut prendre le coup, quoi.
2: Ouais, c'est.
1: Que vous pouvez nous rappeler, à nous et à nos auditeurs, pourquoi c'est important de trier ces déchets?
2: Parce que, alors du coup, tout ce qui est valorisable, c'est important de le sortir de la poubelle d'ordures ménagères parce qu'elle n'a pas de finalité, cette poubelle. Cette poubelle, c'est malheureusement pour le moment encore enterré ou alors incinéré. Ça ne permet pas de valoriser ce qui est dedans, y compris des matières qui pourraient l'être en fait. Donc, par exemple, on va prendre l'exemple de la canette de soda, par exemple la bouteille. bouteille, enfin la boîte en aluminium, bah, cette boîte, elle peut redevenir de l'aluminium et redevenir une autre boîte. Donc c'est quand même dommage qu'elle finisse sa vie enterrée ou brûlée. Ça évite de reprendre des matières premières, du coup parfois pour refaire la même matière première.
1: Oui, ce serait pour faire un circuit en fait finalement de matière.
2: Toutes les matières sont pas forcément réutilisées de la même manière que ce qu'elles étaient, mais on voit par exemple l'exemple de certaines matières plastiques qui vont devenir par exemple du polaire, enfin du textile, ou peut-être un cintre, Mais la finalité, c'est quand même d'éviter le cas du verre par exemple. Le verre, ça se retransforme très bien pour refaire du verre. Et du coup, c'est dommage d'aller reprendre des matières premières comme du sable, enfin, pour refaire du nouveau verre. C'est un peu comme le papier qui peut être retransformé quand il est recyclé, en fait. Donc, c'est vrai que c'est aussi c'est un impact écologique, en fait, le fait de pouvoir préserver des matières premières et réutiliser des matières premières. Alors maintenant, il y a certaines choses qu'on arrive à redonner vraiment. Par exemple, les pots de yaourt, depuis peu, ils peuvent redevenir des pots de yaourt. Et c'est pour ça que c'est important de trier un maximum de matières qui potentiellement, par exemple, peuvent être transformées, parce que parfois il y a des organismes qui vont stocker des matières qu'on ne sait pas encore recycler, parce que quand il y en aura suffisamment, et ben ils vont se dire: oh, tiens, on peut peut-être en faire quelque chose. Il faut qu'on trouve une idée. Et ça a été le cas, par exemple, des pots de yaourt qui, au départ, ne devenaient que des cintres. Mais voilà, c'est pour nous, c'est pour les générations à venir aussi, en fait. Le meilleur des déchets, c'est parfois celui qu'on ne crée pas.
1: Est-ce que vous considéreriez votre travail comme physiquement éprouvant et ou mentalement ?
2: Alors personnellement, oui. Alors je fais un peu de tout, et parfois c'est vrai que il faut rien oublier. Je trouve que ça demande un bon exercice d'organisation, en fait. Hein. Donc une grosse charge mentale parfois, mais voilà. Et pour le terrain, alors pour ceux qui font vraiment que du terrain, c'est vrai que ça peut être surtout les agents de déchetterie assez physiques, parce que une journée de déchetterie entre tous les déplacements qu'ils ont à faire, par exemple notamment sur celle de Toul, pour aller trier, ranger l'électroménager, trier les produits chimiques, ça fait quand même faire presque, je pense, 18 kilomètres sur une journée, avec du port de charge, même si on a quand même du matériel pour aider, mais c'est vrai que...
1: C'est une belle randonnée, quoi.
2: Alors, on a quand même la chance d'avoir des oiseaux, quand même, aussi de la déchette et tout, parfois des cigognes, qui se posent même sur les lampadaires, mais... Oui, c'est de la randonnée, mais pas très attractive, quand même.
1: Je comprends. Qu'est-ce que vous donneriez comme conseil à quelqu'un qui viendrait de commencer ou qui voudrait travailler à votre poste ?
2: Alors moi, je pense qu'il faut être quelqu'un d'avenant, qui aime quand même le contact, hein, parce qu'on rencontre quand même pas mal de gens dans des situations plus ou moins difficiles, avec des gens qui peuvent être déjà sous tension au moment même où ils nous rencontrent. Donc je trouve qu'il faut être ouvert, patient, savoir faire redescendre parfois la situation. Mais moi, je trouve que c'est quelque chose d'intéressant, parce que on se sent

0: vous étiez pas là, en fait, les villes seraient vachement moins chouettes quand même. Maintenant, Elsa, ce que je vais vous demander, c'est est-ce que vous avez une musique que vous auriez envie de partager avec nos auditeurs là ?
1: Alors, ça serait Manon Lisa. Le petit pêcheur, c'est un petit refrain qui rend bien heureux, je trouve, oui. Et tout, mais avec un joli texte sur l'importance d'apprécier ce qu'on a facilement, pas forcément aller chercher très loin quelque chose qu'on a déjà en fait, et avec peu de moyens en fait. Enfin, on n'a pas forcément besoin toujours d'argent ou pour avoir un petit bonheur.
0: C'est vrai, c'est très vrai. Et ben du coup, on va écouter le petit pêcheur de Manon Lisa.

0: Et c'était Le Petit Pêcheur de Manon Lisa. Et nous allons passer à notre deuxième partie d'émission qui est un petit peu plus fun. C'est un petit jeu, ça va être un petit peu sympa.
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0: Et voilà, comme vous avez pu l'entendre dans le jingle, c'est l'heure du portrait. Un portrait à la radio, bizarre, me diriez-vous. Et vous auriez raison. Et on va faire un petit portrait de vous un peu spécial, Elsa, si vous le permettez, puisqu'il s'agira d'un portrait qui vous décrira par vos goûts. Donc je vous donnerai une catégorie générale et vous, vous devez choisir un élément de cette catégorie qui vous définit. Elsa, vous êtes prête ?
2: Prête.
0: Alors c'est parti, si vous étiez un plat, qu'est-ce que vous seriez ?
2: Alors moi j'adore les tomates, alors ça serait la tomate mozza.
0: Ah, c'est super, en plus c'est super adapté.
2: Oui, c'est tout à fait adapté.
0: Et si vous étiez un livre, et quand je dis livre, ça comprend aussi les BD, les romans graphiques, les comics, les mangas, enfin tout ce que vous voulez.
2: Alors moi ça serait le journal d'un vampire en pyjama de Mathias Malzieu.
0: C'est le chanteur de Dionysos aussi.
2: C'est ça.
0: Je le connaissais pas, le vampire en pyjama. Enfin, je connaissais la chanson, mais je connaissais pas le livre.
2: Il y a un très beau livre, ouais, qui raconte son expérience, parce qu'il a été malade, en fait. Il raconte son traitement, mais de façon très poétique, onirique, un peu, à la Mathias Malzieu.
0: C'est ça. Si vous étiez une passion.
2: Alors, je pense la gymnastique artistique.
0: Très bon choix.
2: J'ai des filles qui en ont fait beaucoup. J'ai été animatrice fédérale. Je suis ça encore énormément. J'essaye d'aller voir des compétitions quand j'ai encore l'occasion.
0: Et une petite dernière, un super pouvoir.
2: J'adorerais me téléporter.
0: Ah oui, ce serait tellement pratique. Merci beaucoup. Pour ce petit portrait audio.
2: Merci d'avoir reçu.
0: C'était Les Petites Mains des Communes. Merci beaucoup à Elsa Joly d'avoir joué le jeu et de nous avoir appris plein de choses sur son métier. J'espère vous recroiser sur les ondes, Elsa, à l'occasion.
2: Oui.
0: Et pour nous, c'est l'heure de nous dire au revoir et à bientôt. Ciao. C'était Les Petites Mains des Communes sur Radio Déclic.

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0: 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Bonjour à toutes et à tous, c'est le ML Show, l'émission des jeunes de la mission locale. On est un mercredi, on est le premier mercredi des vacances de l'été. Bonjour à tous, bonjour à toutes. Du coup, on nous a une petite table autour de nous. On va faire un petit tour de table, vous allez bien?
1: Ça va nickel, ça va.
0: Ça va impeccable. Ouais. Donc, super. Donc, avec le masque, ça va être super. Ouais. On est autour de la table, on a Ibra. Salut Ibra, tu vas bien?
2: Ça va et vous?
0: Ça va, merci. Tu me vois ou tu veux? Non, c'est les auditeurs. Hein. Ouais, d'accord. Ok. Juan, salut Juan.
3: Salut.
0: Tu vas bien?
3: Ça va et toi?
0: Ça va impec. Chloé, tu vas bien?
4: Ça va et toi?
0: Ça va. Talia, bonjour.
5: Ça va, ouais.
0: Ça va?
5: Ouais.
0: Mathieu?
6: Salut.
0: Service civique.
6: Bah ouais. Hein.
0: Voilà, une voix que bonjour. Vous connaissez maintenant, les chers auditeurs. Allez, t'as ton émission?
6: Bientôt, bientôt.
0: Ah.
6: Bientôt. Ah oui, je ferai la pub à la fin si tu veux.
0: On fera une petite pub. Ça marche. On a Brian avec nous. Salut Brian.
7: Salut.
0: Tu vas bien? Ça va? C'est mis très très loin du micro du coup derrière. Elmira qui a son masque, donc du coup, si on l'entend pas bien, c'est normal. Salut Elmira.
8: Salut.
0: Tu vas bien?
8: Comme toujours.
0: Comme toujours. Bon, un peu malade visiblement. Hein.
8: Malheureusement.
0: Malheureusement. Livia, bonjour.
9: Oui, bonjour à tous.
0: Tu vas bien, Livia?
9: Ouais, nickel. Franchement,
0: ça fait longtemps que t'avais pas vu. Hein.
9: Ouais, ça doit faire au moins peut-être 6 mois que je suis pas venue. Je
0: ouais, pense. Un petit moment. T'a pas vu. Ouais. C'est une voix que vous avez déjà entendue sur le ML Show, en tout cas.
9: Ouais, c'est ça.
0: Et on a Franck avec nous qui nous accueille dans son studio. Salut Franck et bonjour à toi.
10: Bonjour à toutes et à tous. Et ravi de vous accueillir encore une fois pour un nouveau ML Show. Bien rempli encore.
0: Ouais. Oui, on a un beau sommaire encore aujourd'hui. On a échangé plein de choses en arrivant, en préparant l'émission. Donc du coup, on y a mis quelques sujets sur la table. On a du coup 1h30 d'émission, 1h30 de direct avec vous aux auditeurs, avec vous les jeunes. Donc du coup, on va un peu échanger sur plein de sujets. On va parler de la Coupe du Monde, de ce qui a pu se passer à la Coupe du Monde, de la sénatrice du Paraguay qui en a mis... plein les dents à monsieur Kylian Mbappé. Après, justement, on va parler un peu de ce racisme ouvert, un peu de cette liberté d'expression sur les réseaux. Et est-ce que il y a une morale à tenir de ça ou des choses, voilà, qu'est-ce qu'on peut en dire, comme on peut, est-ce que c'est facile, est-ce que c'est trop naturel, trop spontané, que ça revienne et que ça recommence. Une petite coupure musique, on reviendra sur l'été, parce que ça y est, c'est les vacances scolaires, on est rentré, ça y est, sur la période estival juillet-août. Donc du coup, on va parler de l'été, mais il fait chaud, donc on va parler de la canicule, on va parler de toutes ces choses-là. Des petits tips, des comment on voit l'été, comment on voit les vacances, est-ce qu'on a des projets, toutes ces choses-là, et comment on survit avec cette canicule-là, et comment on fait un petit peu nous, nos petits tips à nous. Encore une petite musique, et on fera un petit jeu, un petit... que oui, que non, on va voilà essayer de deviner un petit peu des personnalités que l'on a pu penser pour conclure cette émission, voilà, pour conclure l'heure et demie ensemble. On va essayer de gaulerie, on va essayer de se marrer, de rigoler, de débattre sur des sujets assez sérieux aussi. Donc vous êtes prêts? On a une petite 1h30 à combler et puis on rendra la main à Élise et au déclic midi, c'est ça hein, si je me trompe pas. Donc c'est pour ceux qui nous écoutent en direct, tout à fait, tout à fait. Et on reparlera des je sais jamais les jours de rediff. Je crois que c'est le jeudi et le dimanche, il me semble. Et une semaine sur deux, si j'ai bien compris. Le roulement est un peu particulier. Du coup, on y va, on commence. Et du coup, on parle de Coupe du Monde un petit peu. Est-ce que vous suivez un petit peu cette Coupe du Monde aux États-Unis, Mexique et Canada? Jeunes gens, vous la suivez un petit peu?
9: Ben, moi, personnellement, je la suis. Alors, pas en totalité.
0: Ouais.
9: Parce que j'ai pas envie de me coucher à 3h du matin tous les soirs.
0: Ouais, il y a des fois, c'est même 6h du matin.
9: Ouais, ouais, c'est ça. Donc, je suis surtout avec des amis.
0: Ouais.
9: Personnellement, j'aime la Coupe du Monde ou que quand je suis avec des amis à moi et qu'il y a vraiment bonne ambiance.
0: Ouais.
9: Mais sinon, oui, je la suis un petit peu.
0: Ok. Tu suis tous les matchs ou que l'équipe de France?
9: Alors, pas forcément que l'équipe de France,
0: ouais,
9: mais équipe de France, oui. Et d'autres équipes aussi.
0: Ok. Ça marche. Les autres, vous suivez un petit peu? Elmira me fait non. Mathieu, tu suis un peu l'équipe de la Coupe du Monde, toi?
6: En fait, de base, j'aime pas trop le foot.
0: Ouais.
6: J'ai essayé de regarder un match, ça m'a pas trop plu, en fait. J'ai surtout découvert France-Paraguay.
0: Ah ouais, non, c'était pas, t'as regardé un match de catch, du coup?
6: Bah ouais.
0: Ouais.
6: Du coup, je crois que je m'étais gouré de chaîne. mais sinon, en vrai, non, ça m'intéresse pas trop.
0: Attends, ouais,
6: j'ai essayé pour me dire, je vais pas mourir bête.
0: Ok.
6: Mais, bof, quoi.
0: Ok, ouais. Les filles, vous suivez un petit peu Coupe du Monde ou pas du tout? Talia, toi?
2: Moi, je regarde que les matchs qui m'intéressent, donc la France, Argentine, enfin, tous les plus connus.
0: Les grosses nations, du coup, ok.
2: En vrai, ouais, pareil, je regarde que les matchs qui m'intéressent.
0: Ok, matchs qui t'intéressent. Juan, tu suis un peu, toi?
3: Non, pas du tout, non.
0: Pas trop? Pas du tout?
3: Ah, pas du tout, non.
0: Pas du tout, pas du tout. Ok. Ibra, tu suis plus que la CAN ou du... Bah, on a déjà fait un focus CAN ensemble, donc Coupe du Monde, tu suis?
4: J'ai regardé la plupart des matchs.
0: Ouais, tu regardes quasiment tous les matchs? Ouais, tu suis un petit peu?
4: Sauf ceux qui sont à 6h du matin.
0: Ouais, il y a des matchs à 5h, 4, 5h du matin. Alors, grosse pensée à la communauté tchèque, à la communauté turque, à la communauté algérienne. Tous ceux qui ont suivi, qui ont voulu suivre ces nations de double origine ou d'origine d'origine, tout ça, ou même de nationalité. Oh, courage à vous, hein. Vous avez dû vous lever à 4h du matin, 5h du matin, 6h du matin pour regarder les matchs et tout. Bon, chapeau. Alors là, faut vraiment aimer le foot, aimer sa nation et aimer. Donc, chapeau à vous et bravo pour ceux qui ont suivi tous les matchs. Bon, alors, désolé, hein, les Turcs, ils ont fait que 3 matchs, hein. Ça n'a pas duré très longtemps. Pareil, non, l'Algérie s'y a fait un peu plus. Les Tchèques n'ont pas fait plus non plus. Donc, mais voilà. Tout vite avant de passer justement sur ce qui s'est passé, on va revenir sur le match que Mathieu tu as vu. On a un peu des. Alors c'est quoi le programme là? C'est les quarts de finale qui arrivent.
4: Oui.
0: Quarts de finale. Donc du coup aujourd'hui ça fait 25 jours qu'il y avait des matchs tous les jours. Aujourd'hui il y a pas de match.
4: Une petite pause.
0: Une petite pause pour aujourd'hui. Pause hydratation aujourd'hui. Voilà. On fait une petite coupure hydratation aujourd'hui. Et demain du coup c'est France-Maroc demain.
4: À 22h.
0: À 21h ou 22h? 22h. France-Maroc, 22h demain. M6, Bein Sport. Voilà. Programme, on fait en entier. Il fera 32 degrés sur place. Voilà. Donc demain, on a France-Maroc, c'est le premier quart de finale. Après-demain, donc vendredi, on a
4: Espagne-Belgique.
0: Espagne-Belgique, pareil, à 22h.
4: 21h.
0: Tu vas me faire le programme télé, toi, d'accord?
4: Bah là c'est que sur Bein Sport je crois.
0: C'est que sur Bein celui-là.
4: Je crois.
0: Ok. On a Angleterre Norvège, ouais. Samedi
4: 23h.
0: Ok. Et on a Argentine Suisse.
2: Ouais.
0: Dimanche.
4: Ça je connais pas l'heure.
0: T'as pas l'heure? Non. Dimanche à 21, 22, 23h quelque chose.
7: Il y en a qui dans la nuit 3h.
0: Ah, il y en a qui à 3h du matin.
7: Je crois.
0: Ah donc le dimanche dans la nuit de samedi à dimanche très certainement dans la nuit de samedi, ouais. À dimanche
4: Argentine,
0: à 3h du
4: Suisse,
0: matin.
4: 3h.
0: Ok.
4: Du coup samedi nuit.
0: Donc dans la nuit de samedi à dimanche, ouais, c'est ça. Donc dimanche soir, il y aura pas de match, lundi soir, il y aura pas de match, et les premiers demi-finales sera sur notre fête nationale du 14 juillet.
4: Ouais.
0: Si la France passe ou le Maroc, et l'autre, ça sera le mercredi avant une finale dimanche 19.
4: C'est ça.
0: C'est ça, on est pas mal. Ok. Donc ça, c'est le planning de la Coupe du Monde. Du coup, on un petit pronostic quand même qui va la gagner? On a 8 participants encore qui va, vous avez un pronostic, ceux qui suivent, Livia, t'as un pronostic ou pas?
11: Alors,
0: est-ce qu'on va aller chercher la troisième étoile?
11: Apparemment, vraiment, j'en sais rien.
0: Ouais.
11: Moi, je pense que c'est possible, mais c'est pareil, en fait, je vois pas le futur.
0: Ouais.
11: Donc, peut-être.
0: Coup, ouais, peut-être, ok, ouais. Peut-être. Tu te mouilles pas. Ibra, tu dis quoi, toi?
4: France ou Espagne.
0: France ou Espagne?
4: Ouais.
0: Donc, ok. Juan, t'as un...
3: Toi qui Espagne suis... dans mon cœur, juste.
0: Espagne dans ton cœur, ok. T'as... Toi qui suis un petit peu?
2: Bah moi, j'aurais plus dit France ou Norvège.
0: France ou Norvège?
2: Ouais.
0: Ok. Ok. Talia, t'y suis un petit peu?
2: Je vois bien une finale France-Argentine comme...
0: Une revanche.
2: Ouais, voilà.
0: Ok.
2: C'est la France qui gagne.
0: Et cette fois-ci, la France. Donc une vraie revanche, ok. Et Mathieu, Paraguay. Lui, il a pas compris.
6: Non, la France.
0: La France, Brian, toi tu suis un... non, tu disais que tu suis pas trop, mais est-ce que t'as un petit pronostic ou pas toi?
12: Je suis un tout petit peu.
0: Ouais.
12: Et je kiffe Haaland.
0: Ok. Donc t'aimerais la Norvège du coup, pourquoi
12: ouais,
0: pas quoi.
12: C'est ça.
0: Ok, ça marche. Ouais, moi je vais suivre aussi France. Après j'ai dit demain ça va être chaud quand même. Je trouve que le Marocain il joue bien quand même. Donc si on passe Maroc, allez, je me dis France peut être sympa. Troisième étoile. Franck, toi?
10: Pareil, je pense la France, mais si jamais on perd contre le Maroc, j'aimerais bien que le Maroc aille au bout. Hein.
0: Ouais, c'est ce que j'allais te dire. Si on se fait taper par le Maroc, par contre, il faudrait bien que ce soit le Maroc. Quoi. Ouais, ça serait cool. Première nation africaine.
10: Comme je voulais qu'hier, l'Égypte passe, hein, mais bon, ça s'est joué à peu.
0: Ça s'est joué à peu, c'est vrai. Il y a eu un gros match hier, tout à fait. Du coup, on fait un petit focus, donc on a fait le petit point Coupe du Monde, mais on a été allé là-dessus surtout par rapport au propos de madame la sénatrice du Paraguay. Et vous avez dit, vous avez vu ce qu'elle a dit, la dame, et tout. Donc, c'est madame Céleste
13: Amaria, je crois.
0: Céleste Amaria, c'est ça. Céleste Amaria, qui a eu des propos un peu forts sur Mbappé, qui a fait suite, en fait, au fameux match que tu as pu voir, France-Paraguay, donc le match de lutte gréco-romaine qu'on a pu voir. Et du coup, à la fin, il a célébré un petit peu. Vous avez vu de quoi c'est parti. Hein. En fait, à la fin, il n'a pas tout de suite serré la main aux joueurs, le côté fair play. Il a plus tout de suite célébré et ignoré le gardien paraguayen qui lui a tendu la main à ce moment-là pour pas faire plus serrer la main à la fin du match. Il a ignoré parce qu'il était dans la célébration de ce qu'il a pu vivre pendant 110 minutes. Et du coup, cette dame, elle a dit, alors je lis les propos, ça me vient, voilà, c'est tel qu'elle a écrit sur Twitter, la dame. Cet abruti n'a jamais appris à écrire. Au lieu de téter le lait maternel, il tétait des noix de coco. Et les êtres les plus instruits qu'il n'ait jamais entendus étaient les chimpanzés. Bravo, madame. Voilà. Dixit, donc du coup, Céleste Amaria, sénatrice du Portugal. Du Portugal, bon, pardon, du Paraguay. Vous en pensez quoi? Est-ce que ça. Alors, du coup, on se l'est dit, venez, on va en parler, mais du coup, vous, ça vous a. Comment ça vous a heurté? Comment ça vous a impacté? Parce que c'est pas moi, je m'appelle pas Kylian Mbappé, je m'en cogne. Comment vous l'avez vécu, vous, ce truc-là? Vas-y, Livia, vas-y. Ouais.
14: Okay. Personnellement, j'ai trouvé que c'était horrible de dire ça contre quelqu'un, peu importe la personne, qu'elle l'ait mérité, entre guillemets, ou pas. Dans tous les cas, on ne mérite pas de subir ce genre de réflexion, ce genre de remarques, ouais. Ce genre d'insultes même. Donc, moi, j'ai trouvé ça horrible. Heureusement que Mbappé a donné, enfin, a écrit un...
0: A répondu, ouais.
14: A répondu, voilà, pardon. Et qui, on voyait que, je sais pas si c'est une habitude, mais en tout cas, il s'est bien défendu.
0: Ouais.
14: Et donc, je trouve que c'était pas mal aussi de montrer aux personnes qui peuvent subir ce genre de choses que il faut pas se laisser faire et que c'est pas normal de subir ce genre de choses.
0: Ouais. Vous l'avez vu, comment les autres, comment ça vous a marqué, comment ça vous a impacté, comment c'est.
6: Bah, déjà, c'est une sénatrice, c'est ça?
0: C'est une sénatrice, ouais, c'est ça. Ouais.
6: Bah, déjà, pour commencer, c'est. Enfin, quand t'es sénateur, déjà, tu tiens un carreau, quoi. Je sais pas.
0: Ouais,
6: tu vois ce que je veux dire. Tu restes poli et puis surtout, des propos comme ça, déjà, on le dit pas, tu vois. Enfin, ouais. C'est déjà de base, tu vois, c'est normal. Et moi, je pense juste qu'elle avait le seum, quoi, c'est tout.
0: Qu'elle avait le seum.
6: Bah ouais, c'est tout.
0: Ok.
6: Et puis qu'elle s'est lâchée, quoi.
0: Ouais, c'est un peu.
6: Mais c'est, enfin, ça excuse rien, quoi.
0: Ouais. Les filles, comment vous l'avez. Tu l'as, c'est pas moi, donc je m'en fiche. J'ai pas Twitter, je m'en cogne. Voilà. Non, Chloé, toi, c'est.
15: En vrai, j'ai juste trouvé ça super gamin, genre.
0: Super gamin, genre rageux, en fait.
15: Bah ouais.
0: Ouais, ok.
15: Genre, c'est un enfant de 8 ans, quoi. Sur Fortnite.
0: Ok, ouais. Ça marche. Ibra ou Juan, vous, comment ça vous a impacté un peu le truc? Comment ça vous a. Est-ce que c'est normal? Est-ce que c'est ces propos-là?
3: Bah non, du coup c'est pas normal, mais comme a dit Mathieu, outre les propos, c'est une personnalité publique,
0: ouais.
3: Donc exposée au réseau, et du coup dire ça devant toutes les personnes qui la suivent ou qui regardent, c'est vraiment pas ouf.
0: Ouais.
3: Même dire tout court, c'est pas ouf, mais en plus quand t'es suivi, c'est encore moins ouf.
0: Ouais, c'est encore moins ouf, ouais, c'est l'exemple que tu montres, quoi. Okay.
3: C'est ça.
0: Ibra, toi, tu le vois comment, le truc?
4: Bah, quand j'ai vu le tweet, la déclaration, j'étais choqué.
0: Ouais.
4: Bah, je sais pas quoi dire, quoi. Je sais pas comment réagir.
0: Ok. Est-ce que. Alors, elle, c'est une sénatrice, hein, le président du Paraguay a condamné les propos qu'elle a donnés. Hein, on va pas accabler tous les Paraguayens. On va pas. C'est vraiment une dame qui est sénatrice, qui a mis ça sur les réseaux et qui, très vite, je pense que ses chargés de communication lui ont dit efface ça tout vite, parce qu'elle l'a effacé. Hein. Elle s'en est excusée, mais en maintenant quelques propos. Un peu hallucinant. Mais du coup, est-ce que les réseaux sociaux et alors déjà la Coupe du Monde il y a quelques dérivés quand même, il y a quelques dérives pardon, qui ont un peu fait jaser sur la Coupe du Monde et surtout sur des propos. Là on est sur du propos raciste, hein, voilà, le compare à traite t'étais le lait d'une noix de coco et les personnes les plus instruites c'était les chimpanzés, donc on est vraiment sur du racisme et comparaison et allusion à parce qu'il est noir de peau, genre c'est un singe, enfin voilà, c'est vraiment, on est sur du propos assez loin. Mais vous, est-ce que vous avez vu un petit peu ces genres de choses qui ont fait un peu scandale à la Coupe du Monde justement et qui sont qui passent un peu comme ça facilement, est-ce que vous les voyez ou pas ces choses-là, est-ce que vous en avez des choses ou pas? Non, vous n'avez pas. Par exemple, il y a les supporters argentins qui ont des chants qui ciblent un peu l'équipe de France, mais qui ciblent toutes les nations, qui a des joueurs issus d'immigration, surtout de couleur, qui disent que ils représentent pas leur nation, qu'ils ont volé, que c'est de la triche, qu'il faut qu'ils retombent dans leur pays, qu'il faut qu'ils retombent dans leur jungle. Il y a plein de chants comme ça de supporters argentins, des supporters paraguayens également. Enfin, c'est beaucoup des équipes, des nations, pardon, des supporters. Alors, j'aime pas le mot supporter pour ces gens-là. C'est des gens qui ont un maillot et un drapeau d'une nation, mais je pense pas qu'ils représentent leur nation. Beaucoup d'Amérique du Sud qui ont des chants et des propos comme ça, et ça passe très souvent à la trappe. Et il y a des règles dans la FIFA et dans le sport où s'il y a des chants d'incitation à la haine ou de provocation ou de racisme ou de sexisme ou de xénophobe, on en revient. Le match est censé s'arrêter, couper, arrêter, demander à arrêter. Si ça s'arrête pas, faire sortir les personnes. Et là, cette Coupe du Monde, soit ils font pas assez de bruit, mais à la télé on les entend quand même. Soit on ferme un peu les yeux. Donc il y a déjà un petit peu ces choses-là. Que je vous dise ça déjà, ça vous fait quoi? Qu'un truc qui est mondialement regardé se passe des choses comme ça, ça vous fait quoi déjà? Vas-y.
6: Je trouve que déjà pour une organisation comme ça, c'est un sport c'est un sport international. Je sais pas, je veux dire, si vous commencez à mettre de la haine dedans, ça a plus ça a plus vraiment de sens de faire le sport fédérateur, quoi.
0: Ouais.
6: C'est un peu con, quoi.
0: Vas-y.
13: Moi personnellement, enfin, je vois ça comme du sport. Ce qui est logique,
0: oui.
13: Parce que c'est du sport. Donc je trouve que des propos comme ça n'ont absolument rien à faire dans ce
0: domaine-là. Les autres, ça vous impacte, ça vous marque, ça vous fait ni chaud ni froid? Après, j'imagine que ça vous fait pas ni chaud ni froid, mais tant qu'on n'est pas dans le cœur du problème, on peut se dire, vas-y, je suis loin et je prends de la distance avec ça. Qu'il se passe des choses comme ça, non? Vas-y, Juan, vas-y.
3: Je trouve qu'il n'y a pas assez de prévention par rapport à ça.
0: Ouais.
3: On sait que ça va arriver parce que du coup c'est la Coupe du Monde, donc ça va forcément arriver.
0: Il y en avoir,
3: de prévention, de je sais pas, punition pour les gens qui font ça.
0: Ouais. Ouais, c'est ça qui est un peu dommage au final, parce que ça, tu vois, du racisme, on est sur du délit quand même. Alors vous avez vu que l'ONU a pris la défense de Kylian Mbappé et qui ont, qui ont incité cette dame, demandé, exigé des excuses de cette dame. Par rapport à ses propos. Voilà, il y a des choses comme ça qui se passent. Hein. C'est un truc de... Vas-y, je t'en prie.
10: Au niveau de la prévention que tu parlais, Juan, justement, on en parlait un petit peu hors antenne, mais au début de la Coupe du Monde, la FIFA a quand même mis en place un signe à faire. En gros, le staff, les joueurs, quiconque sur le terrain entend des chants, des propos racistes, etc., fait un signe, fait une croix avec ses mains, et en gros c'est pour dire attention, j'ai entendu ça, est-ce qu'on peut vérifier, est-ce qu'on peut aller voir, etc. Hier, pendant le match Argentine-Égypte, l'entraîneur de l'Égypte a fait ce signe, je crois que le match a été arrêté 2 minutes, et on a repris, comme si de rien n'était. Et à la télé, je crois qu'on l'a à peine vu, on s'en est même pas rendu compte. C'est bien beau de faire de la prévention, de mettre en place des règles, des signes et tout, c'est cool. Sur le papier, c'est très bien. Mais si derrière c'est pas appliqué, ça sert à rien en fait.
0: Est-ce que vous avez l'impression qu'on banalise un petit peu ces choses-là?
4: Dans les terrains de foot, oui.
0: Dans les terrains de foot, ouais.
4: Parce qu'il n'y a pas vraiment de sanctions.
0: Ouais.
4: Les sanctions, elles sont pas dures.
0: Ah, tu penses que si on mettait plus dur, ça serait moins.
4: Dans les stades de foot. Oui.
0: Ouais, comme un peu en Angleterre où s'il y a un truc, tu peux être interdit de stade et tu dois.
4: C'est ce qu'il faut faire.
0: Ouais, ok. Les autres, vous en pensez quoi? Est-ce qu'on banalise un petit peu ces choses-là ou est-ce que, au contraire, on en parle et il faut encore en parler un peu plus ou est-ce que.
3: Moi, je trouve que même en dehors du foot, c'est trop banalisé le racisme.
0: Ouais.
3: Tout simplement. C'est comme tu dis, c'est un délit.
0: Ouais.
3: C'est pas assez bien puni ou contré, je trouve.
0: Ouais.
3: Actuellement.
0: Ok. Elle a fait ça sur Twitter. Est-ce que les réseaux sociaux nous donnent cette. Alors, on va dire que les réseaux sociaux, il y a une liberté d'expression, hein, c'est ce qu'on se disait au début, hein, il y a une liberté d'expression, les libertés de chacun doivent s'arrêter à partir du moment où on impacte la liberté de l'autre, hein, on est d'accord. Hein. Mais du coup, est-ce que les réseaux sociaux banalisent un petit peu ces choses-là? Et je vais vous parler d'une étude juste après qui a été faite justement avant la Coupe du Monde, mais au Qatar en 2022. Est-ce que vous trouvez que ces réseaux sociaux banalisent ce racisme ou cette xénophobie que l'on peut voir trop librement, trop facilement sur les réseaux?
4: Moi, je pense que oui.
0: Ouais.
4: Surtout, vu que moi, je suis souvent sur Twitter, les gens, ils ont la facilité de faire des blagues racistes, d'être racistes, sans qu'ils soient menacés.
0: Ouais.
4: Tu peux faire ce que tu veux, de toute façon, même si tu signales le post, Twitter, ils vont rien faire, ils vont dire, il n'y a rien de grave, quoi, il n'y a rien de méchant.
0: Ouais.
4: Et du coup, le tweet, il sera jamais supprimé, il sera liké par des.
0: Des millions de personnes.
4: Des millions de personnes. On peut en voir des dizaines par jour sur
0: Twitter. Ouais. Alors Twitter, ça reste quand même. Pour moi, c'est le réseau social où tu poses ton âme avant de lancer Twitter et tu lances Twitter. Tu vois, c'est un peu le truc. Tu vois que le gars, il a 28 000 comptes, c'est XXX hater, XXX, nanana. Les noms, rien que les noms, ils sont fous, déjà. Mais, ok. Donc ouais, tu trouves, ouais, c'est trop facile. Twitter, c'est trop facile déjà là-dessus. Vas-y, tu voulais y aller, Lily.
16: Moi, j'ai l'impression, en tout cas, que sur les réseaux sociaux, en effet, c'est banalisé. Et même encore pire, en fait, les gens qui sont sur les réseaux pensent qu'il n'y aura pas de conséquences. Et on va pas se mentir, dans la plupart des cas, c'est vrai qu'il n'y a pas énormément de conséquences pour les gens qui font de la discrimination, peu importe laquelle, hein, que ce soit le racisme ou autre chose. Très souvent aussi, les gens ont des comptes privés. En fait, ils n'ont pas de photo de profil, c'est pas leur vrai nom, et du coup, ils pensent qu'ils peuvent dire n'importe quoi et qu'il n'y aura pas de représailles. Et des fois, ça peut être des mots. Enfin, moi, personnellement, par exemple, je pense aux commentaires sous certaines vidéos ou sous certains posts qui peuvent des fois être vraiment offensants. Mmh. Et le pire dans tout ça, c'est que ces commentaires-là ont plusieurs likes, en fait, et même beaucoup des fois.
0: Oui, d'accord. Donc ça veut dire que ça incite encore d'autres, ou alors comment il y a un public à ça.
16: Oui, c'est ça. Et les gens approuvent. Je trouve que c'est ça le pire, en fait.
0: Ouais. Les autres, vous en pensez? Ouais, je vois que tu hoches la tête. Vas-y. Qu'est-ce que toi, tu ressens là-dessus?
17: Après, c'est pas le pire, mais c'est genre, ils en rigolent. C'est-à-dire, il va y avoir un commentaire haineux et tu vas regarder les réponses aux commentaires et il y aura plein de personnes en train de rigoler. Mais du coup, ça va encore plus inciter la personne à poser d'autres commentaires haineux.
0: Ouais, c'est un public, quoi. Il a son public et il continue, quoi, du coup.
17: Parce que ça lui apporte de l'attention, donc il continue.
0: Et tu penses que c'est banalisé, qu'il n'y a pas de sanctions et que c'est trop facile et tu le vois toi aussi, tu le vois là-dessus, ce genre de choses, ouais.
17: Ils se sentent protégés derrière leur écran alors qu'il n'y a rien du tout, quoi.
0: Ok. Parce qu'il y a aussi, alors il y a les, comme je disais, il y a les comptes anonymes avec pas de profil, un pseudo, un machin, un truc. Mais il y a aussi des personnalités célèbres qui vont se lâcher sur les réseaux sous peut-être la couverture de la liberté d'expression et toutes ces choses-là. Mais il y a des choses qui sont un peu scandales, qui font un peu scandale. Vous avez un peu des trucs qui ont fait un peu des trucs qui ont fait scandale de célébrité, de notoriété, de personnalité, de notoriété publique. Donc on a la sénatrice du Paraguay, mais vous en avez ou ouais, t'en as?
18: Kanye West.
0: Ouais.
18: C'est l'exemple le plus parlant.
0: Ouais, Kanye West, il est chaud.
18: Et là, il a pété un câble.
0: Il a pété un câble. J'ai pris cet exemple. C'était ouf. C'était lors d'une finale de Super Bowl. lors d'une finale de Super Bowl, il a tweeté, il a invité tout, donc il a des millions de followers, hein, et il a tweeté, donc sur Twitter, il a mis le lien vers sa boutique, et sur sa boutique en ligne, sur son compte, sur le groupe qu'il a créé, pour $20, il n'y avait qu'un seul article achetable ce jour-là. Donc c'était un t-shirt blanc avec une croix gammée sur le torse. Et le compte, il est resté actif sous tout le final de Super Bowl, et à la fin du Super Bowl, il a été désactivé, le compte. C'est énorme. Enfin, vous en pensez quoi? Ça vous fait quoi? Alors, chers auditeurs, vous avez pas la caméra, mais en fait, ils me regardent tous avec des gros yeux en me disant vraiment. Je pense qu'ils y croient pas. Hein? Si, c'est vrai, hein.
6: Moi, je pense surtout, c'est qu'il a pu se permettre de faire ça parce qu'il avait du pognon, quoi. Et puis, il avait la notoriété aussi.
0: Ouais, mais, alors, cette notoriété, elle est, jusqu'où va la limite de la notoriété? Bah ouais, est-ce qu'on a des passe-droits parce qu'on a une notoriété?
6: Pas, mais je pense qu'il a pu toucher plus de monde justement parce qu'il était connu. Et qu'il a pu faire ça sur sa boutique en ligne et que ça a fait un tollé juste parce qu'il était connu, tu vois. Si quelqu'un était un peu plus indépendant, qu'il aurait fait ça, bon, bah, on en aurait parlé, mais pas autant que Kanye West, tu vois.
0: Mais alors je sais pas, faudrait peut-être qu'on recherche. Est-ce qu'il a eu des sanctions là-dessus? Il y a juste, moi, de la recherche que j'ai vue là-dessus sur ce truc-là, c'est Twitter lui a bloqué son compte, mais à la fin de la finale du Super Bowl, et quand on lui a réactivé son compte, la première chose qu'il a fait, c'est il a remercié Elon Musk, qui est propriétaire de Twitter, d'avoir dit merci de m'avoir laissé jusqu'à la fin du match. Alors j'en rigole parce que je crois que c'est nerveux. C'est la bêtise du truc. Enfin, donc en gros, on lui a laissé 3 heures, parce qu'un Super Bowl c'est 3 à 4 heures avec tous les coupures et tout ça. Donc du coup, pendant 3 à 4 heures, on lui a laissé, et à la fin il s'est reconnecté et a dit merci de m'avoir laissé jusqu'à la. Merci de m'avoir relactivé mon compte et de m'avoir laissé jusqu'à la fin du match. Et c'est vraiment, je suis premier degré, hein, c'est pas une blague. Hein. Vas-y, Brian.
19: En conséquence, parce qu'il a sorti, je crois que c'était même 2 t-shirts, un noir et un blanc, sur sa boutique Yeezy.
0: Ouais.
19: Et Yeezy, c'était une grosse marque dans le domaine Hype Beast. Et c'était des collaborations avec Adidas, quand même. Du coup, il a perdu ce partenariat.
0: Ouais. Bah là, quand il a fait pendant la finale de Super Bowl, il n'y avait que le t-shirt blanc avec une croix gammée noire dessus. Il n'y avait que cet article-là pour $20.
19: Ouais.
0: Donc, il a quand même, derrière, il a perdu quand même
19: Adidas. Adidas, il travaillait avec depuis 2015-2016.
0: Ouais.
19: Ils ont balancé les toutes premières paires Yeezy.
0: Ouais.
19: Qui ont coté, je crois que la toute première paire, elle se revendait à plus de 2 500 €.
0: Ouais.
19: Mais avec la polémique qu'il y a eu sur les t-shirts, il y a la plupart des collectionneurs de chaussures, etc., ont brûlé leur Yeezy.
0: Ok. Donc ouais, en fait, il avait fait un partenariat, ça lui a perdu son partenariat.
19: Ouais.
0: Ça l'empêche pas d'avoir fait des millions quand même avant et d'avoir. Donc, mais c'est une façon de voir. Donc, est-ce que la notoriété nous donne des passe-droits ou pas? Enfin, tu vois, c'est. Est-ce que la liberté, est-ce qu'on peut se cacher derrière la liberté d'expression pour faire des propos d'incitation à la haine, de voilà, est-ce qu'on a cette liberté là? Est-ce que vous pouvez vous permettre de mettre quelque chose, vous aimez pas les pâtissiers et vous allez critiquer tous les pâtissiers du monde, tu vois? Est-ce que on, tu vois, à quel niveau, à quelle échelle, où va la liberté d'expression, où va la répression aux choses qui sont répréhensibles? Et vous avez cette crainte un peu, ça vous affecte, ça vous là-dessus, sur ces sujets, un peu d'incitation à la haine, de provocation, de racisme, de ces choses-là?
20: Bah personnellement, je trouve que en effet, il y en a trop. Je pense déjà tout court, il devrait pas y en avoir. C'est pas qu'il y en a trop, c'est dans tous les cas, il y en aura toujours trop. Et surtout, à mon avis, c'est pas assez puni par la loi, parce que certes, même si c'est marqué que avoir des propos racistes, par exemple, sexistes ou peu importe, bah c'est certes il y a la liberté d'expression, mais c'est quand même répréhensible par la loi. Ben dans tous les cas, les gens ils se disent bah bon, la loi dans tous les cas va rien faire, donc je me permets quand même. Et il y en a, ils y pensent même pas, ils pensent que c'est normal parce que on communique pas assez par rapport à ça, je trouve.
0: Ok, ouais. Bah tiens, tu vois, je vais te montrer ce qui est. Je vous ai dit que j'avais une étude qui s'est passée juste avant la Coupe du Monde 2022, pour vous montrer à quel point aussi, comment c'est c'est répréhensible ou comment c'est quelles sont les répercussions si on a des propos justement racistes sur des réseaux? C'est sur Twitter. C'est sur Twitter avant la Coupe du Monde 2022, donc au Qatar, donc il y a 4 ans. Il y a une étude qui a été faite sur 100 tweets à propos racistes. Sur ces 100 tweets là, il y a 11 tweets qui faisaient des allusions avec les mots nègre, 25 qui faisaient allusion avec le mot singe, 25 où il y avait les mots banane et des allusions avec la banane, 13 qui demandaient ou qui incitaient les expulsions des pays d'origine de certains joueurs de Coupe du Monde. Donc il y a eu 100 tweets où il y avait ces allusions là. Donc on est pas mal quand même, hein. On est sur du nègre, du singe, de la banane et faut l'expulser, faut qu'il retourne dans son pays. Sur ces 100 tweets là, je vous pose la question, combien de tweets a été supprimé?
20: C'est une devinette, c'est ça?
0: Ouais.
20: Personnellement, je pense qu'il y aurait peut-être une dizaine, peut-être une vingtaine, mais en tout cas, je pense pas plus.
0: Qui dit mieux?
1: 2.
0: Qui dit mieux?
21: 5.
0: 5.
22: Aucun.
0: Aucun.
22: Ouais, pareil, aucun.
0: Aucun.
23: J'ai déjà vu la réponse.
0: Donc tu dis rien. C'est pas comme ça.
21: 3.
0: 3. Et ben un tweet a été supprimé. Un tweet qui faisait allusion à l'expulsion d'un joueur. Il faut qu'il soit expulsé du pays. On est sur 100 tweets, du coup, où il y a ces allusions-là. Un tweet a été supprimé de Twitter, de la responsable par Twitter. Le reste, les autres, ils étaient encore accessibles, ils étaient encore là, encore vivants. C'est pas l'auteur qui l'a enlevé, c'est Twitter qui l'a enlevé, qui l'a effacé.
20: Bah, personnellement, le pire, je trouve, c'est qu'en plus de ça, juste le tweet a été supprimé. Mais c'est-à-dire que la personne derrière le compte peut clairement recommencer, en fait.
0: Ah oui, c'est le tweet a été supprimé. Le reste est toujours là et ses idées, il a peut-être retweeté derrière en utilisant peut-être d'autres termes pour être moins, pour que son tweet reste un peu plus longtemps. Enfin, j'ai pas l'info. Mais sur 100 tweets, un a été supprimé. Vous avez vu les allusions qui a été faites. C'est fou quand même. On est dans un truc où, pour moi, là, c'est mon expression à moi, Charles, je n'engage pas la mission locale là-dedans, si je trouve qu'on le banalise un petit peu trop, et je vous rejoins, je trouve qu'on n'a pas assez de sanctions pour justement faire en sorte que un fasse, il ne recommence pas. C'est le gars, il devrait être banni de Twitter parce qu'on devrait connaître son IP de connexion et qu'il ne peut plus se reconnecter depuis chez lui, quoi. Twitter, pour lui, c'est fini. C'est mon point de vue. Ça, j'engage personne. Franck, toi, t'es d'accord avec moi?
23: Ouais.
0: Moi, c'est je trouve qu'on le banalise un petit peu trop et que, alors, tout le monde ne peut pas s'entendre, tout le monde ne peut pas aimer tout le monde. Alors là, c'est pas c'est l'humain est fait que aussi on a des affects, on a des machins, on a des trucs de détester, inciter à la haine et les choses là, c'est sanctionnable, c'est pas assez à mon goût, mais gardez ça pour vous, c'est pour vous, laisser les autres tranquilles, tant qu'on est tranquille, on s'embête pas, et apprendre à connaître d'autres personnes, c'est plutôt pas mal. Mais vas-y, Juan.
21: Je voulais dire aussi qu'il pourrait, mettre en place un bot ou quelque chose comme ça qui supprimerait dès qu'il y a un caractère racisme dans la phrase. Enfin, le mot nègre ou négro, c'est pas utilisé tous les jours pour d'autres choses. Mm. Donc, quand c'est utilisé, c'est vraiment pour parler de ça.
0: Ouais.
21: Il devrait mettre en sorte un truc qui supprime directement le tweet avant qu'il soit posté.
0: Est-ce que l'IA pourrait pas faire un truc comme ça?
21: Si, je pense.
0: Ça existe?
24: Ça existe, non, en plus sur d'autres réseaux, non. Alors, je sais pas s'ils sont toujours très efficaces, mais je sais pas, sur Twitch, par exemple, quand t'as un mot comme ça qui est prononcé, il y a pas un... C'est pas banni ou...
21: Si, je crois qu'il y a des bots qui font ça, oui.
0: Monsieur le modérateur. Monsieur le modérateur, est-ce que vous avez un exemple de choses? On se disait que sur Twitch, s'il y avait un commentaire. Je me souviens que dans une émission que l'on a en commun, monsieur Franck, il y avait des mots qui avaient été mis en étoile. alors que c'était juste des copains qui nous faisaient des blagues ou des machins, mais
23: ouais, en gros t'as quand t'as des termes qui sont reconnus par le bot comme comme potentiellement sensibles, il demande l'avis à la modération si tu le ouais. si tu l'acceptes ou pas. Et en gros après tu peux faire le tri et tu peux déjà faire une liste des mots que tu veux
0: peux,
23: bannir quoi.
0: Ouais, tu
23: et
0: peux bannir.
23: Après tu peux même programmer le bot pour qu'il dégage ça direct quoi.
0: Donc ça se programme. Il pourrait y avoir sur tous les réseaux sociaux par exemple.
23: C'est largement faisable.
0: Ok.
19: Ouais, c'est programmable par comme disait Mathieu. Mais il y a aussi Twitch qui surveille un peu les streams, surtout des gens populaires.
0: Ok.
19: Twitch même, par exemple, il y a JDG qui s'était fait bannir pour avoir fait une blague sur les juifs.
0: Ok. Ouais.
19: En plus de du créateur peut ouais. choisir les mots qui sont bannissables.
0: Ouais.
19: Le créateur lui-même peut se faire bannir car lui-même est surveillé par la plateforme.
0: Ok. Et ça, en fait, ça, est-ce que ça dépend de d'où vient la plateforme ? Par exemple, je sais que Kik, par exemple. Kik a beaucoup plus de a beaucoup moins de restrictions que Twitch. Alors Kik, c'est pour les auditeurs qui connaissent pas, c'est une plateforme de stream en ligne vidéo où
1: il y a moins de règles
0: voilà que Twitch justement. Et donc du coup, je sais que mais est-ce que ça dépend de la résidence du pays d'origine ? Est-ce que c'est que vous connaissez un petit peu ces conditions ou pas ?
19: Kik, non, je connais pas trop, mais oui, généralement, c'est avec les réglementations des lois qui sont créées dans les pays où la plateforme a été créée.
0: Ouais.
19: Mais je pense aussi une grande partie de la plateforme qui choisit ses propres règles.
0: Ouais, ok. Et donc, du coup, mais ça serait, si on voulait arrêter l'incitation à la haine, par exemple, on pourrait faire en sorte que des mots dans les, soient bannis et bannissent. Non, peut être ne pas s'afficher, en tout cas. Ça peut ne pas. Un bot peut dire bah ça c'est un tweet c'est un commentaire néfaste, j'enlève.
19: Oui, ça, je pense que oui, parce que sur Twitch en fait c'est des bots aussi que tu installes toi-même parfois.
0: Okay.
19: Donc ça, à mon avis, ça doit marcher à peu près pareil sur Kik, parce que ça peut censurer, mais tu peux aussi choisir de bannir définitivement le mec qui
0: la personne
19: ce mot.
0: Ok. Ouais, donc du coup il y a quand même de quoi se protéger quand même. Donc on pourrait faire des choses pour que et là, on pourrait dire, il y a la liberté d'expression, oui, mais tout ce qui peut être sanctionnable n'apparaisse pas, au final.
23: Après, pour avoir été sur Kik un petit moment, pour voir un petit peu la différence avec Twitch, c'est très ghetto là-bas. Vraiment, c'est aucune responsabilité de la part des créateurs. Il y a une petite partie qui sont là parce que les rémunérations sont meilleures.
0: Ouais.
23: Mais je pense qu'il y en a, il y en a beaucoup qui sont là juste pour se lâcher.
0: Ouais.
23: Et il y a rien de banni. C'est liberté, quoi. C'est un peu trop. Vraiment, Kik, ça a une sale réputation justement pour ça.
0: Oui, rien n'est censurable. Ils partent de ce principe-là, que rien n'est censurable.
23: Gros, vraiment, là, c'est liberté d'expression à outrance. Et là où il faudrait peut-être s'arrêter des fois.
0: Ok. Ouais, donc du coup, après, c'est à la personne qui regarde de se faire sa juste limite, quoi.
23: Et c'est sur tous les sujets qui poussent un petit peu trop loin, Kik, hein, vraiment, que ce soit sur les contenus inappropriés.
0: Mm.
23: Quasi incitation à la haine des fois, non, vraiment Kik, c'est le dark side de Twitch.
0: C'est poussé, ok, ça marche. Et ben écoutez, on a fait un peu le tour, on n'est pas trop mal. En tout cas, on retiendra, c'est qu'on le banalise un petit peu trop, ces choses là et qu'il y a plein de choses qui sont faites pour. Oui, dis-moi.
20: Moi, je voulais juste ajouter quelque chose à la fin. J'ai fait du coup mes recherches juste avant l'émission.
0: Oui.
20: Et j'ai vu que 46% des Français sont victimes ou ont été victimes de racisme.
0: Donc c'est-à-dire un Français sur deux.
20: Oui, voilà, pardon. Ouais. J'ai blogué au début, mais c'est ça, un Français sur deux.
0: Ok. Un Français sur deux a été victime ou est victime de racisme.
20: Oui, c'est ça. Donc c'est quand même énorme. En fait, je pense qu'on se rend pas compte des chiffres.
0: Parce que alors de racisme, à mon avis, dans ton truc, c'est pas forcément la race, mais c'est aussi peut-être a eu de la grossophobie, du sexisme, des choses comme ça. C'est ça, hein, tu disais, on parle de racisme. Ok.
20: Oui, on parle de racisme.
0: Eh ben, un Français sur deux. C'est-à-dire que là, une personne sur deux a été. C'est pas mal. Hein.
24: Alors j'ai pas les chiffres, mais je pense même c'est ce qui est déclaré. Donc entre ce qui est déclaré et ce qui est vraiment, ce qui est vécu et ce qui est perçu, en vrai, je pense qu'il y en a encore plus.
0: Il y en a un peu plus. Oui, parce que tout le monde n'ose pas aussi, ou ne comprend pas. Parce que des fois, il y a du racisme qui est fait de manière sous-entendue et qu'on ne comprend pas quand il nous est adressé. Peut-être qu'on s'en rend compte plus tard. Mais c'est une stat qui est folle quand même. C'est une stat qui est folle. Eh ben, on va essayer d'être un peu plus gay. On va passer sur le sujet juste après. On va faire une petite coupure musicale. On va parler de vacances un petit peu, donc ça sera un peu plus gai, un peu plus sympa. Mais merci en tout cas pour vos échanges. C'était hyper intéressant de connaître votre opinion là-dessus. Et on se retrouve dans à peu près 2 minutes 40.

0: on est de retour sur le ML Show. Du coup, c'était quoi? C'était qui l'interprète, Ibra? Mourad. Mourad, dans le micro, mais Mourad. Ok, ça marche. Pardon, on a repris un peu dans le, un peu brusque. On était en train d'échanger justement sur la stat que l'on avait eue juste avant la musique. Donc, d'une personne sur deux avec eux, ou peut-être un peu plus, et on parlait justement de toutes les discriminations qu'on aurait pu avoir, collège, école, toutes ces choses-là, et essayer de peut-être faire la division et la différence entre ce qui pouvait être l'innocence d'un enfant à l'école et peut-être aussi ce qui est répété de l'éducation pour un peu plus grand arrière. Donc pardon pour cette reprise un peu brusque. Ok, et ben du coup on a fini et on a parlé de ce racisme qui, de ce racisme de ces réseaux, de cette sénatrice par rapport à Kylian Mbappé. On passe sur un truc un peu plus cool, même si dedans il y a quand même un sujet qui va nous impacter un petit peu. L'été, on est vacances. On est les vacances scolaires. On est dans la pleine période là où on prépare les vacances, où on part en vacances, où on mais on a aussi d'autres qui ont les résultats du bac. Félicitations à tous les bacheliers qui nous écoutent, parce qu'il y a 2 millions de personnes hein, qui nous écoutent quand même. Donc il y a forcément un petit bachelier là dans l'histoire quand même. Donc du coup, l'été. Pour vous, c'est quoi l'été? Pour vous, c'est quoi juillet, août, la saison estivale? C'est quoi? Et puis après, on parlera un petit peu vacances. Et puis on va parler de cette vague de canicule que l'on a eue et qui est réannoncée juste après. Mais première question, c'est quoi pour vous l'été? Un souvenir de vacances d'été? C'est quoi votre meilleur souvenir? Ou c'est quoi vos vacances de rêve? Un petit truc pour vous l'été, c'est quoi? Qui se lance? Vas-y, bras.
1: Le soleil.
0: Soleil. Est-ce que c'est des vacances en particulier? Tu pars en règle générale? Tu...
1: Bah ouais, j'essaye.
0: T'essayes? C'est quoi les destinations ou la destination de rêve?
1: Destination de rêve, je sais pas, mais je vais souvent en Espagne ou en Maroc.
0: Espagne, Maroc? Ouais. Ouais. Ok. Longtemps, tu pars? Vous partez longtemps? Tu pars solo? Tu pars en famille? C'est quoi déjà?
1: Seul.
0: Solo?
1: Ouais.
0: Ah, c'est bien ça. Juan, c'est quoi, toi, été, juillet, août, c'est quoi, en règle, ça se
2: définit? C'est l'enfer.
0: C'est l'enfer.
2: Il fait trop chaud, donc j'aime pas l'été, je préfère l'hiver.
0: C'est vrai? Mais il y a quand même vacances ou pas, en règle générale?
2: Bon, je pars plus, mais je partais quand j'étais petit.
0: Ouais. Et s'il y avait une destination à faire?
2: Bahamas.
0: Bahamas? Ok, ok, ok. Chloé, si c'était été, juillet, août, période estivale, c'est quoi pour toi?
3: C'est juillet-août.
0: C'est juillet-août, ok. T'es plutôt juilliste ou haussien? Comment c'est juilliste? Juilletiste ou haussien?
3: Juillet.
0: Juillet, ok. Et c'est vacances ou c'est maison ou c'est,
3: Bah, en vrai, non. Je suis partie qu'une fois en vacances, je crois, quand j'avais genre 8 ans.
0: Ok.
3: Dans le sud, donc c'était pas fou.
0: Bon, c'est pas mal déjà.
3: Ouais, mais c'était chez de la famille, donc on n'a pas fait grand chose.
0: Ok.
3: Mais sinon, non, il n'y a pas de vacances.
0: Et destination, s'il devait y avoir une?
3: Italie ou peut-être Madagascar.
0: Ok, ok. Talia, c'est quoi l'été pour toi? Juillet, août, c'est
4: moi,
0: quoi?
4: C'est la bronzette.
0: Ok.
4: Et ouais, la piscine.
0: Ok, ouais, piscine, bronzette, farniente, quoi, en gros.
4: Voilà.
0: Voilà. Et destination, alors je me souviens que tu pars, toi, en plus.
4: Ouais, je pars en août aux Philippines.
0: Ouais, c'est ça, Philippines. Donc, pas mal, ça.
4: Ouais.
0: Et destination, s'il devait y en avoir une?
4: Moi, j'aimerais bien aller à Tahiti. Ouais, là-bas, ce serait mon rêve.
0: Ouais, pas mal. Pas mal, pas mal. Ok. Mathieu, juillet, août, c'est quoi?
5: Je rejoins Juan, c'est l'enfer. Je déteste l'été.
0: Ok.
5: Sauf pour les barbecues.
0: Ah ouais, ça, c'est la période.
5: Ça contrebalance, il y a plein de trucs cool, mais la chaleur est pas folle du tout.
0: Ok.
5: Et ça m'énerve.
0: Ok. Et si tu me dis pas la destination rêvée, je te jette.
5: Alors, ça dépend. Pour, du coup, en globalité, c'est le Japon, mais pour l'été, en vrai, Hawaï, c'est pas mal.
0: Hawaï?
5: Ah ouais.
0: Ok.
5: C'est trop bien.
0: Je sais pas, j'y suis jamais allé.
5: Ça a l'air trop bien. Enfin, sur Google Maps, en tout cas, ça avait l'air super bien.
0: Dans le casque VR, c'était trop cool.
5: Franchement, j'ai trop kiffé. Hein.
0: Ça marche. Brian, juillet, août, c'est quoi pour toi?
6: Pour moi, c'est surtout des souvenirs d'avant.
0: D'avant?
6: Ouais, c'était c'est la joie d'arrêter l'école pendant 2 mois.
0: Ouais.
6: Et passer toutes mes journées et mes nuits sur la PS3. Depuis 2019.
0: C'est l'été, quoi. C'est juillet-août, quoi.
6: C'est juillet-août, c'est l'été. Mes serveurs de mes jeux vidéo préférés PS3 ont fermé. maintenant, je pars plus en vacances. Ouais. Je regarde ma mère partir en vacances.
0: T'as la baraque et t'es tranquille, quoi.
6: C'est ça.
0: Ok. Ok. Et s'il y avait une destination, ça serait quoi?
6: Un endroit où il fait 10 degrés de moins chaud.
0: Peu importe, du coup. Peu importe tant qu'il fait 10 degrés de moins. Ok. Ça va. Ça va être dur pour la carte. Il faut trouver une carte avec les degrés Celsius en été, en fait, et tu lances la fléchette, quoi, du coup. Livia, juillet-août, c'est quoi?
3: Alors, pour moi, c'est baignade à tout prix. Parce que, baignade pareil, je ne supporte pas la chaleur, mais quand on se baigne, franchement, c'est génial.
0: Ouais.
3: Sinon, quand j'étais petite, je partais en vacances, mais souvent c'était les mêmes endroits. Mes parents ne changeaient pas trop. Souvent c'était Bretagne. Ça a été beaucoup Bretagne. Des voyages avec ma meilleure amie, parce qu'en fait nos parents étaient amis.
0: Ouais.
3: Donc on partait ensemble. C'était vraiment des étés qui étaient.
0: C'est des bons souvenirs du coup.
3: Ouais, c'est des très très bons souvenirs.
0: Ok. Destination?
3: Alors, quand j'étais plus petite, je voulais aller au Kenya parce qu'il y a beaucoup d'animaux là-haut.
0: Ouais, un safari du coup, hein, un truc comme ça. Ouais.
3: Ouais, ouais, ça m'aurait plu. Et maintenant, franchement, un endroit pareil où il fait pas trop chaud. Sinon, le Japon, ça peut être pas mal.
0: Ok, ok. Tiens, Franck, j'en profite. C'est quoi, toi, juillet-août?
7: Avant ou maintenant? Maintenant, c'est plutôt un peu le au taf, c'est un peu plus calme, mais c'est préparation de la rentrée. Moi, je suis du style à partir en vacances plutôt début septembre. Et sinon, quand j'étais petit, c'est tous des souvenirs de en camping avec mes parents. Des fois, on emmenait mes cousins ou un de mes cousins, et voilà, c'était cool. On se faisait des potes sur la plage, dans les aires de jeu, tout ça.
0: Ouais, je vois bien. Ok. Pour moi, ça serait souvenir de plein de bonnes choses. Ouais, la coupure avec l'école, je te rejoins, Brian. Coupure de l'école. Mais après, moi, l'été, c'est les copains, c'est les barbecues, c'est vacances, partir, couper un peu, partir un petit peu cassé du quotidien, rencontrer des gens, partir. J'ai eu cette chance de pouvoir voyager beaucoup au début dans ma jeunesse. Et maintenant, un peu moins. Je dois payer les vacances scolaires, donc je paye plus cher. J'ai pas cette chance de pouvoir partir en septembre. Mais je vous rejoins sur le barbecue, les bons souvenirs avec les potes et rencontrer des gens. Ouais, c'était partir, bouger, visiter, aller voir du truc. Ok. Comme ça, c'est vos étés. Vous partez? Il y en a qui partent en vacances. Là, j'ai Ibra peut-être Espagne, Maroc, mais sinon le reste, vous partez cet été là déjà? Non, personne? Rien de prévu? Si, oui, tu pars, toi? À part Thalia, Philippines, du coup. C'est pas mal, ça.
3: Alors, j'ai juste là, voir ma famille, du coup, dans le Nord, une semaine.
0: Ouais, ça fait une petite coupure, du coup, quand même.
3: Et après, peut-être les férias avec ma cousine, mais c'est pas sûr.
0: Donc, Sud-Ouest?
3: À Dax.
0: Dax, ouais, ok. Pas mal aussi. Bonne mentalité, ça. Mais il fait chaud. Tu pourras pas me ramener Mathieu ou Brian, là. Il y a 10 degrés de plus encore qu'ici. Et du coup, en parlant de 10 degrés de plus, il fait chaud. Comment vous vivez cette période caniculaire qui nous envahit? Et est-ce que vous avez un petit peu des chiffres sur cette canicule qui est passée et qui va nous réarriver sur la tête?
3: Alors, moi, j'ai des chiffres, mais pas concernant cette année, mais plus concernant les années à venir. Donc, j'ai regardé et en France... En 2050, il risque de faire 50 degrés. Alors, c'est des prévisions. On va bien voir si ça se fait, mais en tout cas, ça va pour 50 degrés.
0: Ça va de mal en pire, en tout cas, dans les années à venir. Quoi.
3: J'avais pas trouvé l'expression. Merci.
0: Je sais pas si elle se dit en vrai. Mais...
8: Mal en pire.
0: Ouais. Mal en pire, non? Mal en pire? Ok. Je sais pas. Bon, écoute, vous nous direz. Donc ça va en tout cas empirer avec le temps. Voilà. Donc ils annoncent on peut atteindre des 50 degrés en plein été. Du coup, vous partirez où, messieurs, à ce moment-là?
5: Sous terre.
0: Sous terre. Voilà. Visiter des grottes.
5: Au pire, je squatte Malraux, mais je pense pas que Franck il va m'accepter encore.
0: Ah écoute, on sait jamais. Hein. Deviens créer des émissions de radio quotidiennes. Ok, comment vous le vivez, vous, cette période caniculaire? Est-ce que vous l'avez déjà mal vécu, là? C'était il y a 2 semaines à peu près. Il y a 2 semaines, on a eu du 38, 39 degrés, là, nous, sur Toul. Chez vous, il faisait combien à peu près? Ibrahim a fait.
1: Bah, j'avais pas de truc pour savoir des degrés à l'intérieur.
0: Ouais.
1: Bah, je pense qu'il faisait chaud.
0: Il pense qu'il faisait chaud. Tu confirmes, il faisait chaud.
1: Ouais.
0: Tu confirmes,
1: bah, chaud. Je crois pendant les deux semaines, je sortais pas avant 21h, 22h.
0: Ouais, ça, ouais, sortait le soir, quoi.
1: Ouais, ouais. Et même le soir, il faisait chaud.
0: Ah, puis il y avait les matchs, donc en plus. Juan, tu.

0: le pire.
1: Une vieille maison?
0: Ouais.
1: Ah, donc des gros murs.
0: Très gros murs.
1: Ouais, donc.
0: Bien isolé.
1: Ah, je te comprends, on est dans la même team. On me critique à être acheté en Meuse, mais j'ai des murs qui font un mètre. J'ai des arbres, donc j'ai de l'ombre. La chambre la plus chaude de chez moi, c'était celle de mes enfants, il faisait 28 degrés. Ça va. Donc, ça va. Non, je me plaignais pas de trop. J'étais au boulot, je me plaignais par contre. Mathieu?
2: Bah, pareil, hein, le PC qui faisait qui était en train
1: radiateur.
2: De mourir.
1: Ok.
2: J'ai dû installer deux ventilateurs en plus. Ma chambre est dans la mansarde à l'étage. Donc, double peine. Le ventilo qui me soufflait de l'air chaud à la gueule. Et j'ai fait de malaise. Donc, bon, on s'en sort
1: okay.
2: pas mal.
1: Ouais, pas mal. Pas mal, pas mal. Ok.
2: Bon palmarès.
1: Bon palmarès, en effet. Brian?
3: Alors, chez moi, c'est un peu particulier parce que chez moi, il y a la clim.
1: Ouais.
3: Il fait bon en globalité. Sauf dans ma chambre. Ma chambre, j'ai qu'un seul ventilo.
1: Ouais.
3: Et c'est là où c'est la pièce qui est la plus chaude.
1: Okay.
3: Moi, j'étais aux alentours des 30 degrés dans ma chambre.
1: Ok, ouais. Ouais.
3: Avec, parce que le matin, j'ai le soleil qui tape en face et l'après-midi, j'ai le soleil qui tape à droite.
1: Ouais, donc c'est sur les deux
3: du
1: façades.
3: Ou même les volets fermés toute la journée.
1: Ça cogne.
3: C'est un four dans ma chambre.
1: Ok.
3: Plus la PS5 qui chauffe. et moi qui ai l'habitude de dormir les fenêtres ouvertes en hiver, là, je.
1: Ouais,
3: plus.
1: Ouais, c'était l'enfer du coup.
3: Je ne peux plus dormir.
1: Ok, okay ouais, l'enfer. Livia, tu nous as dit, ouais. Vas-y.
0: Ouais, bah, chez moi, il faisait très, très, très chaud. Je pense qu'on était aux alentours des 35 degrés. Puis je compatis. Enfin, en tout cas, tous ceux qui ont des animaux, parce que moi, j'en ai. Et les animaux, c'est très compliqué. Parce qu'en fait, la plupart des animaux à poil ne transpirent pas. Et
1: ouais.
0: Donc, toute la chaleur s'accumule. Et donc, c'est vraiment une galère pour s'occuper d'eux. Parce que, bon, certes, nous, on a chaud, mais au moins, on transpire.
1: Mmh.
0: Mais les animaux, c'était vraiment quelque chose.
1: Ouais. Puis j'ai lu un truc, il faut pas forcément leur donner un bain dans la journée parce qu'en fait, ils se régulent pas comme nous la température.
0: Bah, en vrai, je me dis, après, s'il fait 50 degrés dans la maison, je pense qu'il n'y a pas trop de choix, mais c'est vrai que c'est compliqué.
1: Ouais, parce que je disais un truc, justement, j'ai un chat et qui est dehors tout le temps, et du coup, là, il était dans la maison et je sentais qu'il était, il avait un peu trop chaud. Et j'avais déjà entendu qu'il fallait pas forcément donner un bain, et en fait, en effet, il préconisait de mettre un bain, de lui donner un bain, de le rafraîchir, mais le soir. Parce qu'en fait, il va ressortir et tu lui as refroidi et il va ressortir au chaud et il peut y avoir un choc thermique en fait. Et donc du coup, il valait mieux le rafraîchir le soir, le laisser en difficulté un petit peu, l'hydrater, lui donner à boire, toutes ces choses-là, mais le laisser avoir chaud la journée. Mais vraiment, le rafraîchir le soir, ça lui faisait plus de bien que de lui mettre un choc thermique. Donc, petit tips pour les animaux en tout cas. Est-ce que vous avez des petits tips du coup? Est-ce que vous vous êtes retrouvé ingénieur de... je sais qu'il y en a un qui a été ingénieur de la technique de comment rafraîchir son chez-soi au mieux possible. Je donnerai à toi Franck après. Je sais qu'il a tenté des trucs. Est-ce que vous avez des petites techniques pour rafraîchir justement vos domiciles qu'on peut partager un peu à nos auditeurs pour dire vous êtes pas tout seul à essayer de devenir des MacGyver du rafraîchissement.
0: Alors Charles, tu parles à une experte parce
1: vas-y.
0: Que je pense que j'ai testé beaucoup de choses.
1: Bah vas-y, dis-nous.
0: Alors en été, moi ce que je fais, c'est en général serviette mouillée que je mets au congèle et après pour dormir. Je prends aussi beaucoup de packs de glace,
1: ouais.
0: les trucs qu'on met souvent dans les sacs de voyage pour que la nourriture reste.
1: Ouais, une petite glace, ok. Ouais.
0: Donc, je les prends sur moi, ventilo, et puis après je fais pareil pour les animaux.
1: Ok. Donc des petits pains de glace et des serviettes congèles, histoire. Alors
0: ouais.
1: La serviette congèle, tu la mets dans le lit pour dormir?
0: Alors oui et non, ça dépend. C'est surtout pour les animaux.
1: Ok, ça marche. Est-ce que vous avez été des MacGyver un petit peu?
4: Prendre des douches chaudes.
1: Douches chaudes?
4: Non.
1: Alors, ouais, non, mais vas-y, monsieur, j'écoute, je suis tout oui.
4: Parce qu'en gros, quand tu prends une douche froide, quand tu ressors, tu te prends de l'air chaud dans la tête.
1: Ouais.
4: Alors quand on prend une douche bouillante, tu ressors, c'est de l'air frais parce que ta température est plus chaude que l'air d'or.
1: Ah oui, ok. Alors c'est comme la technique il y a une tribu en Sahara, je sais pas si c'est les bédouins ou machin, qui justement on les fait halluciner, ils boivent du thé chaud pendant plein milieu du Sahara pour réchauffer leur corps pour moins subir la chaleur.
4: Bah, c'est pareil du coup.
1: Ok. Faut
4: faire
1: donc
4: ça.
1: La technique
4: prendre une douche bouillante et après vous aurez plus froid en sortant, c'est sûr.
1: Ok, donc la technique de la douche chaude. Est-ce que vous avez d'autres tips ou pas à partager?
5: Bah en vrai, moi avec ma cousine, ce qu'on fait, c'est qu'on se lève vers 4 heures
1: ouais.
5: Et on ouvre les volets.

0: collées et les fenêtres en grand.
1: Tu ventiles direct, ouais, t'essayes d'aérer.
0: Coucher, puis on se relève genre vers 7-8 heures, puis on referme tout.
1: Ouais, ok, tu fais rentrer le frais de la nuit, ouais. Et après tu refermes tout histoire de... Ça marche ou pas?
0: Ouais.
1: Ouais, mais quand
0: et
1: il fait...
0: Après t'arrives vers fin de journée, soirée, et puis refait chaud.
1: Ouais.
0: Au moins au début, ça a un peu frais.
1: Ça va, ouais. Ok, donc ouais, la technique d'ouvrir tout pendant la nuit et de refermer après. Ok, après, quand on est canicule, ça veut dire... je crois que c'est le critère canicule, c'est quand on passe pas les 20, en dessous des 20 degrés pendant la nuit. Hein. Je crois que c'est ça. Pendant 3 jours d'affilée, ouais, pendant 2 ou 3 jours d'affilée. Je crois, donc au final, tu prends quand même, tu rentres quand même 20 degrés au 22 degrés dans l'an. Mais il faut prendre. Il faut prendre quand il fait 38, 39. D'autres techniques ou pas? Non? Ouais, vous savez, je connais quelqu'un qui est sur les réseaux, il suit beaucoup les influences des réseaux. il utilise des techniques. T'as pas utilisé la technique de la couverture de survie?
2: Tu parles de moi là? Non, moi j'ai pas fait la couverture de survie. J'ai une voisine qui l'a fait.
3: Ouais.
2: En vrai, ça marche pas mal pour gagner peut-être 2 ou 3 degrés, j'en sais rien. Mais en vrai, on prend. Hein. On prend, non, j'ai testé à Déclic, ce qu'on a fait à Déclic quand on rentre donc à Vielsec. Quand on rentre, on a une énorme baie vitrée et après seulement on rentre dans nos bureaux et dans le hall là, ça fait un four quoi en fait. Et ce qu'on a fait, c'est sur pas encore sur toute la baie vitrée, mais sur quasiment toute la baie vitrée, on a mis de l'alu et après du carton. On a fait ça avec Mathieu, on s'est amusé, et Aurélien et le reste de l'équipe, on s'est amusé. Et dans la pièce qui est à côté, on a fait pareil, mais là, on l'a fait vraiment partout. Et ça marche bien, hein, il fait frais dans la pièce, ouais. Dans la pièce à côté. Et après, chez moi, ce que j'ai tenté la technique de la serviette froide sur le ventilateur. Je pense que je la faisais pas bien parce que du coup ça coupe juste l'air ou alors mon ventilateur il est pas assez puissant, j'en sais rien, mais c'était pas ouf. Et chez moi j'ai de la chance, j'ai un rideau thermique d'un côté qui marche assez bien pour la journée quand le soleil tape. En vrai ça coupe bien la chaleur et voilà. Après j'essaye de, mon appart est un peu traversant, donc j'essaye de faire courant d'air le soir quand je peux. Mais quand il fait chaud le soir, c'est compliqué, quoi. Et puis, pareil, j'ai eu la chance, sur les tout premiers, avant la canicule qui a duré une semaine, là, mon appart, il restait frais. Il y a des murs épais, il est quand même assez bien isolé, même si en centre-ville. Et donc, au début, c'était frais. Et sauf que là, quand il y a eu une semaine de canicule non-stop, il a chauffé. Et maintenant, il veut plus refroidir. Maintenant, c'est juste de l'inertie des murs chauds qui renvoie de la chaleur et il refroidit plus, donc c'est un peu galère là.
1: Donc, tout le monde est, tous est dans difficulté. Ça c'est. Vous êtes pour la team. Vous êtes team clim. Alors Brian, t'as dit clim, mais toi, t'en as une chez tes parents.
4: Mais après, c'est pas une vraie clim. C'est ouais. Plus un truc qu'on a acheté qui ressemble à rien. Un gros carré que tu branches quelque part.
1: Ouais, ok. Et t'as un souffleur après de l'autre côté, t'évacues l'air chaud.
4: Ouais.
1: Ouais, donc il faut avoir une fenêtre ouverte en plus.
4: Ouais, quoi. Du coup, mon beau-père, ce qu'il a fait, c'est qu'il a coupé dans une plaque de polystyrène le pour mettre le tube dedans.
1: Ouais.
4: Et comme ça, le volet coupe. Je sais pas comment expliquer, mais en fait, ça isole et il n'y a que vraiment le tuyau.
1: Ouais, qui sort en fait. Ok,
4: ouais.
1: Il
4: y a l'air.
1: Ouais.
2: T'es allé te battre à Lidl pour l'obtenir?
4: Non, ça fait c'est quelques années qu'on l'a.
1: Allez, vous avez vu ces images-là? Vas-y, Bra, qu'est-ce que t'en penses?
5: Bah, c'est chaud quand même.
1: C'est chaud. C'est, vous avez vu les images? Alors, pour les auditeurs, il y a plein de vidéos sur les réseaux qui montrent des gens lambda, qui vont à Lidl, qui vont à Aldi, qui vont à Leclerc, qui vont à machin, et qui se battent pour. Mais vraiment, ça se bat. Hein. C'est, le terme, il est. C'est de la bagarre quoi. Hunger Game
6: Paraguay 2
1: France Paraguay, voilà, c'est ça, c'est l'équipe bis du Paraguay qui se retrouve là-bas. Ah ouais, c'est la bagarre pour avoir un ventilateur, enfin c'est même pas un ventilateur, enfin si, même pour un ventilateur même, parce qu'une fois que les clims sont partis, c'est les ventilateurs qui partent et c'est la guerre quoi. Ça c'est fou, hein.
6: Moi, je pense quand même aux gens qui n'étaient pas là pour ça et qui venaient juste faire leurs courses et qui se sont fait rouler dessus.
5: Alors qu'ils étaient juste venus chercher des carottes, quoi.
1: Ouais.
5: Petite pensée à tout cela.
1: C'est vrai, petite pensée à ces gens-là. Mais ouais, non, c'est fou, on va se battre pour un ventilateur. Alors, vous êtes team clim, du coup, je vous repose la question, est-ce que vous êtes pour les clim? Qu'est-ce que vous en pensez, du coup, il faut climatiser un peu tout, il faut un peu...
6: Moi, personnellement, je pense pas que c'est une bonne chose parce que ça pollue. Mais d'un autre côté, je pense que bientôt, on n'aura plus le choix s'il fait des 50 degrés au bout de quelques années. Et puis, nous, avec mes... Enfin, vu que j'habite encore chez mes parents, on compte acheter une clim quand on va déménager, donc cet été.
1: Ouais.
6: Parce qu'en fait, on a des animaux, et puis même pour nous, même si on sait que ça pollue, dans tous les cas, on n'a pas le choix. Parce que on en parlait avant le début de l'émission. Charles, tu nous disais que le mieux, en vrai, c'est déjà d'avoir des arbres à côté de la maison. Bon, en face
1: c'est, des c'est mon point de vue. Hein, c'est...
6: Oui, oui, mais c'est quand même un fait qui est réel. Les arbres permettent d'avoir plus d'air et plus de fraîcheur. Mais le problème, c'est aussi que les arbres, ça met du temps à pousser. Et quand vrai. On les a pas, voilà, c'est compliqué.
1: C'est vrai. C'est vrai, c'est vrai. Mais vas-y, Juan.
7: Bah, du coup, en parlant de clim, je suis pas forcément pour.
1: Ouais.
7: Sauf du coup dans le domaine hospitalier.
1: Ouais.
7: Parce que je sais qu'il y a un manque là-bas de clim. Ouais. Ou de ventilo même. Oui. Du coup, il y a des patients qui sont en réanimation, par exemple, et qui n'ont pas de...
1: Ouais, qui sont en souffrance de la chaleur, du coup, en plus. Ouais.
7: Donc pour les domaines-là, oui, ça peut être bien de climatiser, du coup. Mais pour le reste, je pense que c'est pas nécessaire pour l'instant.
1: Alors c'est un confort, hein. Je vous avoue, je suis content de monter dans ma voiture quand il fait 38 degrés et que je roule et que je mets la clim. Hein. Je suis content de l'avoir acheté avec une clim. Hein. Mais c'est vrai, moi je mets en avant le fait de... Je vous en ai parlé tout à l'heure, c'est une étude. J'ai vu un gars sur les réseaux qui voulait montrer que la canicule était impactante, surtout dans les villes. C'était un gars sur Paris. J'étais à Paris hier, j'ai vu le nombre d'appartements avec justement les couvertures de survie sur les vitres. J'étais avec Anaïs, donc du coup une autre conseillère de la mission locale. On était à Paris pour le boulot hier et on regardait un petit peu les façades parisiennes et on se rendait compte qu'au final beaucoup beaucoup tentaient la technique de la couverture de survie et toutes ces choses-là. Et en fait donc dans Paris, le monsieur il avait un thermomètre frontal pour prendre la température. Je pense que c'est une étude purement amateur. C'est vraiment, je lui mets pas beaucoup de crédit, mais les faits sont là. Il montrait que dans les villes, on enlevait les arbres beaucoup, on mettait beaucoup de béton, beaucoup de goudron, beaucoup, voilà, tout était cailloux, tout était pierre. Il y avait pas beaucoup de verdure. Et il flash le bitume avec son thermomètre à 53 et quelques degrés. 53 et point quelque chose. Il va un peu plus loin, il marche, hein, il se filme, il marche, il va dans un parc et il flash l'herbe à l'ombre. L'herbe au soleil, et elle est à 37, 36 degrés, il y a 10-15 degrés d'écart. Et donc du coup il dit voilà, déjà la preuve que le béton ramène la chaleur, l'herbe ramène un petit peu de fraîcheur. En tout cas, elle est plus fraîche. Et après, il va flasher le béton à l'ombre. Il est à 40 et quelques degrés. Donc, il y a quand même 10 degrés d'écart. Donc, il va flasher l'ombre dans le parc, l'herbe dans le parc à l'ombre. Et qui est à 29, 30 degrés. Et justement, il essaye de montrer que, avant de mettre des clims, ou avant de tout bitumer partout, mettons des arbres un petit peu, ramenons un peu d'ombre, un peu de fraîcheur, un peu de choses, et déjà ça sera un peu moins difficile à supporter. En tout cas, t'as un arbre qui te, en effet, ça met longtemps à pousser un arbre, c'est chiant, hein. Mais arrêtons de les enlever plutôt, laissons un arbre qui va créer un petit peu d'ombre, qui va créer un petit peu de fraîcheur. Moi je trouve, c'est avant de passer sur le côté clim, avant machin, avant truc, on a d'autres solutions, et ça c'est vraiment c'est mes convictions personnelles qui sont au vu de, j'ai pas forcément envie de polluer, de laisser un monde un peu sale. J'ai envie de dire, il va faire 50 degrés, il en fera peut-être 36 avec mon arbre et mon ombre. Je sais pas. Mais ça, c'est purement personnel. Voilà. Donc, il fait chaud et il y a une vague qui nous arrive encore, apparemment, donc cette semaine un petit peu, mais la semaine prochaine encore un peu plus, je crois. Non, c'est pas ça qu'on a. qu'ils annoncent. Il n'y a pas Evelyne Delia avec nous?
6: J'ai regardé la météo, il me semble pas. Enfin,
1: ah ouais, ok, vas-y, bah écoute, je me fourvoie, il n'y a pas de...
6: Non, bah, je crois que ça ne va pas dans les 40 en tout cas, mais par contre ce sera vers les 30-35,
1: okay,
6: je
1: ouais,
6: pense donc... grand max. En tout cas, de ce que j'ai vu, ça peut toujours changer, bien évidemment.
1: Ok, bon, on risque d'en perdre deux quand même, du coup. Ok, est-ce que vous avez d'autres chiffres sur la canicule?
6: Enfin, j'ai pas d'autres chiffres, mais par contre, j'ai les causes du réchauffement climatique.
1: Vas-y,
6: les
1: dis-nous.
6: Principales causes, en tout cas.
1: Ouais, on t'écoute.
6: Y a la production d'énergie.
1: Ouais.
6: Fabrication de produits. Du coup, déforestation, on en a parlé juste avant. Les moyens de transport. La production de denrées alimentaires. l'alimentation des bâtiments en énergie. Dont il y a 5% de clim,
1: ouais.
6: C'est quand même pas négligeable.
1: Bah ouais.
6: Et la surconsommation.
1: La surconsommation. Donc on est pas mal. Hein. On est déjà dans. Je crois qu'on a passé. Alors je sais plus comment il s'appelle. On a passé au mois d'avril le seuil de. En gros, on a déjà consommé ce que la France pouvait produire au mois d'avril. Ouais, sur un an, la France peut produire. Au niveau alimentaire et tout. Et en avril, on avait déjà consommé, nous Français, plus que ce truc-là. Donc on a passé le seuil de. Je ne sais plus comment il appelle. Donc du coup, ouais, on est un peu dans la surconsommation.
7: Comme le jour pour les ressources naturelles aussi.
1: Le ?
7: Il y a un jour quand on dépasse les ressources naturelles de la Terre.
1: Ouais, c'est. Et là, c'est les ressources par pays. Mmh. Et il y a un seuil, il y a un jour, il s'appelle le
7: Parce
1: seuil.
7: Je crois que pour la Terre, c'est normalement, ça se passe vers juillet, août, ouais. Quand on le dépasse.
1: Ah, c'est fou. Hein.
7: Et à chaque fois, ça
1: ravance. Ça ravance un peu. Ouais. Et là, c'était la première fois qu'on arrivait en avril. D'habitude, on le passait en mai. Depuis plusieurs années, on le passait en mai. Et là, la consommation, la surconsommation, elle est passée. On a passé le seuil fin avril, un truc comme ça. C'est la première fois qu'on le passait.
2: Ce que Juan, ce dont tu parles, c'est le jour du dépassement. Mmh. C'est ça. Donc, c'est le jour à partir duquel l'humanité a épuisé les ressources renouvelables en un an par la Terre.
1: Voilà. Donc, c'est une stat un peu triste. Et du coup, ça contribue au réchauffement climatique. Donc, du coup, voilà. Je suis pour. Si on plante un arbre et on évite de mettre une clim, ça va ramener un peu. Il fera un peu chaud, oui, ok, mais ça va ramener un peu d'ombre, un peu de fraîcheur et ça fera pas de mal à la planète. Écoutez, on est pas mal. Merci pour ces chiffres. On essaiera de retrouver sur une prochaine émission de radio le seuil de dépassement, quand est-ce qu'on l'a passé et tout ça. On regardera, on essaiera de le cliquer. On refait une petite coupure musicale et puis on va enchaîner avec notre petit jeu. Et on est pas mal dans le timing. Donc ça vous va? On fait une petite musique?
6: Yes.
1: Allez, c'est Stick Figure.

0: Et on est de retour sur le ML Show. Et du coup, et ben, c'était une chouette émission, c'était un chouette échange sur l'été, sur la canicule, sur vos vacances, sur ces choses-là. Avant, on avait fait une première partie sur la Coupe du Monde, sur le racisme, sur la liberté un petit peu du racisme sur les réseaux et toutes ces choses-là par rapport à la sénatrice du Paraguay, par rapport à Kylian Mbappé. Du coup, on a eu des échanges. Maintenant, on va essayer d'un peu de liberté, un peu de choses comme ça. On va faire un petit jeu radio, histoire de se divertir un petit peu, histoire de, pourquoi pas faire rire un petit peu aussi nos auditeurs. On fait un petit jeu qui s'appelle le que oui, que non. Parce que vous avez la règle. Du coup, vous allez penser à quelqu'un. On va vous poser des questions. Vous ne pouvez répondre que par oui, que par non. Il n'y a pas de oui, mais parce que non, c'est oui, non. Ça marche. On va essayer de trouver le plus rapidement possible la personne à laquelle vous pensez et on va essayer. Et après pourquoi vous avez pensé à lui, dites-nous. Moi c'est la première personne qui m'est venue parce que voilà, on verra ça. Qui veut commencer? Qui est chaud pour Mathieu? Alors on est d'accord que on a pris des personnes que normalement tout le monde devrait à peu près connaître, et au pire si on a fait le tour on peut faire un deuxième round avec des personnes un peu plus compliquées. Ça marche?
1: Ça roule.
0: Donc du coup, on va poser une question et on va essayer par micro de poser des questions à tour de rôle à Mathieu pour essayer de trouver la personne. Okay.
1: Oui ou non.
0: Et tu réponds que par oui ou que par non. Ça marche?
1: Ça marche.
0: On tourne comme ça? Ça vous va les filles? Vous posez la première question. Allez, premier micro, deuxième micro, troisième micro, quatrième micro et on essaie de tourner.
2: Est-ce qu'il est réel?
1: Ouais.
0: Vas-y Juan, c'est par micro. Après si t'as un... Vas-y.
3: Homme?
1: Ouais.
0: Français?
1: Non.
2: Est-ce que c'est un chanteur?
1: Non.
2: Ok. Un acteur?
1: Non.
4: Il est âgé?
1: Ouais.
4: Pourquoi par âgé? Est-ce que c'est un homme politique?
1: Non.
2: J'ai pas de questions. Est-ce qu'il a des enfants? Ouais, donc ok, d'accord. C'est...
0: Alors, on résume.
4: Dire, je sais pas.
0: On résume. Ouais. C'est un homme réel,
3: âgé.
0: Non français. Donc, du coup, pour l'instant, on a un homme réel, âgé.
4: Essaye de déterminer le.
0: Essayez tranche d'âge. Essayez de trouver la tranche d'âge.
2: Je repose une.
0: Vas-y.
2: Parce que ma question était un petit peu.
0: Oui, les enfants.
2: Ouais. Est-ce qu'il a plus de 60 ans, à peu près?
3: Non.
2: Non, ok. Plus de 40?
1: Ouais.
3: Okay. Est-ce que c'est un entrepreneur?
1: Non.
0: Moins de 50?
1: Non.
2: Est-ce qu'il travaille dans le sport?
1: Ouais.
2: Okay.
0: Donc on a quelqu'un qui est dans le sport, qui a plus de 50 ans, qui est français, non, qui n'est pas français, qui est réel, voilà, c'est un homme de plus de 50 ans réel. Ok, faut trouver la nationalité maintenant, qui a quelqu'un de plus de 50 ans.
2: Est-ce qu'il est dans le foot?
1: Non.
0: À vous. Vite.
3: Américain?
1: Non.
0: Alors, asiatique?
1: Non.
2: Est-ce qu'il pratique du sport ou enfin il pratique le sport?
1: Oui.
2: Ok. Non mais parce que ça pouvait très bien être un coach.
0: Ouais. C'est un coach?
1: Non.
0: Vous n'avez pas de questions? Voilà, si on a fait le tour, on va dire maintenant la question libre. Européen?
1: Ouais.
3: Espagnol?
1: Non.
4: Est-ce que c'est dans le basket?
1: Non.
2: Sport de combat?
1: Non.
0: Sport automobile?
1: Ouais.
0: Ah, ok. Allemand?
1: Ouais.
4: Est-ce qu'il est un peu malade en ce moment?
1: Ouais. Ah.
0: Il a fait un coma?
1: Ouais.
4: Ah, c'est bon. J'ai.
0: C'est bon? Non, vous avez pas?
4: Vas-y.
0: Non? Pilote de Formule 1?
1: Ouais.
0: Son prénom c'est Michael?
1: Ouais.
0: Monsieur Schumacher?
1: Ouais.
0: Ok. Ouais. Ok, Michael Schumacher.
1: Bien joué.
4: Pas ok. Simple, pas simple.
0: Bah, faut aller chercher en vrai.
4: On enchaîne.
0: Il est pas simple. Vas-y. Ok, Michael
3: vas-y,
0: Schumacher.
3: Vas-y,
0: Juan. Allez, première question. C'est. Est-ce que c'est un homme?
1: Oui.
4: Tu as le droit à dire je sais pas. Hein.
5: Non, oui.
2: Est-ce que c'est un personnage réel ?
5: Non.
1: Est-ce qu'il est issu de la pop culture ?
5: Oui.
2: Est-ce que c'est dans un anime ?
5: Non.
4: Est-ce que c'est un super-héros ?
5: Non.
2: Est-ce que c'est dans un dessin animé ?
5: Oui.
0: Okay. Donc c'est quelque chose masculin d'un dessin animé. Manga ? Non, on a déjà dit animé. Non, pardon, question nulle. Question nulle.
4: C'est un être humain ?
5: Non.
2: C'est pour les enfants ?
5: Oui.
4: c'est un Disney ?
5: Oui.
4: Ah.
2: Et est-ce qu'il a une forme d'animal ? Enfin, il représente un animal ?
5: Oui.
4: Okay. Est-ce qu'il est bleu ?
5: Oui.
0: J'avais ma question.
4: J'ai
0: aussi, c'est bon. Il vit au Moyen-Orient ?
5: Non.
0: Ah bon ?
4: Alors j'ai.
0: Ah bon ?
4: Est-ce que c'est un extraterrestre ?
5: Oui.
4: Est-ce que c'est Stitch ?
5: Ouais.
0: Ah, ok. Okay.
4: T'avais le génie d'Aladin ?
0: Ouais, j'avais le génie d'Aladin. Ok, qui enchaîne ? Ok, Stitch, pas mal. Qui enchaîne ?
2: Bah, je veux bien.
0: Vas-y. Allez, question. Vas-y, c'est toi qui pose première question à Clu.
5: Bah, déjà, j'ai déjà une réponse, mais je vais quand même la poser. Animé ?
2: Ouais. Voilà.
0: Moderne ?
4: Qu'est-ce que t'entends par
0: là ? Alors, attends, des années 2000 ?
2: Ouais. Dans Naruto ? Non.
1: C'est un manga plutôt violent ?
2: Non, ça va.
0: Est-ce que des animaux s'affrontent dans ce manga ?
5: Oula, c'est très précis ça.
0: Est-ce que c'est dans les Pokémon ?
2: Non.
0: Voilà.
5: Est-ce que c'est un shonen ?
0: Un quoi ?
5: C'est quand ça se bat.
0: Ah, ok.
5: La bagarre.
2: Ouais.
0: Okay, dans One Piece ?
2: Non. Est-ce qu'il y a des chansons, des musiques ? Je veux dire, pas hors générique. Est-ce que...
0: Non. Ça chante, est-ce que ça chante ?
2: Oui, voilà. C'est... Non.
1: C'est dans Fairy Tail ?
2: Non. Hunter x Hunter ? Ouais.
5: C'est un garçon ?
2: Ouais.
0: C'est Hunter ?
2: Non.
5: Vas-y, j'ai dit le plus simple.
2: C'est Gon ? Ouais.
0: Okay. Gon ? Ok, je savais pas. Je le connais. Je connais... C'est pas le principal. Ah, ok. Ok. Je connais pas le manga, là, donc... Qui enchaîne ? Qui enchaîne ?
2: Moi, je...
0: Vas-y, non, Livia, non. Et après, ouais. Livia et après Talia. Allez, on est okay, bon.
2: Bah, vas-y.
0: Alors, première question, est-ce que c'est une femme ?
2: Non.
5: Réelle ?
2: Comment ça ?
5: Réelle ?
2: Non. Animée ? Non.
4: Super-héros ?
2: Non plus.
0: D'un film ?
2: Oui, on peut dire ça.
4: Série ?
2: Non.
1: Okay. Science-fiction ?
2: Non. Un Disney ? Oui.
0: D'accord. C'est un... Et le personnage est représenté par un humain ?
2: Non.
5: C'est un lion ?
2: Non.
5: Je tentais, on sait jamais.
0: C'est un animal ?
2: Oui.
4: Est-ce que c'est un Disney qui date d'après 2000 ?
2: Non.
0: Un Disney des années 90 ?
2: Alors, j'ai pas exactement la date, mais en tout cas, il est vieux.
0: Il est vieux, je te permets pas. alors, attends, on cherche un personnage d'un Disney, un personnage animal d'un Disney.
5: C'est Mickey ?
2: Oui, c'est Mickey.
0: Ah oui, il est très vieux, du coup, tu peux le dire. Ok, ça marche. Ok. Ok, qui l'a pas fait ? Talia, on avait dit, vas-y.
4: Allez, un dernier. Si on est rapide.
0: Si on est bon, on peut le faire.
4: Allez, question.
0: Question.
5: Réel ?
2: Non.
1: Animé ?
2: Oui.
5: One Piece ?
2: Non.
5: Harry Potter ?
4: Est-ce que c'est un être humain ?
2: Oui. Fairy Tail ? Non.
1: Est-ce qu'il a des pouvoirs ?
2: Ouais.
5: Naruto ?
2: Ouais.
0: C'est Naruto ?
2: Non.
4: C'est un garçon ?
2: Ouais.
1: Est-ce qu'il est dans le clan Uchiwa ?
2: Oui.
5: Est-ce qu'il veut se venger ?
2: Non.
5: Ah.
1: Attends.
5: Est-ce qu'il a tué le clan Uchiwa ?
2: Oui.
5: Itachi ?
2: Ouais.
0: Qui ?
5: Itachi.
0: Itachi ?
4: Je sais pas.
0: J'avais pas. On peut en faire un.
6: Pareil, si on est rapide, c'est chaud.
0: Si on est rapide, on en fait un. Ibra, t'en avais un. Allez, question Ibra. Est-ce que réel?
7: Oui.
0: Homme?
7: Oui.
4: Sportif?
7: Oui.
2: Dans le foot?
7: Oui.
2: Français?
7: Oui.
0: Il a subi des propos racistes il y a pas longtemps?
7: Non.
4: Est-ce qu'il est écrit dans ton dos?
0: Est-ce qu'il y a, il y a un indice sur toi?
7: Oui.
0: Il est Ballon d'Or?
7: Oui.
0: Il joue à Paris?
7: Oui.
6: Ousmane!
0: Et Ousmane Ballon d'Or?
7: C'est ça.
0: Ok.
4: Bah, ça a été vite!
0: Ça marche. Eh bien, écoutez, il nous reste 2 minutes pour conclure et rendre l'antenne. Merci à vous déjà. Pour tous ces échanges, pour votre vision de ce monde dans lequel vous vivez et que vous contribuez. On se retrouve. Alors, il n'y a pas de ML Show sur le mois d'août, il me semble. Il y en a un. Il sera tout début septembre. De par mes congés et de par les impossibilités de mes collègues de reprendre. Je crois qu'il faut qu'on s'était donné les dates, Franck. Je sais, bon, on s'était mis en accord ensemble. Ouais. Je crois que c'est le premier mercredi de la rentrée scolaire. Donc, le 2 septembre, quelque chose comme ça. Pour vous les auditeurs, pour vous jeunes, venez nombreux encore. C'est toujours un plaisir de vous avoir, de voir comment est le monde dans lequel vous vivez, comment vous le percevez, comment vous aimeriez qu'il évolue. C'est toujours hyper intéressant. En tout cas, cette émission a été créée pour ça. On est en rediff du coup ce jeudi à 15h et ce dimanche à 18h, une semaine sur deux du coup. On rebascule après, voilà, vous pourrez nous réentendre la semaine suivante. Merci à vous jeunes gens, merci aux auditeurs de nous avoir écoutés, de nous écouter. Ils sont plus de 2 millions et quelques à nous écouter, donc merci à vous. C'est pas vrai, Livia, depuis tout à l'heure j'ai envie de te dire ça, mais je ne pense pas qu'il y ait 2 millions de personnes.
8: 2 millions sans les zéros.
0: En tout cas, ils sont nombreux à nous écouter parce qu'on a souvent des retours, ou en tout cas que ce soit des membres de Radio Déclic et tout ça, on a des retours. Vous êtes écoutés, jeunes gens, votre avis est hyper intéressant et intéressé. Donc voilà, merci à vous. On vous souhaite une bonne journée. On laisse Élise et le Déclic Midi pour l'actu. Et bonne journée à tous.
2: Bonne journée.
1: Bye.
5: Au revoir.
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0: Bonjour à toutes et à tous et bienvenue dans notre émission consacrée à la santé mentale des jeunes sans filtre. Aujourd'hui, nous sommes le mardi 7 juillet, il est 10h et je suis heureuse de me retrouver avec vous. Aujourd'hui, je ne suis pas seule, je suis accompagnée de Mathieu.
1: Salut, salut.
0: Salut, tu vas bien?
1: Bah oui, toi?
0: Ça va. Et de notre invitée du jour, Caroline Hubertier, bonjour.
2: Bonjour.
0: Ça va?
2: Oui, ça va, merci.
0: Au programme, une chronique qui va nous permettre d'expliquer notre thème du jour qui est grandir dans un contexte familial difficile. Quel impact sur le bien-être des jeunes? Par la suite, se déroulera l'interview avec notre invitée du jour qui, grâce à elle, va nous permettre de mieux comprendre certaines situations que beaucoup de personnes ont. Puis, pour un peu plus de fun, un jeu qui touchera notre thème du jour. Et enfin, nous conclurons cette émission. Mais tout d'abord, place à la chronique. C'est l'heure de la pause mentale. On vous raconte tout,

0: Aujourd'hui, nous allons aborder un sujet qui concerne de nombreux jeunes, mais dont on parle encore trop peu, grandir dans un contexte familial difficile et les conséquences que cela peut avoir sur leur bien-être. Pour la plupart d'entre nous, la famille représente un lieu de sécurité, de soutien et de repère, mais ce n'est malheureusement pas toujours le cas. Certains jeunes grandissent dans un environnement marqué par des conflits, une séparation des parents, des difficultés financières, une maladie, une addiction ou encore des tensions permanentes au sein du foyer. Ces situations peuvent être difficiles à vivre au quotidien, elles peuvent générer du stress, de l'inquiétude ou un sentiment d'insécurité. Certains jeunes ont du mal à se concentrer à l'école, dorment moins bien ou se sentent constamment préoccupés par ce qui se passe à la maison. D'autres préfèrent cacher leurs émotions ou faire comme si tout allait bien alors qu'ils vivent une véritable souffrance. Il est important de rappeler qu'il n'existe pas une seule façon de réagir. Chaque jeune vit ses situations différemment en fonction de son histoire, de son âge et de sa personnalité. Deux jeunes confrontés aux mêmes difficultés ne les vivront pas forcément de la même manière. Comprendre l'impact du contexte familial sur le bien-être des jeunes est essentiel pour mieux reconnaître les difficultés qu'ils peuvent rencontrer et éviter de juger leurs réactions sans connaître leurs histoires. Pour nous aider à mieux comprendre cette réalité, nous recevons aujourd'hui une assistante sociale. Grâce à son expérience de terrain, elle nous expliquera quels sont les effets que peuvent avoir les difficultés familiales sur la santé mentale des jeunes et comment elle les accompagne au quotidien. Installez-vous confortablement car c'est l'heure de l'interview. Parlons-en. Dans ta tête et pas seule. Aujourd'hui, nous sommes avec Caroline Huberti, assistante sociale depuis 10 ans. Donc, je vous laisse vous présenter mieux pour que nos auditeurs savent avec qui on est.
1: Oui, tout à fait. Merci. Effectivement, donc ça fait 10 ans que je suis assistante sociale, un petit peu moins, 9 ans, mais bon, c'est un peu plus facile de dire 10. J'ai travaillé beaucoup dans des milieux de l'administration pénitentiaire et de la justice. J'ai travaillé beaucoup en milieu carcéral, mais aussi auprès des services de gendarmerie, notamment sur un service de violence qui gérait les personnes qui faisaient appel à la gendarmerie pour des violences intrafamiliales et des violences conjugales. Donc le sujet des difficultés, des conflits familiaux est quelque chose auquel j'ai été assez vite confrontée en tant qu'assistante sociale, en tout cas en tant que travailleur social. J'ai ensuite donc travaillé en milieu carcéral. Donc là, je travaillais sur un service un peu spécifique qui s'appelait Mission de lutte contre la radicalisation violente. Et donc l'idée, c'était de pouvoir évaluer et accompagner les personnes qui étaient incarcérées pour des faits de terrorisme. Donc c'est des postes qui ont été ouverts dans les années 2014-15, au moment des attentats de Paris notamment. Et l'idée, c'était un petit peu d'aller comprendre pourquoi ces profils-là avaient décidé de se radicaliser de façon violente. Donc l'idée du parcours de vie, de pourquoi il y a eu ces choix-là, comment les personnes ont pu être accompagnées dans leur enfance, leur adolescence, leur construction en tant qu'adulte, a beaucoup été abordée avec eux. Et ils en disent beaucoup de choses hein, de leur parcours de vie et de leur parcours carcéral aussi. Voilà, effectivement. Et à côté de ça, j'accompagne aussi des étudiants et des étudiantes futurs assistants de services sociaux. Effectivement, c'est un public que je connais plutôt bien. J'accompagne des jeunes qui ont entre 18 et 25 ans aujourd'hui, qui font des études de travailleurs sociaux, mais qui sont confrontés à leurs propres problématiques aussi. Et c'est là que des fois ça peut être compliqué de gérer et les études et ce qu'on vit en tant qu'adulte, futur adulte qui est en train de se construire. Le parcours de vie des gens que j'accompagne prend beaucoup de place dans l'accompagnement et dans les solutions qu'on peut trouver pour qu'ils puissent s'en sortir face à ça.
0: D'accord, et eh ben merci. Du coup, on va commencer l'interview. Pour commencer, pouvez-vous nous expliquer ce qu'on entend par contexte familial difficile ?
1: Oui, alors après, je pense qu'il n'y a pas une définition complète et unique à ce que c'est qu'une difficulté familiale et un conflit familial. Je pense que c'est en fonction de ce que chacun ressent dans ce système familial. Un système familial peut être problématique pour quelqu'un et peut ne pas l'être pour quelqu'un d'autre parce qu'il s'en accorde, parce que il a connu que ça, parce que pour lui, il y a aussi ce qu'on appelle le conflit de loyauté. Comment je peux détester mes parents alors que c'est censé être les premières personnes que je dois aimer de toute ma vie? Donc c'est des ambivalences. On peut parler de difficultés familiales quand il y a de la violence. À partir du moment où on vit dans un contexte qui est violent, que ce soit verbalement ou physiquement, je pense que là, on peut parler déjà de premières difficultés. Comment on arrive à se construire dans un environnement qui est violent, comment on arrive à ne pas reproduire, alors que on peut pas reproduire quelque chose qu'on ne connaît pas, donc on va forcément reproduire de la violence, etc., etc. Donc voilà. Après, la définition de difficulté familiale, je pense qu'elle est, beaucoup dans le ressenti de chacun.
0: D'accord. Et quelles sont les difficultés familiales que vous rencontrez le plus souvent chez les jeunes que vous accompagnez?
1: C'est ce que je disais, je pense que la violence physique et la violence verbale, psychique, elle est un peu première sur lors des difficultés familiales. Après, il peut y avoir des choses un peu plus sous-jacentes, mais de la distance, des problèmes de communication ou de l'impossibilité de communiquer dans une famille. Ça, je pense que ça peut aussi créer un sentiment d'exclusion ou de renfermement. Enfin, voilà, la confiance en soi se construit aussi dans un environnement familial, et quand on n'a pas tous ces éléments-là, c'est compliqué de se construire avec confiance.
0: Ouais. Quels sont les principaux impacts de ces difficultés sur le bien-être et la santé mentale des jeunes?
1: Je parlais de confiance en soi. Je pense que quand on se sent pas légitime d'être à sa place, on se lance pas, on prend pas de risques. Une famille qui pour moi, une famille qui est étayante, qui va soutenir un ado, une ado dans ses projets, c'est quelque chose qui va pouvoir être un appui pour la suite, pour se construire en tant qu'adulte. Et je pense que la confiance en soi qui ne se construit pas peut générer énormément de difficultés par la suite. Des difficultés aussi qu'on peut qualifier de relationnelles. Quelqu'un qui n'a pas confiance en l'autre, notamment en ses parents, en sa famille, je globalise un peu, mais quelqu'un qui n'a pas confiance en sa famille peut avoir des difficultés à faire confiance au reste du monde, et donc à faire du lien, à se construire, ses amis, ses amours, je pense que c'est beaucoup ces premières difficultés-là qu'on peut repérer, les difficultés relationnelles.
0: Est-ce que les réactions sont les mêmes chez tous les jeunes, ou chacun vit-il ses situations différemment?
1: Non, toute situation est différente, parce que chaque individu est différent. On réagit avec ce qu'on est, ce qu'on a déjà vécu, les outils qu'on a déjà développés, son entourage aussi, en fonction de si on est entouré ou pas, on va réagir différemment, on va se sentir plus fort ou pas. Donc non, effectivement, les réactions sont très différentes d'une situation à une autre.
0: Existe-t-il des signes qui peuvent alerter les parents, les enseignants ou les proches lorsqu'un jeune souffre de sa situation familiale?
1: Oui, je pense que la distance, sentir son jeune mettre à distance sa famille, ça peut être déjà un premier point d'alerte. On peut avoir une attention un peu particulière sur ça. Après, on peut parler aussi de conduite à risque, des adolescents ou des adolescentes qui vont adopter des conduites à risque. Alors j'entends des consommations de produits, des mises en danger, des conduites en état d'ivresse, des choses comme ça. C'est un peu, pour moi, c'est un peu des signaux d'alerte de attention, je vais pas bien, je sais pas trop comment le dire, donc je le montre. Voilà.
0: Et en tant qu'assistante sociale, comment accompagnez-vous les jeunes confrontés à ces difficultés?
1: Moi, déjà, en tant qu'assistante sociale, je vais déjà chercher les outils que les personnes que j'accompagne ont déjà pu développer. Qu'est-ce que la personne a pu mobiliser dans une situation un peu similaire qu'elle a déjà connue? Est-ce que ça a fonctionné ou pas? Et pourquoi? Comment on peut réajuster? Parce que l'idée, c'est tout travail d'assistante sociale, peu importe que ce soit face à un public jeune ou moins jeune, c'est d'amener la personne vers un retour à l'autonomie. Donc l'idée, c'est de savoir ce que elle a déjà pu développer pour elle-même, pour s'en sortir, et s'appuyer sur ça.
0: Quel conseil donneriez-vous à un jeune qui vit une situation familiale compliquée et qui a du mal à avancer au quotidien?
1: Je pense que au-delà d'en parler déjà, c'est de se dire que c'est pas grave. Que ça arrive. On a tous eu des moments, et c'est pas parce qu'on est jeune que ça arrive même plus tard, à tout âge. Il y a des fois où on se trouve pas en phase avec notre vie, et c'est pas grave. L'idée, c'est de pouvoir mettre déjà le doigt dessus et de se dire, OK, qu'est-ce qui fait que je vais pas bien et comment je pourrais modifier ça? Et puis après, ben, en parler. Alors après, je sais que en 2026, en France, les psychologues ont encore une très mauvaise image de « je suis pas fou », mais ne pas hésiter à pousser la porte d'un ou d'une psychologue, parce que c'est des espaces de parole qui sont précieux quand on a en plus un environnement familial qui ne l'est pas, qui ne permet pas cette parole-là. Voilà, se tourner vers un professionnel, et si ça marche pas avec un professionnel, c'est pas parce que c'est pas pour autant que ça marchera pas avec les autres. Donc, ne pas hésiter à essayer 1, 2, 3 professionnels jusqu'à trouver vraiment celui avec lequel on se sent bien pour parler un peu de ses difficultés et trouver des solutions ensemble. Il n'y a pas de honte à avoir des difficultés.
0: Selon vous, pourquoi certains jeunes n'osent pas parler de leurs difficultés familiales?
1: Ben, je pense que la honte principalement, la honte et puis le fait peut-être d'avoir l'impression d'être seule, je suis le seul à vivre ça. Enfin voilà, c'est moi qui suis pas normale, donc j'en parle pas parce que c'est la honte. Quand on vit dans un environnement qui est violent, les phénomènes d'emprise, les choses là vont dire à la victime que c'est lui le problème. Sauf que on n'est pas responsable de la violence de l'autre, ou on n'est pas responsable du conflit de l'autre. Donc l'idée, c'est de pouvoir se dire non, en fait, ce n'est pas moi qui suis responsable, ce n'est pas ma faute, je peux y aller. Je n'ai pas à avoir honte de ça. Au contraire, la honte doit changer de camp. Mais ça, on l'a entendu sur d'autres sur d'autres thématiques, sur les violences sexuelles, etc. Mais effectivement, voilà, je pense que la honte, c'est une première barrière.
0: Avec votre expérience, est-ce que vous observez plutôt une amélioration de la parole des jeunes aujourd'hui sur ces sujets, ou au contraire encore beaucoup de silence?
1: Je pense qu'on a une génération là d'ados, les 2000-2010 on va dire, qui s'autorise à vraiment à se dire non, en fait, c'est pas mon problème, j'ai pas choisi entre guillemets d'être là, et je vois pas pourquoi on me ferait subir des choses déjà que j'ai pas choisi d'être là. Et je pense que non, on a une génération qui s'autorise à dire attendez, là ce qui se passe, moi je suis pas d'accord, et ça me met dans un état de mal-être, et je veux que ça change. Donc et puis avec le développement des réseaux sociaux, alors sur les réseaux sociaux on trouve de tout, on est bien d'accord, mais je trouve qu'on a énormément de pages qui sont qui travaillent autour de la santé mentale des jeunes, et qui sont pour moi des ressources assez précieuses pour les jeunes, les ados qui cherchent un peu à ouvrir des portes, mais qui osent pas aller vraiment. Et je pense que le côté réseaux sociaux permet ce truc-là, en disant OK, je m'informe sans que personne ne sache. Et ça, je trouve ça bien.
0: Pour conclure, quel message aimeriez-vous transmettre aux jeunes qui nous écoutent et qui se reconnaissent dans cette situation?
1: Il n'y a pas de situation qui est figée. Il y a toujours une solution à toutes les difficultés. Même si à ce moment-là, quand vous vous regardez dans le miroir, vous vous dites mais non, mais là en fait, j'arriverai jamais à m'en sortir. Il y a toujours deux entrées, un tunnel. Donc quand vous êtes dans un tunnel, il n'y a pas de souci. Vous avez l'impression de ne pas pouvoir en sortir, mais il y a forcément une sortie. Il faut du temps. Il faut s'autoriser, ok, à se dire ok, là je vais pas bien. C'est un fait. Mais demain est un autre jour, et peut-être que je vais trouver d'autres lumières, etc. Donc, ne pas perdre la force.
0: Eh ben, merci d'avoir répondu à toutes mes questions et de nous avoir éclairé sur plusieurs points abordés. Maintenant, place au jeu. Que feriez-vous à sa place? Bienvenue dans le game. Allez, on joue.

0: Alors, le jeu du coup d'aujourd'hui, c'est que feriez-vous à sa place ? Tout simplement présenter plusieurs situations inspirées de la réalité. Et vous, du coup, en tant qu'assistante sociale, vous devez expliquer comment vous réagiriez. Bien sûr, toi aussi, Mathieu, tu vas participer. Et du coup, c'est comment vous réagiriez, quels seraient les premiers réflexes, les risques que vous identifierez et du coup, les ressources aussi que vous mobiliserez. Voilà. C'est bon ?
1: C'est OK.
0: Alors, première situation, Emma, 15 ans. Depuis quelques mois, Emma est devenue très discrète au lycée. Ses notes chutent, elle manque souvent les cours et refuse de participer aux activités. Chez elle, les disputes sont quotidiennes entre ses parents. Du coup, première question, quel est le premier élément qui vous interpelle ?
1: Alors, non pas que je fasse un focus sur la réussite scolaire, mais les notes qui chutent, ça peut être un élément qui demande de l'attention, en disant, ben voilà, est-ce qu'il y a quelque chose qui vient provoquer ça.
0: Comment aborderiez-vous Emma ?
1: Je lui ferai part de mes inquiétudes à moi, sans vouloir faire d'hypothèses ou sur sa situation, sur ce qu'elle vit. Je viendrai la voir et je lui partagerai mes inquiétudes en disant que voilà, je m'inquiète pour elle parce que j'ai vu que bah voilà, il y avait des notes qui chutaient, etc. Donc s'il y avait besoin de discuter de quelque chose, il y avait possibilité en tout cas de le faire avec toute la transparence qu'elle aurait envie d'y mettre.
0: Quel impact ce contexte peut-il avoir sur son bien-être ?
1: Ben là, si j'entends bien, ça, c'est quelque chose qui est assez récent dans la situation d'Emma. Le risque, c'est que ça perdure et qu'elle s'installe vraiment dans une dégringolade scolaire et sociale et relationnelle et que du coup, ça, à l'avenir, ça lui ferme les portes qu'elle aurait envie d'ouvrir à ce moment-là. Je sais pas, des grandes études, etc. Et voilà, ce serait dommage qu'une situation qui ne soit pas solutionnée la mette en échec entre guillemets à l'avenir, quoi.
0: Deuxième situation, Yanis, 13 ans. Yanis fait souvent rire toute la classe, pourtant il se met facilement en colère et répond aux adultes. Il vit avec sa mère seule, qui cumule plusieurs emplois et est rarement présente. Son comportement peut-il être une manière d'exprimer un mal-être ?
1: Oui, en tout cas, il y a peut-être une... une alerte sur j'ai pas beaucoup de monde autour de moi, donc amuser la galerie, c'est avoir des regards sur moi et ça me va, mais par contre pas trop proche parce que si tu t'approches trop, je m'énerve, quoi.
0: Ouais. Je
1: sais pas, Mathieu, si
0: et
1: tu
0: veux.
2: Oui, je suis d'accord parce que je faisais pareil.
1: C'est vrai.
2: Au collège.
1: Ouais.
2: Et oui.
1: Ok, et t'as quel regard du coup sur.
2: Mais pas parce que. Enfin, dans ma famille, ça a toujours été bien.
1: Ok.
2: C'est juste que j'avais un peu de mal à me faire des amis dans la scolarité. Et du coup, bah, faire un peu le cirque et amuser les gens, ça. Je me suis dit, oh bah, les gens ils rigolent avec moi, donc ils sont mes copains, quoi.
1: Ouais.
2: Et au final, non.
1: Ok.
2: Donc ça a servi à rien, ça m'a fait que m'attirer des problèmes. Et bah, après, on se ressaisit, on se dit, bon, bah, ça sert à rien, on arrête là.
1: Ouais.
2: Okay. Voilà. Et après, on se pose et on se dit, bon. C'était peut-être pas la meilleure chose à faire.
1: Ouais, mais des fois, on adopte, enfin c'est pas des fois, c'est souvent, on adopte des solutions. Si on les adopte, c'est qu'on pense que c'est le meilleur choix possible. Sinon, on le ferait pas.
2: Mais c'est non, parce que pour le coup, c'était pas un contexte familial. C'était juste, je voulais avoir des amis et du coup, bah, je me suis dit bon, ça, c'est la bonne solution. Non.
1: Ouais.
0: quelle solution proposeriez-vous
1: pour Yanis? Quelle solution t'as trouvé, ouais. Mathieu ?
2: Déjà, trouver quelque chose pour se canaliser, je trouve. Et je pense aussi se rendre compte que c'est pas la meilleure méthode de se faire des amis et même de se faire remarquer positivement. Parce qu'en général, quand tu fais ça, c'est rarement un regard positif qu'il y a sur toi. Et juste, je pense, prendre du recul, se dire pourquoi je fais ça. Et de se dire, bon, bah, ça sert à rien, j'en suis là maintenant, comment je peux changer ? Et après, faire en sorte, je pense que c'est surtout une prise de conscience de soi, de se dire, bon, bah, là, je déconne, là, ça va pas. Du coup, de se faire remarquer positivement et de mettre en place des choses qui permettent de voir que les gens aient un regard différent par rapport à toi. Moi, je pense que c'est comme ça. C'est comme ça que j'avais fait, donc.
1: Tu parlais de choses pour se canaliser. T'as quelque chose en tête de particulier
2: ou... je parle pas perso, mais je pense le sport, ouais. ça doit aider. Et même trouver, je pense, s'entourer des bonnes personnes aussi.
1: Oui.
2: Je pense que beaucoup de personnes n'ont pas conscience que bien s'entourer aussi, ça permet de canaliser.
1: Tout à fait.
2: Aussi. Mmh. Et de se poser, de se dire, j'ai avec des gens, j'ai rien à prouver, mes amis, voilà.
1: C'est ça.
2: Pas de soucis, quoi.
1: Puis des gens qui ne jugent pas.
2: Ouais,
1: c'est important.
2: Des gens
1: ça.
2: Qui jugent pas, ça c'est très
0: être
2: important.
0: Être bien entouré, c'est ce qui aide le plus. Mmh. Je sais que moi aussi, à un moment, du coup, au collège, j'étais comme ça aussi. Et aussi mes fréquentations. Ça jouait énormément. J'étais avec des personnes du coup qui parlaient mal à tout le monde, que ce soit aux adultes ou autres. Et du coup, il y avait eu la fameuse question où du coup les professeurs m'ont dit ça se passait pas bien du coup à la maison, alors que tout se passe très bien. C'est juste une question de fréquentation. Et après, c'est vrai que j'ai eu quand même des enseignants qui ont été derrière moi et aussi les CPE, même l'infirmière et autres. Du coup, grâce à ça, ça a fait que j'ai changé toutes mes fréquentations et juste en changeant de fréquentation, je me suis beaucoup plus apaisée. J'étais plus du tout la même entre la quatrième et la troisième. J'étais plus du tout la même, et même les profs m'ont dit mais qu'est-ce qui s'est passé pour que tu changes d'un coup. Je dis j'ai juste changé mes fréquentations. Et du coup, je pense que c'est des fois les personnes avec qui t'es, après pas forcément, même ce qui peut se passer aussi à la maison, ça joue énormément, ça c'est sûr, mais les personnes avec qui on est, ou même les personnes avec qui on est constamment, si une personne parle mal tous les jours, une personne qui est tout le temps dans l'agressivité, on va être pareil.
1: C'est ça
0: que moi j'avais remarqué en tout cas.
1: Au-delà des fréquentations, je pense qu'il y a aussi la maturité.
0: Ouais,
1: on n'a pas la même maturité quand on rentre au collège et quand on en sort, avant d'aller au lycée, etc. Donc il y a ça aussi qui joue. Il y a plein d'éléments qui se combinent en fait à ce moment-là. C'est ça qui fait qu'on grandit.
0: Situation 3, du coup, Lina, 17 ans. Lina est excellente élève, mais refuse systématiquement toute aide. Elle dit souvent « je dois me débrouiller seule ». Que peut relever cette attitude ?
1: Compliqué. Le fait de peut-être vouloir toujours prouver quelque chose à quelqu'un, ou à quelqu'un ou à tout le monde. Enfin, de dire quand on a, enfin quand on, souvent quand on dit non mais c'est bon, j'ai besoin de personne, je vais m'en sortir toute seule, c'est qu'on a un peu quelque chose à prouver. Alors. Moi, ce qui m'interroge un peu sur l'environnement familial, puisque c'est le sujet, c'est comment sa famille lui fait confiance ou pas, comment la famille renforce un peu positivement cette jeune fille ou pas. Est-ce qu'elle a des compliments de la part de sa famille? Moi, c'est ça un peu qui vient me questionner sur quelqu'un qui veut tout faire toute seule pour prouver quelque chose. Est-ce qu'elle a ces retours-là ou pas quelque part? On n'a pas l'impression. C'est qu'une impression, je sais pas.
0: Dernière question. Un adolescent vous confie que les tensions à la maison deviennent insupportables, mais il vous demande de ne rien dire à personne. Comment vous gérez la situation tout en respectant sa confiance?
1: Alors là, il y a aussi

0: si pourquoi pas il a pas un, je sais pas, un grand-parent, des grands-parents chez qui il peut aller pour voilà s'apaiser, chez qui il pourra mettre ses soucis, ses tensions là en tout cas à l'extérieur, peut-être en parler aussi avec s'il y a des grands frères, des grandes sœurs dans la famille, pour pouvoir voir un petit peu comment on peut soutenir cet enfant, quoi.
1: Eh ben, merci à vous, merci aussi à Machu.
0: Oui, merci.
1: Maintenant, je pense qu'il est temps de conclure. Pour conclure, grandir dans un contexte familial difficile peut avoir des répercussions importantes sur le bien-être des jeunes, que ce soit sur le plan émotionnel, scolaire ou social. Cependant, il est essentiel de rappeler que ces difficultés ne déterminent pas forcément leur avenir. Avec un accompagnement adapté, un environnement bienveillant et des adultes à l'écoute, de nombreux jeunes parviennent à surmonter ces épreuves et à se reconstruire. Est-ce que vous avez quelque chose à rajouter ?
0: Non, peut-être de continuer à se faire confiance. Voilà, je pense que effectivement, comme tu disais, ça détermine pas qui vous êtes, qui on sera, et autorisez-vous à être qui vous avez envie d'être malgré des contextes compliqués, difficiles, et voilà. Vous êtes notre avenir.
1: Et cette émission nous rappelle aussi que le bien-être des jeunes est une responsabilité collective. Mmh. Les familles, l'école, les professionnels de santé, les associations et la société dans son ensemble ont tous un rôle à jouer pour repérer les situations de souffrance, offrir du soutien et favoriser un climat de confiance. Enfin, il est important de briser les tabous autour de ces réalités. Oser en parler, écouter sans juger et tendre la main peut faire une véritable différence dans la vie d'un jeune. Merci de nous avoir suivis tout au long de cette émission. Nous espérons qu'elle vous aura permis de mieux comprendre les défis auxquels certains jeunes sont confrontés et l'importance de les accompagner avec bienveillance. Merci à vous, du coup, Caroline Huberthier.
0: Merci beaucoup, Inde, de ton invitation. Merci, Mathieu.
1: Merci, Mathieu.
2: Merci à vous aussi.
1: Et à très bientôt pour une nouvelle émission.
0: À bientôt.
1: Au revoir.
2: Bye bye à tous.
1: C'était Sans Filtre. 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

Bonjour à toutes, bonjour à tous, ravi de vous retrouver pour la première des quatre émissions estivales d'Impression Jazz sur Radio Déclic. Alors aujourd'hui, je vous propose une heure de musique pleine comme un œuf que je vais consacrer aujourd'hui à un groupe vraiment pas comme les autres. Alors à titre personnel, c'est sans doute par cette formation de 7 musiciens américains qu'à la toute fin des années 60, il m'a été donné d'entendre une musique qui sonnait différemment de ce que j'écoutais à l'époque, pop et rock essentiellement. Alors difficile de décrire ce frémissement, mais il se passait quelque chose quand on était un peu curieux de ce qui se passait outre-Atlantique. Il y avait des cuivres, trombones, trompettes, des saxophones, de la flûte, avec de très beaux arrangements, un guitariste exceptionnel qui suscitait l'admiration de Jimi Hendrix lui-même, des compositions militantes, très engagées et en opposition à Richard Nixon et aux guerres menées par les États-Unis comme celle du Vietnam. Et dans l'énergie de cette musique, on pouvait retrouver des influences du jazz, de la musique classique, du blues et bien sûr du rock. Ce groupe s'appelle Chicago. Alors je précise au passage qu'il existe toujours, près de 60 ans plus tard, mais qu'il est quasiment devenu son propre tribute band avec seulement en son sein un seul membre de la formation d'origine. Surtout, je vais me concentrer aujourd'hui sur la première décennie de sa longue existence, la plus féconde, avec ses 9 albums studio, dont 4 doubles, excusez du peu, et un monumental coffret live enregistré au Carnegie Hall. Tout ce que vous devez savoir sur Chicago est compris entre 1968 et 1978. La suite sera plus conventionnelle. Alors Chicago fut donc créé en 1968 et c'est l'année suivante, au printemps 1969, qu'il publiait ce qui reste sans doute son véritable manifeste. Le groupe s'appelait alors Chicago Transit Authority et comme le dit le titre que je vous propose d'écouter sans plus attendre, il faisait une entrée fracassante pour ses débuts. Beginnings.

Chicago en 1969. Le groupe s'appelait encore Chicago Transit Authority. Alors avant qu'il ne soit obligé de modifier son nom pour éviter des problèmes de droit, CTA étant l'appellation de la régie des transports de la ville de Chicago, un peu l'équivalent de la RATP pour la région parisienne. Alors pour bien comprendre d'où tout cela vient, il faut se souvenir qu'en 1966, les Beatles avaient publié ce qui s'avérera l'un de leurs disques phares, Revolver, sur lequel figurait la chanson « Got to get you into my life », dont les arrangements de cuivre avaient fort impressionné trois copains musiciens, le saxophoniste et flûtiste Walter Parasider, le guitariste Terry Kath et le batteur Danny Serafin. Ils rêvaient depuis quelque temps de marier l'énergie du rock et du blues avec cette coloration particulière qui allait devenir la signature de Chicago. Et pour bien se remettre tout cela en mémoire et comprendre de quoi ils retournaient, je vous propose d'écouter les Beatles et Got to Get You Into My Life, des paroles, si vous êtes attentif, que citait d'ailleurs Robert Plant en guise de clin d'œil dans Beginnings que nous venons d'écouter.

C'est donc à partir de cette époque que l'idée d'une formation utilisant les instruments du rock et une section de soufflant a germé dans l'esprit de Walter Paradsider, Terry Kath et Danny Serafin, qui ne vont pas tarder à être rejoints par Robert Plant au piano, au clavier et au chant, ce dernier devenant par la suite l'un des principaux compositeurs de la première période du groupe. Il y avait également Pete Cetra à la basse et au chant, James Spenko au trombone et aux arrangements, très important. Enfin, il y avait Lee Loughnane à la trompette. La bande des sept était constituée et allait prendre le nom de Chicago Transit Authority avant de réduire son appellation à celle de Chicago pour les raisons que j'ai évoquées il y a quelques instants. Chicago va s'avérer un groupe extrêmement prolifique. C'est assez étonnant quand on y songe. Il a aligné 3 doubles albums entre avril 1969 et janvier 1971, avec à son répertoire de nombreux hits comme ce Beginnings que nous avons écouté, mais aussi Question 67 or 68, 25 or 624, puis un peu plus tard Saturday in the Park ou If You Leave Me Now, qui aura un retentissement mondial en 1976. Pour l'heure, on va revenir au deuxième disque de Chicago, qui s'appelait tout simplement Chicago au moment de sa sortie, avant de devenir plus tard Chicago 2. Alors il faut dire que le groupe allait prendre l'habitude de numéroter ses albums plutôt que de leur trouver un titre. Et Chicago affirme sur ce disque sorti en janvier 70 une écriture plus ambitieuse, structurée en longue suite. Des compositions comme Make Me Smile ou Color My World forment une fresque continue, tandis que 25 or 624 fait éclater son riff de guitare devenu un classique du rock américain. L'album aborde aussi des questions très politiques, notamment avec It Better End Soon, une dénonciation des tensions sociales de l'époque. Vous voyez, tout ça est peut-être toujours d'actualité. Chicago 2 installe définitivement, vraiment, le groupe comme l'un des artisans majeurs du rock des années 70, capable de concilier virtuosité, efficacité mélodique et un souffle quasi symphonique. En voici un extrait qui a pour titre Fancy Colors.

troisième album en 3 ans, Chicago 3 ou 3, sorti en janvier 1971, montre un groupe en pleine créativité qui pousse plus loin encore son mélange de rock, de jazz et de soul music, avec toujours de longues suites instrumentales, des passages proches du jazz fusion et une écriture collective qui s'affirme. Le disque reflète aussi l'Amérique du début des années 70 avec des thèmes sociaux et politiques toujours plus présents, notamment dans Travel Suite, qui est inspiré par les tournées épuisantes et le climat du pays. Chicago 3 est un disque par conséquent moins immédiat que ses prédécesseurs. C'est un album peut-être de transition par lequel le groupe affirme sa volonté de devenir une formation à la fois populaire et musicalement ambitieuse. On va prendre le temps de découvrir tout ça avec Sing a Mean Tune Kid, une composition chantée par Pete Cetera qui met également en lumière l'immense talent du guitariste Terry Kath et la puissance de tout le groupe.

Terry Kath, sans doute l'un des plus grands guitaristes de toute l'histoire du rock, peut-être le plus grand d'ailleurs. C'était Chicago en 1971 avec un extrait de son troisième double album. Alors le groupe voit d'ailleurs les choses en grand, puisqu'au mois d'octobre de la même année, il va publier un monumental coffret de 4 disques enregistrés live au Carnegie Hall de New York. Alors c'est mieux qu'une compilation, parce que si on y retrouve l'essentiel de son répertoire, on y entend encore plus toute la puissance collective et le feu qui semble habiter chacun des musiciens. Alors évidemment, quand Chicago publie l'année suivante, en juillet 1972, un album simple, le numéro 5 donc, on est presque étonné, mais loin d'être une déception, ce disque va se révéler au fil des années l'un de ses meilleurs.

avec les ingrédients qu'on lui connaît. Un rock nourri de jazz, toujours porté par la puissance des cuivres et une écriture collective. Composé en deux parties, dialogue rappelle l'engagement politique du moment entre inquiétude sociale et appel à l'action. Saturday in the Park, titre devenu l'un des classiques du groupe, capte l'énergie populaire de l'Amérique du début des années 70 et l'album alterne compositions nourries de groove, des ballades élégantes et des éclats instrumentaux qui rappellent que Chicago reste une formation virtuose capable de concilier efficacité et sophistication musicale. Chicago 5 marque ainsi un tournant, c'est celui d'un groupe qui affirme vraiment son identité tout en restant profondément ancré dans une esthétique jazz rock. Chanté par Terry Kath avec le renfort de Pete Cetra, voici une composition qui a pour titre « Now That You've Gone ».

Chicago et ses magnifiques arrangements de cuivre signés du tromboniste James Penko. Alors faut-il parler d'une pointe de déception avec la publication de Chicago 6 au mois de juin 1973? Alors ce serait vraiment injuste, mais il faut dire qu'avec ce disque, le groupe inaugure une nouvelle étape, car c'est le premier album enregistré dans son propre studio, avec un son plus chaleureux, plus pop, sans perdre pour autant l'énergie des cuivres qui, il faut le souligner, sont absents de plusieurs titres qui semblent d'inspiration moins collective. L'écriture se resserre autour de formats plus courts, avec une recherche d'efficacité mélodique assumée. Feeling Stronger Every Day et Just You and Me vont devenir des succès importants, révélant un Chicago peut-être plus accessible, mais aux arrangements toujours très soignés. Et l'album conserve pourtant une dimension jazz-rock, notamment du fait de ses couleurs harmoniques, tout en reflétant une forme de fluidité assez pop. Alors Chicago 6 est peut-être lui aussi à considérer comme un disque de transition, celui d'un groupe qui affine une fois encore son identité et qui va réussir à trouver un équilibre entre sophistication et immédiateté. Mais ça ne l'empêche pas de se questionner sur le devenir de notre monde, notamment avec cette composition dont le titre paraît d'une actualité brûlante, « What's this world coming to ?» Où va ce monde? Bonne question, en effet. Chicago en 1973.

On continue notre exploration de la musique du groupe Chicago. Alors, et je vous rappelle que j'ai choisi de me concentrer sur la première décennie de cette formation, la plus intéressante et la seule qui soit marquée par une véritable créativité collective avec sa fusion de rock, de pop, de blues et de jazz, et toujours ces arrangements de cuivre qui en étaient le signe vraiment distinctif. Alors en 1973 et 1974, on comprend que Chicago cherche d'autres pistes, c'est normal, après la somme incroyable de musique créée et enregistrée en 5 ans. Et l'album 7 va proposer quelque chose d'assez surprenant. C'est à nouveau un double album, dont la première partie est presque exclusivement instrumentale. Et elle met en avant les trois musiciens dont je vous ai dit au début de cette émission qu'ils étaient à l'origine de l'idée du groupe, le saxophoniste et flûtiste Walter Parazider, le guitariste Terry Kath et le batteur Danny Serafin. Chicago va oser franchir le pas d'une musique résolument jazz et de surcroît un jazz assez expérimental, loin des clichés et de ses formes conventionnelles, ce qui signifie que le groupe prend le risque de dérouter, même si tout le reste du disque conserve une forte empreinte pop et rock, magnifiquement produite, avec sur un titre la participation des Beach Boys. Alors il y avait sur ce disque numéro 7 une réelle volonté de faire coexister deux esthétiques assez éloignées a priori. Alors pari gagné à mon sens, même si cette démarche, j'allais dire malheureusement, n'a pas eu de suite dans l'histoire du groupe. Alors bien évidemment, c'est ce volet jazz expérimental que je vous propose de découvrir avec la composition Air et son prélude qui ouvre le disque. Walter Parazider à la flûte, puis Terry Kath à la guitare, qui font des merveilles. Je vous recommande en particulier de prêter attention au solo de guitare de Terry Kath, qui est une petite splendeur. On écoute ces magnifiques minutes extraites de Chicago 7, disque sorti au mois de mars 1974.

Au mois de mars 1975, Chicago 8 marque un tournant pour le groupe. Alors c'est un album plus direct, où la section de cuivre se met au service d'une écriture resserrée. On passe de l'énergique Any Way You Want à la douceur presque mélancolique de Brand New Love Affair, et surtout All Days, une chanson qui célèbre l'Amérique des 60s et qui fut un grand succès, signé James Penko. Alors chaque membre du groupe apporte sa couleur, de Pete Cetra à Robert Plant, sans oublier une fois encore Terry Kath et son très hendrixien Oh Thank You Great Spirit. Mais Chicago 8, d'une certaine manière, annonce la mutation plus commerciale qui suivra. Je pense en particulier au succès planétaire que fut If You Leave Me Now en 1976 sur l'album Chicago 10. Alors on va écouter une des dernières compositions importantes à mon humble avis de Robert Plant, Harry Truman. Alors c'est une chanson qui exprime la désillusion politique de l'Amérique post-Watergate. Chicago en appelle symboliquement à Harry Truman, figure d'intégrité et de franchise citée en exemple dans une époque troublée. C'est une critique douce amère de la classe politique et un souhait de retour à une forme de responsabilité morale. Un titre léger en apparence, mais bien ancré dans le climat de défiance des années 70. Harry Truman.

sur cette composition dédiée à Harry Truman prennent fin ses 96e impressions de jazz consacrées au groupe Chicago, dont on n'oubliera pas qu'il avait à cette époque un concurrent, sans doute moins populaire mais tout aussi ambitieux, le groupe Blood, Sweat and Tears. Peut-être vous souvenez-vous d'une composition qui avait connu un beau succès, Spinning Wheel, chantée par David Clayton Thomas, qui vient d'ailleurs de nous quitter, tout comme Walter Parrott-Zeider, l'un des membres fondateurs de Chicago que j'ai évoqué ici à plusieurs reprises. Il faut savoir enfin que Chicago connaîtra un véritable choc le 23 janvier 1978 avec la disparition accidentelle de Terry Kath. Ce jour-là, le guitariste assistait à une fête chez un technicien du groupe et Kath, qui était passionné d'armes à feu et les manipulait souvent de façon un peu insouciante malgré les mises en garde de ses proches, jouait avec un pistolet et il croyait l'arme déchargée. Il se serait mis le canon contre la tempe en plaisantant avant qu'un coup ne parte accidentellement, il est mort sur le coup. Voilà, sa disparition a été un choc immense pour le groupe, Terry Kath étant considéré comme l'âme instrumentale de Chicago, un guitariste virtuose que, je l'ai déjà dit, Jimi Hendrix admirait particulièrement. Sa mort marquera un tournant, le groupe continuera mais son son évoluera vers quelque chose de plus lisse, plus pop, notamment avec la place grandissante de Pete Cetera au chant, un style bien différent de l'énergie rock que Kath avait insufflé durant cette première décennie. Plus rien ne sera jamais pareil. Chicago publiera de nombreux autres disques au cours des décennies suivantes, mais aucun d'entre eux ne laissera de véritables traces et n'a la puissance créative de ceux enregistrés entre 1969 et 1977, entre Chicago Transit Authority et Chicago 11. Merci à Mathieu qui a assuré la technique et la réalisation de cette émission que vous pouvez retrouver en podcast à la page de l'émission sur le site de Radio Déclic. Merci à Isabelle qui va porter la bonne parole d'Impression Jazz sur les réseaux sociaux. Quant à nous, eh bien nous nous retrouverons pour un numéro 97 d'Impression Jazz qui sera un hommage à celui qui nous a quitté au mois de février, Michel Portal. D'ici là, portez-vous bien, faites le plein de musique, de toutes les musiques. À bientôt, au revoir.

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1: La prochaine composition parle d'une aventure qui m'est arrivée pendant le confinement. C'était une journée comme les autres et je m'ennuyais tout particulièrement. Et du coup, sur le coup de 15h dans l'après-midi, pour tromper l'ennui, je décide de me cuisiner des pâtes au pesto industriel de la Migros. Du coup, bon, j'ouvre la porte de mon frigo. Et là, je me rends compte que c'est un pot de pesto neuf qui m'attend. Du coup, je le prends, je l'ouvre. Ce bruit, le son du capuchon du pot de pesto qui s'ouvre pour la première fois, j'ai ressenti une joie, un épanouissement total, un accomplissement personnel. Et c'est avec ce sentiment de joie pure que j'ai composé la chanson suivante, qui s'appelle « Pesto ».

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